0: et s'était gravement détériorée ces derniers jours. Elle a ainsi pu bénéficier d'une suspension de peine contre une caution importante, a fait savoir la même source, sans dévoiler de montant. Dans le reste de l'actualité internationale, je vous en parlais en titre, le Rwanda hausse le ton contre la MONUSCO. Deux jours après les frappes de drones survenues à Mushaki, une localité de l'est de la République démocratique du Congo sous contrôle de l'AFC-M23, Kigali met directement en cause l'armée congolaise dans cette offensive et reproche à la mission de l'ONU une réaction trop timide. Dans un communiqué publié ce samedi, les Nations Unies avaient-elles exprimé leurs préoccupations face à ces nouvelles violences sans pour autant désigner Kinshasa comme responsable de cette attaque qui a touché des civils. Au micro de Florence Maurice, je vous propose d'écouter la réaction d'Olivier Ndoungiréé, le ministre rwandais des Affaires étrangères.
1: Il y a eu des réactions tièdes et timides, alors que c'est non seulement en violation du cessez-le-feu, mais aussi en violation des principes humanitaires fondamentaux. Si ça s'était déroulé une fois, on aurait pu comprendre. Mais le problème, c'est que ça se passe régulièrement, sans que la communauté internationale ait des mots pour condamner ces actes et condamner ces auteurs. Par exemple, lors de l'attaque à Goma le 11 mars qui a tué Karine Buissé, la communauté internationale faisait mention de toutes les parties. Mais qui a fait cette attaque en particulier? Ce n'est pas toutes les parties. La partie est bien connue. Il faut utiliser l'influence de la communauté internationale, des Nations Unies, des médiateurs pour que Kinshasa respecte ses obligations. S'ils ne le font pas, le président Tshisekedi va continuer de plus belle.
2: L'AFC-M23 également utilise, commet des frappes de drones en violation du cessez-le-feu.
1: Vous vous rappelez de l'attaque à Kisangani? Le comité international n'a pas hésité à nommer le M23. Pourquoi, lorsqu'il s'agit du gouvernement de la RDC, on a l'impression que la communauté internationale ne veut pas nommer les choses et ne veut pas condamner l'auteur du crime?
0: Et des nouvelles à présent du MV Ondus, le bateau de croisière à bord duquel un foyer d'antivirus a été détecté. La première vague d'évacuation des passagers s'est terminée ce dimanche soir sur l'île espagnole des Canaries de Tenerife. 94 personnes de 19 nationalités ont pu être prises en charge avant de rentrer dans leur pays respectif. Le reste des évacuations sera organisé d'ici lundi soir. RFI 3h08, ici à Paris 8h08, à Bangkok, en Thaïlande, où Thaksin Shinawatra vient d'être libéré de prison. L'ancien Premier ministre a passé 8 mois derrière les barreaux pour des faits de corruption remontant à ses années au pouvoir. Figure incontournable de la vie politique depuis plus de 2 décennies, malgré 17 ans d'exil après son renversement par un coup d'État, le patriarche de la plus puissante dynastie politique du royaume continue de cliver et restera à jamais le personnage le plus controversé du pays. À Bangkok, les témoignages recueillis par notre correspondant Valentin Sebron.
3: Thila Sak, 55 ans, se souvient avoir voté pour Thaksin dans les années 2000.
4: On lui faisait confiance parce qu'on croyait à ses promesses. Il disait qu'il allait s'attaquer à la corruption, relancer l'économie. Et au final, c'est l'inverse qui s'est produit. Il est intelligent, très habile, et il a fini par détourner encore plus que les autres.
3: Comme beaucoup de Thaïlandais, il estime que Thaksin méritait la prison depuis longtemps. Malgré tout, l'ancien Premier ministre conserve une base de fidèles comme M, jeune doctorant en littérature.
5: Thaksin, pour moi, c'est une figure que j'admire, un héros politique. Si je l'ai toujours soutenu, c'est parce que je reste convaincu qu'il n'a rien fait de mal.
3: Lui considère que Thaksin n'aurait jamais dû mettre les pieds en prison. Amy, elle, ne porte pas l'ancien Premier ministre dans son cœur, mais reste sceptique sur le bien fondé de sa condamnation.
6: Il y a eu une forme d'instrumentalisation politique de la justice pour faire porter à Thaksin la responsabilité de tout. Les Thaïlandais n'arriveront jamais à se passer de lui. Même après sa mort, son souvenir restera gravé en eux.
3: Pour le meilleur, comme pour le pire. Valentin Sebron, Bangkok, RFI.
0: Et c'est ainsi que se referme ce journal. Merci à vous de l'avoir suivi. L'information revient dans une cinquantaine de minutes sur la Radio du Monde. 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À suivre, Musique du Monde.
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0: puisque vous travaillez avec des musiciens français, qu'avec le trio La Perla, qui est peut-être plus à la destination d'un public colombien, où vous racontez peut-être des choses beaucoup plus intimes.
1: Sí, igual yo creo que algo en común entre las letras que se escriben para La Perla y el combo efectivo es pues lo que...
2: Oui, effectivement, mais il y a aussi quelque chose de commun entre le combo et ce qu'elle écrit pour le combo et ce qu'elle écrit pour La Perla, où en fait elle représente, elle essaye de porter la voix de l'art et à travers cette voix-là, parler de ce qui se passe mondialement, du panorama dans lequel on vit, et peut-être essayer de toucher les gens à travers une sensibilité qui est plus forte, justement en recevant des manifestations artistiques.

0: très belle trompette. Alors évidemment, Léon Fall a apprécié sa juste valeur. C'était la trompette d'Antoine Bergeau.
1: Oui. Antoine qui a composé aussi ce morceau, il fait partie des deux morceaux qu'on a ramenés, donc cette fameuse session studio super efficace.
0: Oui. Mais ça a vendu un peu la mèche. Entre fin janvier et début février, vous êtes parti en studio, vous étiez en tournée, et vous avez quoi, enregistré combien de morceaux en 4 jours?
1: 45 tours, 45 morceaux.
0: Pardon. Oui, parce que Léon Fall aime bien blaguer. Il sait qu'il peut le faire dans ce studio.
1: Non, on a fait deux titres. On a fait encore une fois de plus deux titres encore plus efficaces, parce que là, cette fois-ci, c'était même pas une journée, c'était une après-midi.
2: Ouais.
1: C'était pendant la journée des off, le lendemain du concert au Taquet.
2: Au Taquet de Toulouse, qui était bondé.
0: Oui.
1: C'était formidable.
0: Oui, bien sûr.
1: Donc, comme on peut l'imaginer, l'ambiance toulousaine.
0: Mais alors, voilà. Pour faire un album, il va falloir que les gens se rencontrent à nouveau, parce qu'il y a quand même l'Atlantique au milieu. Donc, comment vous allez procéder, Sarah? Je demande à Sarah Maréchal, puisque c'est la patronne.
2: Dès qu'on aura quelques jolies dates qui seront tombées, on sortira les deux morceaux qui sont dans la boîte, et puis on rentrera au studio, on fera la suite.
0: Picada de Culebra, c'est un texte à vous, Karen Nérac. Karen, je vous appelais Karen parce que Nérac, j'ai compris que c'était Karen à l'envers. Donc, c'est pas votre vrai nom. Qu'est-ce que vous racontez dans ce morceau, enfin sur ce rap?
3: Bueno, Picada de Culebra es un poco un tema místico, espiritual.
2: C'est un thème assez mystique, assez spirituel.

0: rituel, c'est aussi le cas de l'instrument qu'elle interprète, qui s'appelle gaita, qui est donc cette flûte indienne, qui est un instrument ancestral, très ancien. Et donc, là, c'est une métaphore sur le serpent, la culebra, c'est le serpent qui est là pour te faire tomber, te mettre à terre, et de l'autre côté, la gaita, qui est son pouvoir, et qui est ce qui la soutient, et ce qui lui permet de rester debout.
1: On parlait de ce creuset qu'était Bogota depuis plusieurs années. Nous, on en parle depuis 10 ans parce que les informations arrivent comme ça parfois au compte-gouttes, hein, quand les marins débarquent. Enfin, ça, c'était avant. Bogota, quand on a 20 ans à Bogota, de quoi rêve-t-on?
2: Wow, es complejo porque pues estamos justos inmersos en una época de mucha tecnología, que las redes sociales.
0: Et bon, elle dit que c'est une période complexe parce que évidemment la présence de la technologie, les réseaux sociaux, les tendances fortes autour de ça, c'est quelque chose qui attire beaucoup la jeunesse et la jeunesse est très prise là-dedans. Mais il y a aussi un autre public qui continue à miser sur l'art et à soutenir toutes les formes d'expression artistique. Et là, actuellement justement, il y a Bogota, ils sont en train de faire un investissement fort autour de l'art avec les Centros de Felicidad, donc les centres du bonheur, qui sont des centres dans lesquels on va trouver des infrastructures dédiées à plusieurs choses, et dont le sport et dont la culture. Il y a les studios d'enregistrement dedans, il y a des salles de sport, c'est tout un complexe qu'ils ont installé dans chaque localité qui s'appelle le centre de bonheur.
1: Des centres de bonheur, alors ça, c'est fou.
0: C'est la poésie colombienne et qui est partout. C'est cette espèce de manière de nommer les choses.
1: En début d'émission, j'ai demandé à Léon Fall ce qu'il avait ressenti pour sa première fois à Bogota. Donc, c'était l'altitude, 2600 mètres. Vous, quand vous êtes arrivé à Paris, qu'est-ce que vous avez ressenti à part l'aéroport, les duty free, tout ça?
2: Waouh, pues, no sé, igual, yo siento una cierta similitud entre Paris y Bogota.
0: Oui, elle dit qu'elle a senti beaucoup de similitudes parce que finalement, c'est deux villes où il y a beaucoup de congestion, beaucoup de chaos, beaucoup de mouvements, de gens qui sont très pressés, qui pensent beaucoup aux questions qui sont professionnelles, travail, etc. Donc finalement, quand elle est arrivée, elle s'est dit « Ah, c'est quelque chose que je connais déjà, en fait. »
1: On est invivable, en gros, si je résume.
0: Somos invivibles.
1: On a une grosse différence. Vous, vous êtes en hauteur, nous, on va bientôt couler, quand même. Ok.
3: Déramé pas ça.
1: Mais justement, on va expliquer « Déramé pas ça ».
2: Wow. Pues bueno, digamos, justo de la canción que hicimos hoy, que se llama « Déramé pasar », que en un principio, pues, habla
0: de Déramé pasar, c'est un morceau qui parle de l'eau. Mais plus symboliquement, il parle aussi du fait de pouvoir circuler et donc des migrations et de tous les gens qui se retrouvent à demander de pouvoir passer quelque part. Et donc évidemment, ça touche l'actualité à travers ce qui se passe avec l'ICE.
1: Est-ce que vous avez regardé le Super Bowl et la prestation de Bad Bunny et ce que vous en pensez?
2: No he tenido tiempo de verlo, sin embargo, quiero verlo, claro que sí. Igual siento que es muy importante porque, pues, sí.
0: Elle n'a pas vraiment eu le temps de le voir, mais elle a l'intention de le faire parce qu'elle pense qu'effectivement, il porte la voix de toute une communauté latino et qu'il représente ça et il représente leur identité avec force.
1: Oui. Au Grammy, il a dit « Ice Out » déjà, avant de commencer de parler. Et puis au Super Bowl, il a représenté toute l'Amérique, celle du Nord et celle du Sud. Et les gens défilent avec les drapeaux.
0: Ouais.
1: Et en espagnol. Karen Nera, merci, gracias d'être passé dans cette émission. Merci Léon Fall et je vous promets qu'on vous recevra pour un de vos projets.
3: Mais merci beaucoup pour l'invitation, c'était très agréable.
1: Merci Sarah.
0: Merci à toi Laurence.
1: Et on se quitte avec le titre « Déramé passa ».
3: Déramé passa.
1: Déramé passa. Karen Nera au chant, au rap, à la gaita, aux percussions. Ruben Aragon au clavier, Pelango à la basse, Tim Alcorn à la batterie, Léon Fall ici présent au saxophone, d'ailleurs tout le monde est présent, Stéphane Montigny au trombone et Antoine Bergeau à la trompette. Merci.

Et le groupe, c'est A.O. A.O., c'est beau, c'est douloureux. A.O., c'est surtout une interjection en portugais. Brenda et toute sa clique vont vous présenter le nouvel album Malandra. Malandra, ça veut dire voyou en français facile. Ou alors, Marie, couche-toi là, en vieux François, encore plus facile. Oh non, R2-D2 de retour. Ouais, mais là... Je vais porter plainte et surtout je vais laisser le grand studio au groupe AO avec le titre Orgulho, autrement dit la fierté.

0: Aang sur RFI dans la session live.
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0: Aang est un groupe qui vient de Belgique, alors la partie flamande de la Belgique, donc c'est la partie dont je ne peux pas prononcer les noms, évidemment, ça va être compliqué, mais on va quand même se lancer. Bonjour Brenda, bonjour Yolan. L'album s'appelle Malandra, on avait donc Brenda Corinne au chant, Sibeshaw à la guitare, Yolan de Kastecker à la guitare mais aussi aux machines, ainsi que Bert Payfers aux percussions. Est-ce que c'est bon?
2: Oui, très bon.
0: Bon, ben je vais partir. Vous êtes d'où? De Gand, d'Anvers, de Bruges?
3: Moi, je viens de Gand et Brenna aussi.
2: De Bruxelles.
3: De Bruxelles.
0: De Bruxelles. Donc, vous parlez un peu français?
2: Non, un petit peu, mais je me sens très confortable de parler beaucoup.
0: C'est votre deuxième album. Est-ce que vous pouvez nous raconter peut-être un peu la jeunesse de la formation de votre groupe qui porte un drôle de nom? C'est deux lettres, A et O. En portugais, ça veut dire AO, ça veut dire A. Avec un accent chez nous. Allez, vas-y en anglais.
2: It's the emotion that you put into the sound, Aang, that gives meaning to the sound.
4: C'est l'émotion que vous mettez dans le son Aang qui lui donne son sens. Si tu te fais mal, tu dis Aang. Mais si tu es face à quelque chose de formidable, tu vas plutôt dire Aang. Ça n'a pas vraiment de sens à proprement parler. Ça dépend de l'intention que tu y mets.
0: Alors, ce qui est agréable, c'est que donc vous êtes originaire de Belgique, la partie flamande, donc plutôt côté Hollande et avec des consonances germaniques, c'est que vous chantez en portugais, sauf un titre sur cet album. Le portugais, ça vient de vous, Brenda, puisque vous avez des origines portugaises. Et alors, du Mozambique aussi. Oui. Racontez-moi votre histoire familiale, s'il vous plaît.
2: Ma
4: mère est née au Mozambique et y a été élevée.
0: Maputo?
2: Non, Tete.
0: Tete, d'accord.
2: But we have lived in Maputo until I was 5. It's a bit of a difficult story.
4: Mais on a vécu à Maputo jusqu'à mes 5 ans. C'est une histoire un peu difficile. Mon père travaillait pour Médecins Sans Frontières et c'est là qu'il a rencontré ma mère à l'occasion d'une de ses missions. Ensuite, ils sont partis au Zimbabwe, où je suis née, et mon frère aussi. Puis ils sont revenus au Mozambique, donc le portugais, c'était mon premier langage. Et ils sont restés au Mozambique quelques années, puis vers mes 5-6 ans, ils ont dû décider d'où aller. À ce stade, ma sœur parlait 3 langues, donc ils ont fini par décider de partir en Belgique. Mais donc voilà, c'est parce que j'ai grandi au Mozambique que je parle portugais.
0: Et alors, comment vous êtes retrouvée dans ce bain musical? Parce que je sais que, au Mozambique, c'est plutôt la couleur locale, c'est le marabenta, mais on a eu les groupes comme Gorwan et qu'on a connu un peu ici en Europe. Est-ce que vous êtes servi un peu de cet écrin mozambicain ou électro? Fado, saudade.
2: No, I think the sound doesn't stem from how do you say a conscious decision.
4: Non, je ne crois pas que notre son vienne d'une décision consciente. C'est assez intuitif en fait. On a tous des paysages musicaux très différents. Personnellement, je n'ai pas fait d'études de musique. J'ai fait des études de théâtre. C'est là que Sibe m'a rencontré d'ailleurs. Il m'a vu dans un spectacle pour l'école qui était lié à un examen de chant. Et il savait que je parlais portugais, donc il s'est dit que peut-être on pouvait faire des reprises pour un projet qu'il avait à ce moment-là.
0: Et vous, Yolan?
3: Moi, je suis producer et j'aime bien les
0: machines.
3: Les machines et tout comme ça. J'ai produit les albums et moi, j'aime bien du son, du effect et tout comme ça, du synthesizer.
0: Bidouiller en studio, le sorcier. Et alors, Ebert, il vient d'où?
3: Il joue de la batterie, mais plutôt la percussion. Et il est spécialisé dans les genres africains, mais c'est très éclectique que les choses qu'il joue, ce sont beaucoup des instruments bien de l'Afrique, de Middle East, je ne sais pas.
0: Moyen-Orient.
3: De l'Amérique, de Sud de l'Amérique. Mais il joue beaucoup de genres et il a beaucoup des influences.
0: D'accord. Je vous propose d'écouter un extrait de cet album, comme ça on verra la partie studio, parce que là on est dans la session live, et c'est le titre Palbas.

0: Il est beau ce morceau, ça met en valeur la voix de Brenda Colleen et surtout votre goût pour le bidouillage en studio, monsieur Yolan Descasteguet. Je l'ai eu. Wouh! Je suis heureuse. Oui, non, c'est votre travail. Enfin, on vous entend beaucoup sur ce morceau. Il y a des textures musicales. Vous avez déjà travaillé pour le théâtre ou le cinéma?
1: Brenda, elle est actrice, donc
0: un peu, oui.
1: dans le théâtre, elle est professionnelle. Donc, she made theater pieces.
2: Elle a créé des pièces de théâtre et j'ai eu l'opportunité, il y a peu, d'aider à la création de bandes originales pour ses performances théâtrales. Donc, on est tous reliés au théâtre.
1: All very into theater. Sib a fait le job que programmateur dans le théâtre. Quelques années passées, donc on aime beaucoup du film et du théâtre.
0: Alors, le titre qu'on vient d'écouter a fait l'objet d'un clip. C'est un clip qui se passe dans un studio de danse. Voilà, vous savez danser aussi, bah, très bien. Et il y a aussi un clip avec une dame qui pète un plomb en cours de route, et c'est sur le titre que vous avez interprété avant, sur Orgullo. Et c'est qui est cette vieille dame qui est impassible, puis à un moment, tu sais pas pourquoi, tu lui dis ça y est. Il y a un truc qui ne se connecte pas au cerveau. Elle commence à faire une grimace immonde. Ça dure un quart de seconde, mais c'est prenant.
3: Her name is Else Olaert, and she's an amazing actress. And
4: elle s'appelle Else Olaert, et c'est une actrice super. Et c'était aussi une de mes profs à l'école. Donc c'était une opportunité géniale de pouvoir la voir dans un de nos clips. On a adoré sa présence et sa performance. Je crois que c'est un de mes clips préférés.
0: Qu'est-ce qui fait vos vidéos? Parce qu'on en parlait hors micro. J'adore cette expression hors micro, parce que maintenant on est dessus. Les couleurs sont froides. Alors je ne sais pas si ce sont les couleurs du plat pays flamand, ou c'est vous qui êtes, ou ces grosses déprimes, mais on sourit très très peu dans ces vidéos, dans toutes celles que j'ai vues.
4: Pour tout ce qui est artistique, on travaille avec Michel Van Mans, et il adore le bleu, cette couleur, la profondeur et l'obscurité que ça donne à une image. Et il se trouve que c'est le colocataire de Sibeu, en fait. Donc c'est sûr, ça facilite la collaboration. Il comprend parfaitement notre monde et comment lui donner vie.
0: Brenda, est-ce qu'il y a des voix lusophones qui vous ont inspiré? Bon, d'accord, Amaya Rodrigue, Cesaria Évora, what else?
3: Brenda Fass.
0: Ah, ben on part en Afrique du Sud, là.
3: I was given the name because of her.
4: Mon nom vient d'elle, oui.
0: D'accord. Mais en langue portugaise, est-ce qu'il y a des artistes qui vous ont nourri?
3: It's together with Lina is her name.
0: Lina
3: and Raoul Refri.
0: Oui, c'est le dernier album, absolument.
3: Yeah, they have like the Fado album, and we had the pleasure.
4: Lina et Raoul Refri ont fait un album de Fado, et on a eu le plaisir de jouer pour eux lors d'un concert en Belgique. Cet album est formidable. Ils ont vraiment, à mon sens, dépouillé le Fado et sont allés jusqu'à son essence même. Ils ont rendu le Fado encore plus sombre que ce qu'il est déjà. C'est un album important pour moi.
0: Malandra, qui a choisi le titre?
3: Yes.
0: Ah bah oui,
3: it's one of my favorite Portuguese words. It normally has a negative connotation.
4: Oui, c'est mon mot de portugais préféré. Normalement, ça a une connotation plutôt négative. Si un enfant est en train de faire des bêtises, par exemple vole un bonbon, on va lui dire arrête de faire ta malandra. Et si c'est une femme adulte, on l'utilise plutôt pour dire qu'elle est manipulatrice, voire que c'est une Marie couche-toi là. Mais moi, j'avais plutôt envie de souligner le côté positif, puissant de ce mot. Pour moi, être une malandra, ça veut dire qu'on sait ce qu'on veut, qu'on n'a pas peur d'aller le chercher et qu'on est honnête avec soi-même et avec le monde. C'est ça, le côté malandra de notre album.
0: Vous, je ne sais pas si vous avez volé des bonbons. En revanche, vous avez piqué les plumes d'une autruche. Qu'est-ce qui s'est passé? C'est RFI qui vous fait cet effet?
3: I did it together with a friend. It's inspired by the album cover, which is a dog.
4: J'ai fait ça avec un ami. C'est inspiré de la couverture de l'album. C'est l'image d'un loup ou d'un chien, on ne sait pas trop. C'est une image qu'on a trouvée dans un livre. Et pour nous, c'est l'incarnation de la malandra, c'est-à-dire un animal potentiellement dangereux, mais aussi joueur. On s'est dit que ça correspondait bien à l'album, et donc c'est de là que vient le costume.
0: Yolan, un mot pour parler de cet album, quelque chose que vous aimeriez dire sur sa fabrication, sur l'enregistrement?
1: Ben, Aumar, c'est notre premier album, et c'était plutôt comme un blueprint du son de Ao, et Malandra, c'est plus spécialisée,
3: profonde.
1: Oui. Et on a, je pense que les parties silence sont plus silence et les parties pour danser sont plus pour danser et plus, il y a plus des électroniques, des synthesizers, plus des rythmes, c'est plus weird.
0: Barjot.
1: Ouais.
0: Bizarre.
1: Bizarre. Et moi, j'aime bien ça. Et pour l'enregistrement, on a été au studio, mais la plupart du enregistrement sont plus dans les Airbnb ici en France, dans les petites maisons où on va pour écrire de la musique et tout comme ça. Donc beaucoup de home recording. Et pour la production, on a fait nous-mêmes. Et pour le mixage, on a travaillé avec Jasper Makelberg, qui travaille aussi régulièrement en France. Il a fait la production de Warhouse et tout comme ça. Donc, something like that. Quelque chose comme ça.
0: Merci.
1: Merci à vous.
0: Ah, merci d'être passé dans cette émission. Donc, j'ai demandé à Brenda, à Corinne, à Sibochau, Yolan, Decastecker et Bert Payfors aux percussions de se mettre en place pour le dernier morceau, qui est donc Cadaves. Cadaves, qui l'a écrit, c'est vous?
3: Ensemble, on écrit ensemble, mais le texte, oui.
0: Ça veut dire à chaque fois?
3: Oui.
0: À chaque fois quoi?
3: Que j'ai l'habitude de... When something gets too close, I have the habit.
4: Quand les choses s'approchent trop, j'ai tendance à fuir.
0: Eh ben, ça doit être marrant quand vous faites de la scène.
3: Yes, and it's
4: oui, et c'est quelque chose que je dois surpasser tous les soirs.
0: Bon ben, courage alors.
3: Merci beaucoup.
0: À bientôt.

0: Musique du monde, c'est terminé pour aujourd'hui. Dans la session live, il y avait les Belges de AO et le groupe franco-colombien Combo Effectivo. Au son, on avait Mathias Taylor et Benoît Le Tyran. Réalisation, Don K.U. J'aime bien Don K.U., ça fait un peu... ça fait beaucoup.
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5: Le retour de l'information, c'est tout de suite sur RFI. Merci d'être avec nous. Il est 4h ici à Paris, 22h à Washington.
6: Candice Mazot-Tomazic.
5: Et après 2 mois et demi d'hostilité au Moyen-Orient, la perspective de nouvelles négociations s'éloigne encore entre Washington et Téhéran. Une réponse totalement inacceptable, la réaction de Donald Trump ce dimanche après le message envoyé par l'Iran à sa proposition de paix. Nous serons aux États-Unis dès le début de ce journal. Et puis c'est une première depuis le début du conflit dans la région. Un navire chargé de gaz qatarien est parvenu à franchir le détroit d'Ormuz. Alors comment expliquer ce passage malgré le blocage de ce corridor maritime ? Quelques éléments de réponse à venir. Dans cette édition également, l'Arabie Saoudite qui se prépare à accueillir le Hajj, le grand rendez-vous annuel pour des millions de musulmans. Et cette année, ils sont près de 10 000 pèlerins ivoiriens à être attendus à la Mecque. RFI a tendu son micro aux premiers fidèles qui ont commencé à quitter Abidjan. La France va désormais faciliter la restitution d'œuvres pillées pendant la colonisation. La loi a été adoptée cette semaine à l'Assemblée et saluée par la Chine qui y voit une occasion de récupérer des objets pris par des soldats français et britanniques en octobre 1860. Un nouveau désaccord et une nouvelle impasse dans la guerre au Moyen-Orient. Les États-Unis disent rejeter la réponse reçue quelques heures plus tôt par la République islamique via le médiateur pakistanais. Un retour de la part de l'Iran sur une proposition américaine pour mettre fin durablement au conflit. Mais Edouard Maï, la réponse de Téhéran n'a pas plu à Donald Trump.
7: Une réponse iranienne, je cite, totalement inacceptable, a écrit Donald Trump sur son réseau social Truth Social. Le président américain n'a pas donné de détails sur le contenu de la réponse iranienne, mais selon des informations du Wall Street Journal, l'Iran proposait de mettre fin au conflit et une ouverture progressive du détroit d'Ormuz à condition d'une levée du blocus américain des navires iraniens, mais une proposition qui ne répondait pas aux demandes de Washington pour des engagements sur les stocks d'uranium enrichi. L'Iran proposait que la question du nucléaire soit négociée dans les 30 prochains jours, mais l'agence de presse iranienne Tasnim a, elle, cité une source selon qui les informations du Wall Street Journal sur les propositions pour le nucléaire étaient fausses. Donc difficile de dire sur quel point butent les négociations, mais dans une interview diffusée dimanche dans l'émission 60 minutes de la chaîne CBS, le premier ministre israélien a affirmé que la guerre n'était pas terminée et qu'elle ne le serait pas tant que l'Iran dispose d'uranium hautement enrichi et des installations d'enrichissement. Edouard Maï, Atlanta, RFI.
5: Et pendant ce temps, le détroit d'Ormuz, lui, reste bloqué, ce bras de mer stratégique où la diplomatie iranienne promet une réponse décisive et immédiate en cas de présence de navires français et britanniques. Réponse de Paris dans la foulée, il n'a jamais été question d'un déploiement dans le corridor, mais d'une mission de sécurisation concertée avec Téhéran. Référence à ce projet coordonné avec Londres pour participer à une reprise du trafic maritime dans ce détroit où transite un cinquième des hydrocarbures mondiaux. La semaine dernière, le porte-avions français Charles de Gaulle avait franchi le canal de Suez. Il continue sa route vers le Golfe. Le Quai d'Orsay dit se tenir prêt à mettre en œuvre cette mission. Une réunion sur le sujet des ministres de la Défense britannique et français est prévue mardi prochain. C'est une première depuis le début des hostilités dans la région et le blocage du détroit d'Ormuz par l'Iran. Un navire chargé de gaz qatarien a pu passer le détroit sans encombre. Le bateau fait actuellement route vers le Pakistan, preuve qu'Islamabad use de sa relation avec Téhéran pour reprendre ses livraisons de gaz. Nicolas Feldman.
8: C'est au début du mois, le 2 mai, que le bateau quitte le terminal gazier de Ras Laffan, quelques jours plus tard d'après des sites de suivi en ligne. On le voit longer les côtes iraniennes et traverser le détroit d'Ormuz, direction le Pakistan. Emprunter une telle route nécessite le feu vert de Téhéran. Alors le Pakistan aurait-il obtenu l'autorisation de passer le détroit en toute sécurité? D'après l'agence Bloomberg, Islamabad négocie justement avec Téhéran pour permettre le passage limité de méthaniers en provenance du Golfe. Le pays a en effet un besoin urgent de gaz et veut éviter de se fournir sur les marchés internationaux où les prix ont explosé. Le Pakistan peut compter pour cela sur ses bonnes relations avec l'Iran alors qu'il joue un rôle de médiateur entre Téhéran et Washington. Si cette première livraison de gaz laisse entrevoir une reprise des flux vers le Pakistan, on est encore loin des niveaux d'avant-guerre. Environ 3 cargaisons de GNL passaient alors chaque jour par le détroit d'Ormuz.
5: Nicolas Feldman, et c'est dans ce contexte d'incertitude que les cours du pétrole ont rouvert en hausse. Ce lundi, la référence mondiale du baril de Brent dépasse les 104 dollars. Guerre au Moyen-Orient ou pas, le Hajj se déroulera normalement. Les mots de son commissaire général, l'imam Bachir Ouattara, à l'approche de ce grand rendez-vous spirituel qui réunit chaque année des millions de fidèles venus du monde entier. Pour ce mois de mai 2026, près de 10 000 musulmans ivoiriens sont attendus à la Mecque. Alors en Côte d'Ivoire, les premiers pèlerins ont commencé à quitter Abidjan pour l'Arabie Saoudite où le Hajj débute dans moins de 2 semaines maintenant. Des départs en série qui ont poussé l'Agora de Port-Bouët à aménager une plateforme d'embarquement. Entre ferveur, émotion et organisation millimétrée, notre correspondant à Abidjan, Abdoulaziz Diallo, a suivi les premiers candidats au départ.
9: À l'entrée de l'Agora de Port-Bouët, des pèlerins serrent une dernière fois leurs proches, venus leur dire au revoir. Un moment chargé d'émotions, accompagné de prières et parfois même de quelques chants. Ici, les séparations se font dès le portail. Les accompagnateurs ne sont pas autorisés à entrer sur le site. Parmi eux, Sibiri Traoré. Il a cotisé plus de 3 millions de francs CFA pour offrir le Hajj à sa mère.
10: C'est un sentiment de fierté pour un fils qui fait partie de moi à la Mecque. C'est l'un de mes rêves que je viens de réaliser. On prie Allah de vraiment agréer le Hajj.
9: À l'intérieur du site, les pèlerins passent leur dernière formalité avant le départ. Contrôle des bagages, vérification des passeports et des visas, puis direction l'aéroport. Comme beaucoup de fidèles, Mamadi Konaté s'apprête à accomplir le 5e pilier de l'islam pour la toute première fois.
11: C'est le rêve de tout musulman, de faire au moins une fois le Hajj dans la vie. C'est immense, l'émotion est grande. On ne peut pas décrire. On est là depuis 4 ans de temps. On ne sent même pas la fatigue.
9: Une nouveauté cette année, la carte Nousouk, obligatoire pour accéder au site du pèlerinage. Elle est remise avant de quitter Abidjan. Djibril Moumine, responsable de la commission gestion départ-retour.
12: Une fois que le pèlerin arrive à Médine, son passeport est retiré. Et c'est cette carte qui permet au pèlerin de circuler, d'aller faire ses rituels. Une fois arrivé à Médine, c'est encore plus facile lorsque l'activation des cartes se fait ici.
9: Au total, 15 vols sont prévus à raison de 2 départs par jour jusqu'au 15 mai prochain. Abdelaziz Diallo, Abidjan, RFI.
5: Et dans le reste de l'actualité africaine, la tournée diplomatique du président français qui se poursuit après une visite en Égypte samedi. Emmanuel Macron est arrivé à Nairobi ce dimanche. Il a rencontré son homologue kényan William Ruto avant une conférence de presse conjointe. Et pour le locataire de l'Élysée, l'ère du précaré français en Afrique francophone est terminée. Les deux dirigeants coprésideront à partir de ce lundi et jusqu'à mardi le sommet Africa Forward. En France, direction la France, à présent, elle a été publiée au journal officiel ce week-end. La loi qui facilite la restitution d'œuvres pillées pendant la colonisation entre 1815 et 1972. Son adoption jeudi par l'Assemblée a fait réagir la Chine. Dès le lendemain, Pékin dit accorder une grande importance à ce texte et souhaite renforcer sa coopération avec la partie française sur ce sujet. Car pour la Chine, c'est l'espoir de récupérer certains des milliers d'objets pillés lors du sac de 1860 de l'ancien palais d'été impérial par les armées britanniques et françaises. Pour le directeur de recherche à l'IRIS, Emmanuel Linco, il y a bien un lien à établir entre cet intérêt croissant du régime et ses enjeux de politique intérieure. On l'écoute.
13: La Chine n'était pas du tout regardante sur les choses de son patrimoine de la période ancienne, tout simplement parce que le régime jusqu'à la mort de Mao en 76 est un régime athée, une société communiste totalement en rupture par rapport au passé. À partir en revanche des années 80 et davantage encore depuis l'arrivée au pouvoir de l'actuel Xi Jinping, on assiste à un rétablissement de la légitimité de la période impériale, très certainement dans le but de faire en sorte que le Parti communiste légitime sa propre position en s'inscrivant dans une continuité historique. Donc il y a une sorte de revirement, et cela survient au moment où les relations entre la Chine, l'Europe en général et la France plus particulièrement sont de plus en plus difficiles, et le moteur du nationalisme chinois actuel se nourrit fondamentalement de toute cette vindicte anti-occidentale et cette nécessité pour la Chine de se voir restituer cette pièce impériale, alors qu'il y a 60 ans, ce même parti communiste chinois incitait à la destruction systématique de ce patrimoine ancien.
5: Alors, vous venez d'entendre le directeur de recherche à l'IRIS, Emmanuel Linceau, auteur de Géopolitique du patrimoine. Le président américain sera bien en Chine du 13 au 15 mai prochain. Pékin vient de le confirmer. Donald Trump devrait y rencontrer le dirigeant Xi Jinping, discuter également de la guerre au Moyen-Orient et des différents commerciaux. Il s'agira de la toute première visite d'un chef d'État américain en Chine depuis 2017. Et c'est ainsi que se referme cette édition. Merci à vous de l'avoir suivi. L'information revient d'ici une cinquantaine de minutes sur la Radio du Monde.
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1: Le Club RFI de loin, l'émission la plus proche. Bonsoir à tous, bienvenue au Club, le magazine des initiatives des Clubs RFI. Cécile Bonici à la réalisation et moi-même, nous vous saluons. Quel bonheur de vous retrouver.
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1: Cette semaine, pour cette nouvelle édition, nous allons à Waké au Bénin. Le club de Waké fait son émission et sans plus attendre, bonsoir Taofik Tassou, président du club RFI Waké. Comment ça va?
2: Bonsoir Eric, ça va très bien.
1: À Waké, vous avez beaucoup d'espace, vous êtes à la campagne, vous respirez de l'air frais.
2: Tout se passe très bien, nous respirons sous les arbres que nous avons plantés et ça se passe très bien.
1: Alors, quels sont les arbres qui apportent de la fraîcheur à Waké?
2: Nous avons les manguiers, les orangers, nous avons les myrénas, nous avons les écartus, les nîmes qui nous apportent de l'air.
1: Ça fait du bien de prendre de l'air comme ça et en dégustant toutes ces variétés de mangues qui existent à Waké. Nous allons parler bien sûr du club RFI Waké qui se porte à merveille, d'autant plus que vous avez fêté en grande pompe les 10 ans du club. Joyeux anniversaire en même temps.
2: Merci, c'est Eric. Nous avons fêté les 10 ans du club RFI Waké, 10 ans d'action citoyenne.
1: 10 ans donc à travailler avec des jeunes, à les motiver, à les sensibiliser, à les accompagner aussi dans leurs études, puisque vous organisez aussi chaque année des cours pour les élèves, pour qu'à la rentrée qu'ils se retrouvent et qu'ils passent une bonne année scolaire. On va écouter justement ce reportage du club RFI Waké concernant les 10 ans que vous avez fêté dernièrement à Waké.
3: C'est par une caravane que les festivités ont démarré. Depuis sa création en 2016, le club RFI Waké a su impacter et transformer positivement la communauté à travers des actions citoyennes dans les domaines de la santé, de l'environnement et surtout de l'éducation. Taofik Tassou, président du club RFI Waké.
4: Nous avons fait de l'école notre priorité avec l'aide à l'organisation continue des cours de vacances depuis 2016 à ce jour. Soutien aux élèves à travers des fournitures scolaires et des récompenses, la promotion de l'excellence académique. Sensibilisation sur l'éducation des enfants, en particulier celle des filles, parce que nous sommes convaincus que l'éducation est la clé de toute transformation durable.
3: Pour le président du club RFI de Basila, cette célébration est un nouveau point de départ pour plus d'actions citoyennes. Jabiru Azuma Djibrila.
5: Nous portions tous une vision, celle de créer un espace d'échange, d'information, de culture et de solidarité autour des valeurs produites par RFI dans la cité des Baobabs. 10 ans, ce n'est pas seulement un anniversaire. C'est aussi un moment de bilan, mais surtout un point de départ vers de nouveaux horizons.
3: L'autorité communale, pour sa part, invite la jeunesse à s'unir autour de la cause. Kérim Baeki, deuxième adjoint au maire.
6: Grâce à ce club, Waké est reconnu sur le plan national et sur le plan international. Grâce à ce club, nous nous sentons vraiment dignes fils de Waké. Et nous souhaitons que ce club aille de l'avant. Je voudrais que nous placions cet anniversaire sous le signe d'union, d'entente. Sans l'union, nous ne pouvons rien.
3: Des jeunes engagés à promouvoir le développement communautaire. Abbas Achao, représentant des différentes associations de jeunes de Waké.
7: Il y a une parfaite collaboration entre les associations des jeunes qui militent dans plusieurs domaines, à savoir la sécurité, la cohésion, l'environnement, l'entrepreneuriat. Je tiens à vous dire que nous sommes engagés à pouvoir booster ce développement dont tout le monde aspire à Waké.
3: Coupures de gâteaux et soirées ambiantes sont venues marquer cette célébration d'une décennie d'existence du club RFI Waké qui entend aller plus loin dans son engagement pour le développement de la commune.
1: 10 ans du club RFI Waké au Bénin, Taofik Tassou, ça a été une grande fête fraternelle avec les autres associations.
2: Oui. C'était un moment convivial où vraiment nous avons également loué Dieu qui nous prête longue vie. Et nous allons faire mieux que ce que nous venons de faire.
1: Alors, justement, donc, Taofik Tassou, vous avez commencé cet événement avec un défilé dans le rue de Waké avec de la musique, du tambour. Pourquoi ce défilé d'abord?
2: Ce défilé pour témoigner haut et fort que nous avons fait un parcours et ce parcours a mérité d'être célébré. Et vraiment, nous avons fait le tour de la ville de Waké Centre pour montrer que quelque chose est en train de se passer à Waké. Le club RFI Waké est en train de célébrer ses 10 ans, 10 ans d'existence, 10 ans d'action citoyenne. Ça se mérite et il fallait quand même le faire, le défiler et montrer à la population que nous avons et sommes en train de célébrer quelque chose.
1: Lors de cette fête, tu as parlé de servir et de faire bouger les lignes. Pourquoi bouger les lignes ?
2: Pour montrer que le développement aussi nous incombe la jeunesse. Il faut aussi que les associations de jeunes participent aussi au développement de leur communauté, participent aussi à l'épanouissement de leur communauté. C'est pour ça que chacun de nous, chaque association de jeunes doit œuvrer et montrer son impact positif.

0: Alors, plusieurs de ces actions, et surtout les actions sur le plan éducatif dans la commune de Ouaké. L'éducation est la clé de tout développement d'une société. Je remercie chacun des membres du club RFI Ouaké pour tous les efforts et sacrifices menés depuis 10 ans.
1: Nous remercions tout le monde ici présent. Le Club RFI est une association bien organisée par notre cher président Tassou Tofik, qui a fait tout son effort pour que l'association puisse évoluer en bonne et due forme.
2: Tafik Tassou, je suppose qu'il y a eu aussi une ambiance festive de la musique. Raconte-nous tout ça.
3: Oui. En dehors des animations qui ont eu lieu à la salle de conférence de la mairie de Ouaké, la coupure du gâteau a été réservée dans un VIP Kafala en présence des autorités politico-administratives, en présence des autres associations. Et on a ambiancé, on a célébré, on a dansé et on était fiers.
2: Alors justement, durant cette soirée, vous avez remis des attestations aux jeunes qui participent avec vous aux activités. C'était une façon de les encourager à poursuivre encore plus les actions du club.
3: Oui, parce que nous avons jugé utile d'honorer les membres les plus actifs. Parce que vous n'êtes pas sans savoir que l'association des jeunes du club RFI Ouaké, c'est une association qui travaille plus avec un engagement et dans le bénévolat. Donc, sur ce, il faut quand même encourager ceux qui se rendent disponibles et qui sont prêts à quand même mouiller le maillot pour le bonheur de leur communauté.
2: Tawfik Tassou, quelles sont les perspectives du club?
3: D'abord, nous avons continué la dynamique. Œuvrer sur tous les plans, sur le plan éducatif, nous allons continuer avec le renforcement des capacités, soutenir toujours les cours de vacances. Nous allons quand même organiser des activités sportives et des jeux concours radiophoniques, des jeux de dictée question. Nous allons aussi impacter notre environnement. Nous allons faire des séances de plantation d'arbres pour renforcer notre couvert végétal. Et sur le plan culturel, nous n'allons pas manquer toujours de valoriser nos cultures. Et nous sommes dans cette dynamique-là. Et à partir de août, déjà, vous allez voir les fêtes et autres là. Nous allons valoriser notre patrimoine culturel. Et sur le plan touristique aussi, nous allons valoriser les sites touristiques que nous avons dans la commune. Et nous pensons œuvrer beaucoup pour le bonheur de nos communautés.
2: Club RFI Ouaké, en tout cas, merci pour tout ce que vous faites et joyeux anniversaire. Nous pouvons que vous encourager à poursuivre votre engagement et rendez-vous encore dans 10 ans.
3: Rendez-vous encore dans 10 ans et nous sommes vraiment engagés et nous allons toujours continuer dans cette lancée.
2: Nous sommes fiers des clubs RFI, Ouaké et puis tous les autres clubs qui existent à travers donc le monde, sur le continent africain bien sûr, mais aussi dans la Caraïbe avec nos amis des clubs RFI d'Haïti que nous saluons aujourd'hui.
4: Le cousin du club.
2: Club RFI Ouaké, maintenant notre séquence « Comment ça va la famille ?» Cette semaine, le cousin du club, il s'agit de Jafo Awali, président de l'organe consultatif de la jeunesse de Ouaké.
5: Je suis témoin des activités que le club RFI Ouaké réalise dans la commune de Ouaké au profit de la communauté. Je suis témoin des activités dans le domaine de l'environnement, dans le domaine scolaire, environnemental, santé, de la culture, de la promotion des sports. Nous sommes fiers vraiment de tout ce que le club RFI a fait dans la commune de Ouaké et nous lui souhaitons plein succès dans toutes les activités qu'il aura à amener. Je suis satisfait effectivement parce que j'ai vu ces activités qu'ils ont planifiées, qu'ils ont exécutées et qui ont vraiment impacté notre

0: centrale nucléaire, mais une promesse non tenue, ce qui permet à la France aujourd'hui de produire la majeure partie de son électricité décarbonée, mais ce qui a sans doute aussi freiné le développement des énergies renouvelables. Et puis il y a le nucléaire militaire et l'attentat contre le Rainbow Warrior, le bateau de Greenpeace, la première organisation environnementale à l'époque, venue s'opposer aux essais de Mururoa dans le Pacifique en 1985, et l'aveu du Premier ministre Laurent Fabius.
1: Ce sont des agents de la DGSE qui ont coulé ce bateau. Ils ont agi sur ordre.
0: Et l'ordre venait de tout en haut.
2: Florence, est donc un bilan contrasté.
0: Oui, en fait, François Mitterrand est l'homme de son époque, d'un siècle finissant, quand le prochain s'annonce brûlant. Les premières alertes climatiques sont ignorées. Il reste un président productiviste, attaché au béton des grands travaux, qui défend l'économie face aux industries polluantes.
3: On ne peut pas non plus les accabler au point de les forcer à fermer leur usine. Sans quoi, alors, il y a peut-être moins de pollution, mais il y a plus de chômage.
0: Et 45 ans plus tard, le discours n'a pas tellement changé au sommet de l'État. François Mitterrand, au fond, c'est moins l'homme de la planète que l'homme des campagnes et des paysages, symbolisé par son affiche électorale, la force tranquille, un amoureux des arbres, de la nature.
2: Et des fleurs.
0: Oui, de la rose en particulier, l'emblème qu'il avait choisi pour le Parti Socialiste.
4: Une rose, pour le Parti Socialiste, c'est un symbole. C'est pas facile, on s'y écorche les doigts, mais c'est beau.
5: Un homme, une rose à la main, à faire le chemin.
0: Alors oui, c'est vrai, les roses, c'est beau, mais ça finit toujours par faner.

regarde la chanson de Barbara écrite après l'élection de François Mitterrand. C'était il y a tout juste 45 ans. Et notre question d'environnement, merci Florent Guignard. Bientôt 5h30 en temps universel et sur la radio du monde avant le prochain journal. Un peu de musique avec le Jamaïcain Protojay et Jessie Royal sur le titre « Something I Said ». ».

0: Proto J et Jessie Royal, Something I Said, dans la playlist de RFI que vous retrouvez sur rfi.fr/musique. Restez avec nous. Dans une minute, le journal et l'annonce du lauréat du prix Marc-Vivien Foé. À tout de suite sur RFI.
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1: RFI, 7h30, à Paris, 5h30 en temps universel. Le journal. Bonjour Édouard Dupénoit.
2: Bonjour Julien, bonjour à tous.
1: Une petite minute d'attente, le lauréat du prix Marc-Vivien Fauré dévoilé à la une de cette édition.
2: Le meilleur joueur africain du championnat de France de football dont le nom arrive effectivement de manière imminente. Deux Sénégalais, un Malien, Monaco, Olympique Lyonnais, RC Lens, un tout petit peu de patience. Le temps de vous parler aussi de ce sommet Africa Forward. Aujourd'hui et demain à Nairobi, sommet pro-business Afrique-France parce que Paris estime que c'est dans les affaires que se trouve sa nouvelle relation idéale avec le continent africain. Oui, mais, tempère la société civile, il ne faudrait pas non plus mettre tous ses œufs dans le même panier. Le procès de Philémon Yavirung qui touche au but en République démocratique du Congo. Cet officier des FARDC, forces armées congolaises, accusé d'avoir été de mèche avec le Rwanda. La défense s'en prend tous azimuts à la preuve introuvable de l'accusation. Et puis en Sierra Leone, la société civile alarmée après la saisie de tonnes de drogue sur un cargo qui avait quitté Freetown. Voilà encore toute l'image du pays qui s'en trouve entaché, déplore-t-elle. Pour quelques secondes encore, ils sont trois en lice. Le Sénégalais Lamine Camara qui évolue à Monaco. Moussa Niarate, Sénégalais toujours à l'Olympique Lyonnais. Et Mamadou Sangaré, le Malien du RC Lens. Trois finalistes du prix RFI France 24, Marc-Vivien Fauré. Qui récompense donc chaque année le meilleur joueur africain du championnat de France de foot. Antoine Grenier, bonjour.
3: Bonjour Edouard.
2: Ça vous brûle les lèvres, le vainqueur est...
3: Mamadou Sangaré, le milieu de terrain du Racing Club de Lens. Son trophée lui sera remis dans nos locaux ce lundi avant qu'il soit l'invité d'honneur d'un Radio Foot spécial. Suspendu ce week-end, Sangaré n'a pas pris part au succès lensois sur Nantes qui a définitivement envoyé les 100 et or en Ligue des Champions la saison prochaine. Une des rares fois où il n'aura pas répondu présent cette saison, lui dont l'influence sur les résultats lensois a été déterminante. Logique donc qu'à 23 ans, Mamadou Sangaré devienne le premier Malien vainqueur d'un prix Fauré. Et d'ailleurs, Christophe Jousset, le jury réuni par France 24 et RFI, l'a plébiscité.
4: Trois fois plus de points que son premier poursuivant. Mamadou Sangaré a gagné les suffrages de nos 88 jurés dans des proportions considérables. Arrivé sans crier gare l'été dernier en Ligue 1, le milieu du RC Lens a glané 313 points. Il devance deux Sénégalais, Lamine Camara de Monaco, 94 points, et Moussa Niarate de Lyon, 84 points. Le gardien burkinabé, Hervé Koffi, n'est pas loin, mais il finit au pied du podium. La victoire de Sangaré, c'est la récompense de la régularité dans les efforts pour récupérer les ballons au milieu du terrain, faire la première passe vers l'avant et contribuer ainsi grandement à la trajectoire exceptionnelle de Lens, le club qui a le mieux menacé le PSG depuis le mois d'août 2025. Son talent et son état d'esprit lui ont permis de s'adapter rapidement au championnat de France et d'être rapidement adopté par le public bouillant du stade Bollaert. La victoire de Sangaré, c'est aussi une première pour le Mali. Amari Traoré avait fini deuxième en 2022, mais jamais le pays n'avait remporté le prix Marc-Vivien Fauré depuis sa création en 2009. Le lauréat en est fier, d'autant que ce trophée porte le nom d'un ancien grand joueur de Lens qu'il est trop jeune pour avoir connu. Le jour où le Camerounais est décédé en plein match à Lyon, Sangaré fêtait son premier anniversaire à Bamako.
2: Christophe Jousset et Mamadou Sangaré que l'on entend dans votre journal des sports, Antoine Grenier, dans une dizaine de minutes maintenant. Vous retrouvez déjà son portrait sur notre site internet RFI.fr et notre application mobile. Et on le redit, Radio Foot International lui consacre tout à l'heure une émission spéciale. Rendez-vous avec lui, bien sûr, à 16h10 en temps universel sur notre antenne.
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2: Et c'est l'autre grand titre de ce lundi, le sommet Africa Forward. Aujourd'hui et demain dans la capitale kényane, l'Afrique en avant, dirait-on en français. Un sommet Afrique-France inédit à plus d'un titre. D'abord, c'est la première fois qu'il se déroule ainsi dans une capitale anglophone. Ensuite, et contrairement aux éditions précédentes, il est beaucoup plus orienté affaires et partenariats commerciaux. Il s'ouvre d'ailleurs sur un forum d'affaires aujourd'hui avec plusieurs centaines de chefs d'entreprise. Manière pour la diplomatie française d'illustrer ce nouveau partenariat tant souhaité avec le continent africain. Mais mise en garde tout de même de la société civile qui se sent justement mise au banc, il ne s'agirait pas de l'exclure complètement, Alexis Bédu.
6: Un livre blanc contenant 60 propositions sera remis aujourd'hui par plusieurs organisations de la société civile, histoire de rappeler que certes l'économie est importante, mais qu'il ne faut pas tout miser dessus. C'est l'avis de Fane Yaya, camerounaise de Maroua, ambassadrice de la Fondation de l'innovation pour la démocratie.
7: Tout est devenu économie, tout est devenu business, tout est dirigé vers ce côté-là, soit
0: de la politique, soit de l'économie. Et moi, je pense qu'on doit également prendre en compte certains aspects de la société.
6: La jeunesse pas assez présente, c'est aussi ce que pense Ileana Santos, entrepreneuse franco-togolaise, cofondatrice de l'initiative Je m'engage pour l'Afrique. Elle attend beaucoup du forum d'affaires de ce lundi.
7: Alors, c'est hyper intéressant parce que nous, on a beaucoup participé au premier sommet qui était très orienté autour de la société civile. Donc, on voit quand même qu'il y a un switch en termes de vision et de posture. De toute façon, la France est attendue, moi je le vois sur le terrain, sur du concret, sur du business, et moins dans les paroles et dans les promesses. Et donc, moi j'aimerais bien qu'on soit focus sur l'essentiel, l'énergie, l'agriculture, la santé, l'éducation. Et puis après, c'est comme tout forum business, c'est la capacité des acteurs à se rencontrer et derrière, qu'est-ce qui en ressort en termes de livrables, de projets.
6: Une coalition de 40 chefs d'entreprise sera invitée ce mardi lors du sommet des chefs d'État et de nombreuses organisations regrettent le manque d'acteurs de la société civile autour de la table à ce moment-là. Alexis Bédu, Nairobi, RFI.
2: Considérer ainsi l'Afrique comme des partenaires d'abord commerciaux, est-ce que vous-même, vous pensez que c'est une bonne idée? Est-ce que c'est le signe d'une évolution de la relation à vos yeux? Vous le dites à Juan Gomez tout à l'heure et aux équipes d'Appel sur l'actualité à partir de 8h10 en temps universel. Le président français qui s'est aussi exprimé en marge de ce sommet sur les relations diplomatiques avec l'Algérie. Il espère que la visite de sa ministre déléguée aux armées dans le pays marque le début d'une reprise des relations. Emmanuel Macron dénonce aussi les postures de politique intérieure qui, selon lui, ces derniers mois, ont causé beaucoup de tort aux deux pays. Comprendre en filigrane la position de la droite et de l'extrême droite française qui veulent un bras de fer avec Alger, notamment l'ancien ministre de l'Intérieur Bruno Retailleau. Il a dit espérer aboutir à des solutions responsables avec l'Algérie, qu'elles soient humanitaires, migratoires, sécuritaires, mais aussi économiques et régionales. Fin de citation. Le procès du lieutenant général Philémon Yav Irung approche encore un peu plus de son terme. Nous sommes maintenant en République démocratique du Congo, où cet officier des FARDC est poursuivi devant la haute cour militaire de Kinshasa. Suspecté de trahison et de collusion avec l'armée rwandaise, l'accusation se fonde en grande partie sur un texto qu'il aurait reçu de la part d'un proche de James Kabarebe, lui-même général de l'armée rwandaise. L'auditeur général des FARDC requiert la réclusion à perpétuité, mais la défense s'engouffre dans deux brèches. Le seul témoin de ce texto supposé est mort depuis plus d'un an et aucune expertise technique du téléphone de l'accusé n'a permis de retrouver la trace de ce fameux SMS. Ainsi, Pascal Moulégois, les conseils de Philémon Yav demandent son acquittement pur et simple.
8: À la barre, les avocats du lieutenant général Philémon Yav ont attaqué de front les dossiers de l'accusation. Pour Maître Parfait Kanyanga, les faits reprochés à son client reposent davantage sur la théorie du complot que sur des éléments matériels concrets. Selon lui, ni l'intention criminelle ni les preuves nécessaires pour établir les infractions de trahison ne sont démontrées devant la cour. Dans la même logique, Maître Carlos Nguapichi a interrogé qui voit une procédure pénale sans preuve. L'avocat a demandé l'acquittement pur et simple du général Yav pour absence de preuve, d'autant plus que même les services de renseignement n'ont été en mesure de tirer les SMS incriminés des téléphones de l'accusé détenu depuis plus de 4 ans à Kinshasa. La défense a aussi mis en avant les parcours militaires de l'accusé. Maître Nguapichi affirme qu'aucune localité n'est tombée aux mains du M23 sous les commandements du général Yav dans le Kivu, estimant que cela contredit toute accusation de collaboration avec l'ennemi. Selon l'avocat, son client serait au contraire victime d'un complot orchestré par certains officiers après sa nomination à la tête des opérations dans l'est du pays. La défense a enfin remis en cause la crédibilité du présumé message téléphonique et l'absence des témoins directs. Pascal Moulégua, Kinshasa.
2: La situation entre l'Est de la RDC et le Rwanda avec Kigali qui hausse le ton face à la MONUSCO. Après les frappes de drones survenues il y a 3 jours à Mushaki, une zone contrôlée par la FCM-23, le Rwanda accuse l'armée congolaise d'être responsable de cette attaque qui a touché des civils. Le Rwanda reproche à la MONUSCO une réaction trop timide, je cite, puisque dans un communiqué publié samedi, la mission de l'ONU s'est dite vivement préoccupée par ces frappes sans toutefois désigner de responsable. Plusieurs dizaines de pêcheurs nigérians auraient été tués ces derniers jours sur les rives du lac Tchad dans les opérations antiterroristes de l'armée tchadienne. Ce sont plusieurs témoins locaux, dont un groupe d'autodéfense anti-djihadiste qui font part de ces alertes. Ils mettent en cause les bombardements aériens que N'Djamena opère depuis plusieurs jours. Représailles après une opération de Boko Haram contre l'armée tchadienne. Armée tchadienne qui n'a pas communiqué au sujet de ces frappes aériennes. Ce que l'on sait, c'est que l'état d'urgence a été décrété jeudi et pour quasiment 3 semaines dans la province du lac après cette attaque terroriste, celle qui a fait 26 morts au moins dans les rangs de l'armée tchadienne. Question donc ce matin, est-ce que cet état d'urgence va suffire? Est-ce qu'il va porter un coup aux activités du groupe terroriste? Pas sûr, nous répond le chercheur Vincent Fouché, très fin connaisseur de cette région et du mouvement Boko Haram. Il rappelle que le groupe a plutôt tendance à opérer par à-coups ces dernières années.
9: Si on en juge par le passé, ces grandes attaques, elles sont souvent des one-shot, des occasions uniques. Hein. Il y avait déjà eu l'affaire de Bohoma, il y avait eu l'affaire en 2020, l'affaire de Barkaram en 2024. Et au fond, après ces grosses attaques, la faction djihadiste impliquée, qui est la faction Jabhat al-Sunna, généralement, elle suspend, elle attend, et elle ne rengage pas tout de suite des grosses opérations. Donc, il n'est pas du tout certain, en vérité, qu'il y ait une menace imminente d'une attaque supplémentaire. Au fond, ce sont des raids pour mettre sous pression l'armée tchadienne. Et puis ensuite, ils savent très bien qu'il va y avoir une contre-attaque. Et donc, ils préfèrent se cacher dans le lac, hein, profiter de l'abri qu'offrent toutes les îles et les marécages. Et puis attendre laisser passer la contre-offensive avant d'entreprendre d'autres opérations.
2: Le chercheur Vincent Fouché qui répondait aux questions de Polycarpe et Somba. Le corps de l'un des deux militaires américains porté disparu dans le sud du Maroc où il se trouvait dans le cadre d'un exercice international a été retrouvé. C'est ce qu'a annoncé hier l'armée marocaine après une semaine de recherche. Ces opérations intensives menées conjointement avec les forces américaines ont permis de repêcher en mer le corps de l'un des deux soldats. C'est ce qu'ont indiqué ces forces armées marocaines sur leur page Facebook, en précisant que, selon les premiers éléments de l'enquête, il s'agirait du lieutenant Kendrick Lamanke Jr. Les deux soldats avaient disparu, on le rappelle, le 2 mai, au niveau d'une falaise à Kabdra, dans la région de Tantan, en bordure de l'océan Atlantique. Ils participaient alors à la 22e édition de l'African Lion 2026, un exercice militaire multinational qui avait été lancé à la fin du mois d'avril. En Sierra Leone, la société civile s'inquiète pour l'image du pays après une vaste saisie de cocaïne au large des Canaries. C'était le 1er mai, les autorités espagnoles avaient intercepté un cargo transportant jusqu'à 30 tonnes de drogue. Une affaire potentiellement liée, selon plusieurs titres de presse, au narcotrafiquant néerlandais Jos Lekdegvers. Le cargo intercepté avait quitté Freetown, la capitale sierra-léonaise, et depuis, les réactions se multiplient, à l'image de Solomon Sundu, directeur exécutif de l'organisation BeFound.
10: Le nom de notre pays ne doit pas être mis sur liste noire. Aujourd'hui, si vous voyagez en dehors de la Sierra Leone, vous risquez d'être scruté alors que nous n'avons rien à voir avec tout cela. Donc si certaines personnes le sont, le gouvernement doit agir avec fermeté. Si l'on délivre des licences à des cargos, il faut s'assurer d'avoir fait les vérifications nécessaires, contrôler que ces navires opèrent légalement, parce que tous les 2 ou 3 mois, le nom de la Sierra Leone est associé à des cargos quittant les côtes du pays. Le nom de Jos Lekdegvers est évoqué. Le gouvernement doit venir nous apporter des éléments concrets. Les autorités doivent parler d'une seule voix parce que l'image de la Sierra Leone à l'étranger n'est pas bonne. Que la Sierra Leone soit associée à une plateforme de trafic de drogue ou au narcotrafic, ce n'est pas bon. Et c'est une véritable inquiétude pour nous. Nous ne voulons pas que l'image de notre pays soit ternie par des affaires liées à la drogue.
2: Solomon Sundu avec Christina Okello à Freetown où il est 5h43, Julien Coquelroy.
1: Merci Edouard Dupénoit, 7h43 à Paris, tout de suite les sports. Bonjour Antoine Grenier.
11: Bonjour Julien.
1: On démarre bien sûr avec le prix Marc-Vivien Fauré 2026. Vous l'avez annoncé dans le journal d'Edouard Dupénoit. Mamadou Sangaré remporte le trophée du meilleur joueur africain de Ligue 1.
11: Sans contestation possible dans l'isoloir, le jury du prix remis par RFI et France 24 lui a accordé une large avance sur les deux autres finalistes, Lamine Camara de Monaco et Moussa Niarate de Lyon. Réussite éclatante pour le milieu de terrain du RC Lens qui a rejoint les 100 et or et la Ligue 1 seulement l'été dernier. Mais Sangaré n'a pas eu besoin d'une longue adaptation. 3 buts, 4 passes décisives et une influence évidente sur les performances lensoises. Mamadou Sangaré ne s'est pas trompé. Il n'avait pas hésité à dire en cours de saison qu'il visait le prix Fauré. Dans le mille, le voilà, lauréat 2026.
12: Ça fait très plaisir. Je suis vraiment content d'avoir gagné ce trophée. Je pense que j'ai fait une bonne saison. Ça a été rendu plus facile à cause de mes équipes qui m'ont soutenu depuis le premier jour quand je suis arrivé ici. Ça a montré aussi que j'ai beaucoup travaillé, j'ai beaucoup bossé. Ça n'a pas été facile pour moi quand j'ai commencé ma carrière jusqu'à maintenant. Donc ça montre que je n'ai pas lâché durant toute ma carrière jusqu'à maintenant. Et gagner ce trophée, ça montre que j'ai vraiment passé un cap. Et j'espère aussi que ça va continuer ainsi. Je suis aussi le premier joueur malien à avoir gagné ce trophée. Franchement, ça fait plaisir. Et je suis vraiment, vraiment, vraiment content d'être élu. C'était un objectif pour moi. Bon, C'est chose faite maintenant et je suis vraiment content d'avoir accompli cet objectif-là.
3: Mamadou Sangaré avec Christophe Jousset, le lauréat du prix Marc-Vivien Fauré 2026, qui sera l'invité d'honneur de l'émission Radio Foot International ce lundi à 16h10, temps universel.
1: Un mot du football des jeunes avec les U20 béninoises qualifiées pour la Coupe du Monde.
3: Clairement l'une des plus belles pages du football au Bénin qui vient de s'écrire. Une victoire 4-2 sur les U20 ivoiriennes au stade de Kégué, un doublé de Romain Gandonou et le Bénin rejoint les 24 nations qualifiées pour la Coupe du Monde féminine U20 prévue du 5 au 27 septembre en Pologne. Les Béninoises qui connaîtront leurs adversaires en phase de groupe le 15 mai prochain, date prévue du tirage au sort.
1: En athlétisme, pour finir, Antoine, J-1 avant les championnats d'Afrique d'athlétisme à Accra.
3: La 24e édition se prépare, prête à accueillir les différentes délégations, notamment celle du Togo voisin. Une petite délégation composée de 4 athlètes, Médard Nayo sur 100 et 200 mètres, le demi-fondeur Makman Yoakbati, actuel recordman national du 800, Faïza Issaka Abdoukerim au saut en longueur, tout comme Bernard Konou, le sauteur togolais, bien décidé à passer un cap dans ses performances malgré la difficulté à trouver les meilleures conditions pour progresser.
13: La longueur, c'est une discipline très technique qui demande beaucoup de concentration et beaucoup de travail à l'amont. Ici, c'est compliqué de travailler au niveau de la spécificité du saut. Ça manque les spécialistes du saut pour qu'on essaie de voir des petits détails. On essaie de jouer sur le tout et de rien. Donc, nous sommes pratiquement à la fin et on espère avoir de belles performances. Et je suis prêt parce que ça ne sera pas la première fois. Il y a de cela 5 ans que nous nous retrouvions dans pas mal de compétitions. Donc, je peux dire que c'est devenu l'habitude pour moi. Donc, il n'y a pas à se stresser. Tout ça, c'est de donner le meilleur de soi-même plus que ce qu'on a eu à faire par le passé. Cette compétition sera un point clé pour moi de réaliser du moins le record du Togo. Pourquoi pas le battre?
3: Bernard Conneau avec notre correspondant Gerson Dovo.
1: Et Antoine Grenier pour les sports. Merci beaucoup. Chaque matin de la semaine sur RFI à cette heure-ci, l'actualité des matières premières avec aujourd'hui ce qui pourrait être le prochain bras de fer commercial entre l'Europe et les États-Unis. Il pourrait ne pas concerner les semi-conducteurs, le pétrole, ni même les terres rares, mais plutôt les engrais agricoles. Et plus précisément la potasse, un minerai méconnu du grand public, mais absolument vital pour l'agriculture mondiale et dont les Américains sont très dépendants, car les États-Unis importent plus de 90% de leur consommation. Bonjour Anne Verdaguer.
14: Bonjour.
1: C'est une vulnérabilité majeure pour la première puissance agricole mondiale.
14: En novembre dernier, Washington a ajouté la potasse à sa liste des minéraux critiques aux côtés du lithium ou du nickel. Si cette matière première est désormais considérée comme essentielle à la sécurité économique et nationale des États-Unis, c'est parce qu'elle est devenue un enjeu majeur pour la sécurité alimentaire du pays. La potasse permet en effet d'enrichir les sols et de maintenir les rendements agricoles, notamment pour le maïs, le soja ou le blé. Sans elle, les coûts explosent et la production peut rapidement chuter. Or, les réserves mondiales sont concentrés dans une poignée de pays, au premier rang desquels le Canada, premier producteur mondial. Les États-Unis sont donc extrêmement dépendants. Plus de 90% de leur consommation est importée, principalement depuis l'ouest canadien, dans la province de Saskatchewan, qui concentre à elle seule une grande partie des réserves mondiales exploitables.
1: Et c'est justement une vulnérabilité, un moyen de pression potentiel qui intéresse aujourd'hui les Européens.
14: Oui, dans un contexte de tension commerciale croissante avec les États-Unis, plusieurs capitales européennes cherchent à identifier les points faibles des chaînes d'approvisionnement américaines. L'idée n'est pas forcément d'envenimer la guerre commerciale avec Donald Trump, mais d'avoir des leviers dans les négociations. Et la potasse fait en effet partie des vulnérabilités identifiées. L'Allemagne estime avoir une carte à jouer via le groupe minier K+S, présent lui aussi en Saskatchewan avec sa propre exploitation. Mais toucher aux exportations de potasse serait politiquement très sensible au Canada. La Saskatchewan, province très conservatrice et fortement dépendante du secteur minier en termes de ressources et d'emplois, refuse toute idée de taxes ou de restrictions sur ses exportations.
1: Et du côté américain, on cherche déjà des alternatives.
14: Dans le contexte de hausse des prix des engrais et de tensions sur les approvisionnements, il est sage pour Washington de diversifier ses sources. Et les États-Unis regardent de nouveau vers la Biélorussie, autre grand producteur de potasse, longtemps sanctionné par les Occidentaux en raison de sa proximité avec Moscou. Certaines sanctions américaines ont récemment été assouplies envers le pays afin de sécuriser cet approvisionnement stratégique. Et Washington réfléchit même à investir directement dans une mine biélorusse de potasse, un scénario encore inimaginable il y a 2 ans.
1: Anne Verdaguer, merci beaucoup. Ça commence donc aujourd'hui à Nairobi, le sommet Afrique-France, Africa Forward, en présence de quelques 30 chefs d'État et de gouvernement et d'au moins 2500 chefs d'entreprise. Après les revers qu'elle a subis ces dernières années, son retrait progressif de plusieurs pays, la France a-t-elle encore un rôle stratégique à jouer sur le continent? Notre grande invitée Afrique de ce matin pour en parler est l'ancienne ministre des Affaires étrangères du Sénégal de 2020 à 2023, aujourd'hui députée à la tête du premier groupe d'opposition à l'Assemblée nationale, Aïssata Tall Sall, en ligne de Dakar, avec Christophe Boisbouvier.
15: Aïssata Tall Sall, bonjour.
16: Bonjour.
15: Pour la première fois dans l'histoire des sommets Afrique-France, celui-ci se passe en terre anglophone. Qu'en pensez-vous?
16: Mais je pense que c'est inédit et nous devons lire cela sous le prisme d'une géopolitique africaine. La France, on doit le dire, elle n'est plus ce qu'elle était il y a quelques années en Afrique, pour ce qui est de ses relations en tout cas avec ses anciennes colonies. Les pays de l'AES sont là, les souverainistes sont là avec le nouveau pouvoir. Notre société civile, notre opinion très très dure, exigeante vis-à-vis de la France, les bases militaires qui étaient là, je sais que celles du Sénégal sont déjà parties et je pense que la France elle-même est en train de revoir sa relation avec l'Afrique. Et tout cela dans ce que les Africains, eux, appellent ni exclusivité, ni exclusion. C'est-à-dire dans une relation multilatérale libre avec tous les États. Donc, le centre du monde, il n'est nulle part. Il est seulement là où vont les intérêts des pays africains.
15: Alors, le mot d'ordre de ce sommet de Nairobi, c'est l'économie. Est-ce que la France a encore un rôle à jouer dans le développement économique du continent?
16: Je pense que oui. C'est un rôle de lead, de conducteur ou alors d'éveilleur de ce partenariat sur des questions telles que la sécurité, telles que le climat, les questions de santé, on sort de pandémie de Covid, les questions financières. Est-ce que la France peut être ce grand messager qui pourra influer sur ses partenaires dans l'OCDE, dans le G7, pour que toutes ces règles-là puissent être allégées à la lumière des difficultés et surtout des besoins de financement des économies africaines?
15: L'autre mot d'ordre de ce sommet de Nairobi, c'est la paix et la sécurité en Afrique, mais les militaires français ont été chassés des trois États de l'AES et de votre propre pays, le Sénégal. Est-ce que le rôle stratégique de la France en Afrique de l'Ouest s'est terminé?
16: Bon, chasser pour ce qui est du Sénégal, c'est peut-être trop forcé sur la caricature ou le portrait. Maintenant, les problèmes de sécurité sont des problèmes prégnants, particulièrement en Afrique de l'Ouest, particulièrement pour moi, la Sénégalaise qui est frontalière au Mali. Donc, aujourd'hui, je pense que nous devons appréhender ces questions de sécurité sous un autre prisme, c'est-à-dire pas celui de la présence de bases militaires qui vont garantir, et d'ailleurs la plupart du temps, si on se dit la vérité, la sécurité des régimes en place. Nous voulons la prévention. Et la prévention, c'est par le renseignement, c'est par vraiment un échange discret, mais très fort dans le Sahel, que la France, que les autres partenaires puissent nous aider à cela, pour que nous soyons au devant de la sécurité et pas attendre de subir pour appeler à une quelconque intervention.
15: Il y a 2 ans, Bassirou Diomaye Faye a fait campagne pour l'émancipation du Sénégal par rapport à la France. Il y a 18 mois, il a annoncé la fermeture de la base militaire française de Dakar. Mais ce lundi, il est attendu au sommet Afrique-France de Nairobi. Est-ce que vous êtes surprise?
16: Je ne suis pas surprise. Et pour moi, ce n'est pas antinomique. Pour moi, le multilatéralisme est vraiment l'axe du partenariat et l'axe de la relation que nous devons avoir avec les États. Je vais vous raconter une anecdote. Il y a 2 ans, ou un peu plus, en tant que ministre des Affaires étrangères, j'avais accompagné le président Macky Sall au sommet Russie-Afrique. Et ce que j'y ai vu, il y avait bien sûr le président Poutine, mais il y avait le grand chef de l'église orthodoxe, Cyril.
15: Le patriarche.
16: Il était là, le patriarche, exactement, Cyril. Et il s'est adressé aux Africains pour leur dire, nous avons les mêmes valeurs. Et aujourd'hui, nous sommes en train d'implanter de petites églises orthodoxes un peu partout en Afrique. Et j'ai même vu des Africaines comme des nonnes habillées en orthodoxe. Et j'ai compris que l'influence que la Russie était en train d'exercer dans nos États était une influence multiforme, pas seulement sur la sécurité, pas seulement sur l'économie, mais également sur le religieux. Et c'est à ça aujourd'hui que nous faisons face. Mais je pense que fondamentalement, la relation historique que nous avons avec la France et avec l'Occident, les valeurs de démocratie, de droits de l'homme que nous partageons avec la France et avec l'Occident, doit faire que nous puissions être à l'aise avec la France, avec les Occidentaux, bien avant qu'avec tous les autres. Et c'est peut-être la raison pour laquelle le président Bassirou Diomaye Faye pense que malgré tout ce qu'il a dit, malgré tout ce qu'il a fait, cette relation doit exister et qu'il doit se rendre là où elle doit s'exprimer, c'est-à-dire aujourd'hui à Nairobi.
15: Les militaires russes dans les 3 États de l'AES, notamment au Mali, est-ce qu'à vos yeux, c'est une présence bénéfique pour ces pays ou pas?
16: je ne peux pas répondre directement à cette question parce que seuls ces pays-là peuvent apprécier si la présence leur est bénéfique ou pas. En tout cas, ce que j'observe, c'est que malgré cela, les djihadistes sont encore toujours actifs et même très actifs. On a vu ce qui s'est passé seulement le 25 avril dernier. Je pense que le Mali a encore besoin de beaucoup de concours de tous les pays pour arrêter cette escalade qui ne cesse de monter. Donc, les Russes sont là-bas. C'est une appréciation souveraine des dirigeants du Mali, mais je pense que c'est encore loin d'être suffisant pour garantir la paix et la sécurité dont nous avons besoin dans cette sous-région.
15: Aïssata Tall Sall, Madame la Ministre, je vous remercie.
17: L'ancienne chef de la diplomatie sénégalaise, Aïssata Tall Sall, grande invitée Afrique de Christophe Boisbouvier, et le sommet Africa Forward, la place de la France sur le continent, également à la une de la Fabrique du Monde. Bonjour Guillaume Nodin.
18: Bonjour Julien.
17: Ce sommet Afrique-France est le dernier pour Emmanuel Macron, et c'est donc l'heure du bilan de deux mandats de politique africaine de la France.
18: Or, il n'y a pas de politique africaine de la France. C'est ce qu'Emmanuel Macron avait dit lors de son discours de Ouagadougou, peu après son arrivée en 2017. Et c'est vrai qu'elle a bien changé. Il y a un pilier sur lequel elle ne s'appuie plus, c'est le pilier militaire. Aujourd'hui, les implantations de l'armée française en Afrique se résument à la base de Djibouti, actuellement essentiellement tournée vers ce qui se passe au Moyen-Orient ou dans la Corne de l'Afrique, et une centaine d'hommes au Gabon contre un millier il y a 10 ans. Pour le reste, c'est le grand déménagement. Fini les accords de défense et les implantations permanentes au Sénégal ou en Côte d'Ivoire, en accord ou à la demande des pays concernés. Même chose au Tchad.
17: Et puis il y a surtout ce qui s'est passé dans les autres pays du Sahel.
18: Là, c'est carrément le grand remplacement. La France était intervenue en 2013 face à la menace djihadiste au Mali, à la demande des autorités de Bamako, avec les opérations Serval puis Barkhane. Mais c'est encore à leur demande qu'elle a été priée de partir après le coup d'état de la junte, qui a préféré s'appuyer sur les forces russes, d'abord du groupe Wagner, puis de l'Africa Corps. L'influence russe, y compris au plan informationnel, est telle dans la région que la même chose est arrivée au Burkina Faso et au Niger, qui s'est en plus séparé des États-Unis, fortement implanté en territoire nigérien. Cette lutte contre le djihadisme est toujours en cours et l'histoire n'est pas terminée. Chacun se fera son idée de l'efficacité à la fois militaire, économique et pour les populations de ce changement de partenaire.
17: Mais ce tournant a obligé la France à changer de posture et de méthode.
18: Oui, jusqu'à Jacques Chirac, ces sommets s'appelaient sommet France-Afrique, une sémantique qui disait bien ce que ça voulait dire. Nicolas Sarkozy a inversé l'ordre, mais son désastreux discours de Dakar sur l'homme africain pas assez entré dans l'histoire a grandement limité sa crédibilité. Le jour de son investiture comme candidat socialiste pour 2012, François Hollande proclamait la fin de la France-Afrique, mais les habitudes avaient encore la vie dure, comme l'a montré le Mali. Il faut reconnaître à Emmanuel Macron une volonté de travail mémoriel, reconnaissance des massacres de Tiaroy au Sénégal, puis vendredi dernier de ceux de Sétif en Algérie, et puis il y a les restitutions d'objets ou de restes humains aux pays africains appuyés par une loi promulguée juste avant ce sommet.
17: Et cela n'empêche pas d'avoir des relations avec le continent africain.
18: Oui, et cela semble parfois plus simple avec des pays non francophones. Des sondages montrent que l'image de la France est meilleure dans ceux où elle n'a pas d'histoire coloniale ou post-coloniale, d'où ce sommet au Kenya. Cette stratégie élyséenne pro-business de ce sommet Africa Forward correspond assez bien finalement à la vision d'Emmanuel Macron de celle de la France comme Startup Nation. Elle fait de la France un pays investisseur en Afrique parmi d'autres, comme la Chine, les États-Unis ou les Émirats Arabes Unis. La différence, c'est qu'aujourd'hui, il s'agit de convaincre à défaut de pouvoir faire autre chose.
17: Guillaume Nodin, La Fabrique du Monde, chaque jour de la semaine sur RFI. Merci beaucoup et on reparle de ce tournant vers d'autres partenaires et vers le business, plus précisément des entreprises françaises de plus en plus nombreuses à s'installer au Kenya. Dans le prochain journal, c'est dans quelques instants, il est presque 6h en temps universel.
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4: Julien Coquel-Rohem.
3: Et Gaëtan Plenet pour le journal. Bonjour Gaëtan.
5: Bonjour Julien, bonjour à tous.
3: Un Malien récompensé du prix Marc-Vivien Foé.
5: C'est une première et elle est signée Mamadou Sangaré, sacré meilleur joueur africain de Ligue 1. Son portrait dès le début de cette édition. On est à Téhéran dans un instant car on en sait un petit peu plus sur la réponse iranienne aux propositions américaines pour mettre fin à la guerre. On sera aussi en Cisjordanie après cette scène qui a beaucoup choqué ce week-end. Des colons israéliens obligeant des Palestiniens à exhumer un corps à peine enterré pour le déplacer un petit peu plus loin. Et puis l'actualité, c'est aussi le sommet Africa Forward qui s'ouvre aujourd'hui à Nairobi. L'Ukraine et la Russie qui s'accusent mutuellement de violer le cessez-le-feu en vigueur. Et puis la Biennale d'art de Venise qui a commencé hier. On vous emmène au pavillon sénégalais.
3: Vous l'avez vécu en direct tout à l'heure sur RFI, le prix Marc-Vivien Foé 2026 attribué à Mamadou Sangaré.
5: Le milieu de terrain de Lens, élu meilleur joueur africain de la saison de Ligue 1 par le jury de RFI et de France 24. Lamine Camara et Moussa Niakate n'ont pas démérité, ils étaient les deux autres finalistes, bravo à eux. Mais c'est donc Mamadou Sangaré qui est sacré ce matin et à qui on va remettre son trophée tout à l'heure dans nos locaux avant qu'il ne soit l'invité d'honneur d'un Radio Foot spécial. On lui déploie le tapis rouge et c'est mérité, surtout que c'est la première fois qu'un Malien remporte ce prix, Cédric de Oliveira.
6: Mamadou Sangaré, c'est l'alliage du talent, évidemment, et de la discipline. De la vie de tous ses formateurs, l'enfant de Bamako a beaucoup travaillé, plus que les autres, parfois dès 5h du matin pour répéter ses gammes, et devenir ensuite ce milieu de terrain insaisissable dès la première touche sur tous les terrains de la capitale malienne. Surnommé gaucher, Sangaré a progressé à la Yellen Academy, couvé par l'ancienne gloire du foot malien Frédéric Kanouté, qui a tout de suite vu en lui un futur professionnel. À 18 ans, recruté par Salzbourg, il s'est d'abord aguerri dans les divisions inférieures du championnat autrichien, avant la révélation au Rapid de Vienne et son transfert au Racing Club de Lens. Séduit par ce milieu de terrain moderne, technique certes, mais aussi infatigable récupérateur, le club nordiste a déboursé 8 millions d'euros pour le recruter l'été dernier. Sangaré a pu totalement s'épanouir cette saison aux côtés de Florian Thauvin, son idole de jeunesse. Et le voilà devenu un des tout meilleurs joueurs de Ligue 1 et logiquement le premier Malien à remporter ce prix Marc-Vivien Foé. Il lui reste la Coupe de France à aller chercher avec les 100 et or avant de pouvoir disputer la Ligue des Champions la saison prochaine au RC Lens ou ailleurs.
5: Cédric de Oliveira et je vous rappelle donc Mamadou Sangaré qui sera l'invité d'honneur de Radio Foot International. Ce sera à 16h10 en temps universel.
3: C'est un grand nom pour Donald Trump.
5: Le président américain dit avoir lu la réponse iranienne aux propositions faites par son pays pour mettre fin à la guerre. Une lettre transmise au médiateur pakistanais puis au locataire de la Maison-Blanche qui la juge totalement inacceptable. Pas d'explication, pas de récrimination, mais un simple traditionnel merci pour votre attention sur ce sujet comme pour refermer le dossier qui pourtant reste grand ouvert. Siavosh Ghazi, vous êtes notre correspondant en Iran. Trump dit non et à Téhéran, on en dit quoi ?
7: Pour l'instant, les autorités iraniennes n'ont pas encore réagi officiellement au message de Donald Trump, mais on a plus de détails sur la réponse qui a été envoyée par Téhéran. Selon le site de la télévision d'État, la position iranienne comprend les points suivants. Fin des hostilités sur tous les fronts, y compris le front libanais, paiement des réparations de guerre, la reconnaissance de la souveraineté de l'Iran sur le détroit d'Ormuz, la fin des sanctions américaines, en particulier sur la vente de pétrole, et le déblocage des avoirs iraniens à l'étranger. C'est seulement après avoir réglé ces questions, dans un délai de 30 jours, que l'Iran acceptera de parler de son programme nucléaire. Mais là encore, Téhéran refuse d'abandonner l'enrichissement d'uranium ou encore d'envoyer à l'étranger ses stocks d'uranium, notamment le 440 kg, enrichi à 60%. Les gardiens de la révolution ont prévenu qu'en cas de saisie ou d'attaque contre les navires marchands iraniens par les États-Unis, une base américaine sera visée. De même, Téhéran a lancé un avertissement à la France et au Royaume-Uni en affirmant qu'en cas d'envoi des navires de guerre, notamment le porte-avions Charles de Gaulle dans la région, il y aura une réaction dure de la part de Téhéran.
5: Merci Siavosh Ghazi. Et après ces menaces que vous évoquez, le président français Emmanuel Macron a réagi. La France, dit-il, n'a jamais envisagé un déploiement dans ce détroit. Ce qu'il espère, par contre, c'est une mission défensive pacifique pour rouvrir et sécuriser ce point de passage une fois que la guerre sera finie. Objectif partagé par le Royaume-Uni et Paris et Londres présideront d'ailleurs une réunion en visioconférence demain avec leurs homologues qui sont prêts eux aussi à une telle mission. Mais elle est donc, on l'aura compris, encore très hypothétique. Et en attendant, les prix du pétrole grimpaient à nouveau ce matin à l'ouverture des bourses asiatiques. Inquiète donc de cette fin de non-recevoir de Donald Trump qui balaie d'un revers de main la réponse iranienne aux propositions américaines. Dans cette réponse, Siavosh l'expliquait il y a un instant, Téhéran réclame notamment la fin des combats au Liban, et c'est l'autre front de cette guerre malgré un cessez-le-feu violé chaque jour. Hier, deux secouristes du Comité islamique de la santé qui est affilié au Hezbollah ont été tués. 5 autres blessés selon le ministère libanais de la santé après de nouvelles frappes israéliennes dans le sud du pays.
3: Autre décompte, celui de l'ONG israélienne Breaking the Silence.
5: Un décompte en Cisjordanie occupée cette fois où l'organisation parle de quelque 378 faits de violence au cours de ces 40 derniers jours. Il y a notamment eu cette scène vendredi dans le nord du territoire. Ça s'est passé pendant des funérailles. Des Palestiniens ont dû exhumer un corps pour l'enterrer un petit peu plus loin, comme l'exigeaient les colons israéliens. Ça a beaucoup choqué en Cisjordanie. Correspondance d'Amira Swilem.
4: Trop proche de la colonie à leur goût. Vendredi, alors que les funérailles d'un homme de 80 ans se déroulent dans les environs de Jénine, des colons israéliens font irruption. Ils menacent le cortège d'hommes endeuillés et le somment d'exhumer le mort. Bien que l'enterrement ait été coordonné avec l'armée israélienne qui occupe le territoire palestinien en question, ces colons ont refusé que ce vieux Palestinien repose dans ce cimetière. Face au danger, et comme en attestent les vidéos tournées ce jour-là, les proches du défunt n'ont eu d'autre choix que de déterrer le mort, puis de le porter sur leurs épaules, jusqu'à un autre cimetière plus éloigné de la colonie. Le tout sous le regard de l'armée israélienne. Même les morts ne sont pas tranquilles. Cette phrase revient fréquemment dans les discussions ces jours-ci en Cisjordanie occupée. Le Haut Commissariat des droits de l'homme de l'ONU va dans le même sens. Il évoque une violence, je cite, effroyable, qui n'épargne ni les morts, ni les vivants. En Israël, quelques voix s'élèvent. Dans un éditorial aussi nerveux que désespéré, le journaliste phare de Haaretz, Gideon Levy, tente de secouer ses compatriotes. Imaginez un peu si des Palestiniens avaient fait la même chose à un Israélien, écrit-il. Amira Swilem, Ramallah, RFI.
5: Et cette déclaration, il y a quelques instants, de la chef de la diplomatie européenne, Kaya Kallas, elle affirme que l'Union européenne devrait parvenir à se mettre d'accord dès aujourd'hui pour sanctionner les colons extrémistes israéliens qui sont coupables de violences contre les Palestiniens en Cisjordanie. On aura l'occasion d'y revenir un petit peu plus tard. Retour d'abord en Iran, où Narges Mohammadi a été libérée sous caution hier. La militante des droits humains, prix Nobel de la paix 2023, avait été arrêtée une fois de plus en décembre dernier. Et depuis, son état de santé s'était fortement détérioré. Elle a finalement été transférée dans un hôpital du nord de Téhéran, où elle est désormais prise en charge par sa propre équipe médicale.
3: RFI 9h07 à Nairobi au Kenya, c'est là-bas que s'ouvre aujourd'hui le sommet Africa Forward.
5: Co-présidé par le Kenya et la France, car l'idée c'est bien de repenser le partenariat entre la France et l'Afrique. Le président français Emmanuel Macron est sur place, il est d'ailleurs arrivé dès hier dans le cadre d'une tournée africaine. Ce sommet va durer 2 jours avec d'abord un forum d'affaires en présence de nombreux chefs d'entreprise français notamment, car ils sont de plus en plus nombreux à être séduits par ce hub régional kényan. À Nairobi, Alban Tiroir.
8: Les entreprises françaises y étaient une trentaine en 2012. Elles sont environ 140 à être implantées au Kenya aujourd'hui. L'intérêt est croissant, confirme Arnaud Floris. Il est le directeur Afrique de BPI France, la banque publique d'investissement qui soutient les entreprises françaises dans leur développement à l'international. Il l'affirme, l'Afrique de l'Est présente de réels atouts.
9: Ça fait partie des régions à plus forte croissance en matière de potentiel. Une région qui est historiquement moins dans les radars pour des raisons historiques, géographiques et évidemment de langue. est porté par le Kenya en particulier, qui est un des hubs industriels et technologiques du continent. C'est le pays qui a vu naître M-Pesa. C'est un pays qui a été précurseur sur certains niveaux. Quand vous regardez le tissu industriel du Kenya, il est très développé. Et ensuite, si vous élargissez un peu le spectre, la Tanzanie, l'Ouganda, la Zambie, c'est des pays avec de formidables opportunités. Et du point de vue d'une entreprise française, quelque part un peu un terrain vierge. Et donc, c'est ça qui est très intéressant.
8: Les opportunités sont multiples dans le secteur de l'énergie ou de la transformation des produits agricoles, par exemple. Mais la France doit aussi faire face à la compétition dans le domaine des infrastructures, notamment où la Chine est très présente. Au Kenya, un projet de dédoublement d'autoroute initialement accordé à un consortium français a ainsi été résilié avant d'être finalement octroyé à des entreprises chinoises. Albin Tirouan-Nairobi, RFI.
5: Et ce partenariat Afrique-France, est-ce qu'il est en train de changer? 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
5: Le cessez-le-feu entre l'Ukraine et la Russie n'est pas respecté et les deux pays s'en accusent mutuellement, parlant d'attaques menées par l'autre. Déjà plus de 4 ans de guerre, de mort, de destruction, d'horreur, mais aussi de résilience, comme dans ce documentaire vu par plus d'un million de spectateurs ukrainiens malgré les coupures d'électricité récurrentes. Ça s'appelle Second Wind, l'histoire de 5 soldats ukrainiens, dont 4 amputés, qui sont parvenus à atteindre le sommet du mont Kilimandjaro en Tanzanie. C'était en début de l'année dernière. Le film était notamment projeté ce week-end à Bruxelles lors du festival Ukraine on Film. Jean-Jacques Herry y était.
10: Second Wind n'est pas un documentaire de guerre et si on la voit dans le film, c'est par une absence, celle des membres inférieurs qu'elle a arrachés à 4 des 5 protagonistes. Pendant 4 jours d'une harassante ascension, on suit Vlad, Roma, Misha, Sashko et Olia sur les pentes du Kilimandjaro et la douleur pour les amputés arrive à peine après une heure de marche. Qu'importe le géant tanzanien, ils continuent de l'affronter avec leurs prothèses. La colonne vêtue de bleu serpente d'abord sur les chemins, puis dans la neige. Archives personnelles alternent avec voix off et scènes filmées en temps réel. Les cloques, la douleur et l'inconfort augmentent avec l'altitude et font régulièrement frôler l'abandon. Mais la force de la volonté et la solidarité leur permettent d'arriver au sommet où un drapeau ukrainien est déployé sur la neige à 5895 mètres de haut. Dans la salle, Nikolai, réfugié ukrainien en Belgique depuis 3 ans.
11: C'était difficile pour eux, mais ils l'ont fait et je suis fier d'eux.
10: Second Wind clôturait donc le festival Ukraine on Film. Une dernière projection qui se voulait pleine d'espoir, une volonté des organisateurs, rappelle Denis Ivanov.
12: C'était très important de souligner qu'on s'est résisté à tous ces événements chaotiques.
10: Et aujourd'hui, le film est régulièrement présenté dans des centres de rééducation pour motiver amputés et blessés de guerre. Jean-Jacques Herry, Bruxelles, RFI.
3: Et puis Gaëtan Sayel, la Biennale d'Art de Venise a commencé ce week-end.
5: Et ce matin, on vous emmène dans le pavillon sénégalais de l'exposition centrale avec Muriel Mahalouf.
13: Le Sénégal a pris ses quartiers à Venise dans l'un des nombreux palais qui jalonnent le Grand Canal, à deux pas des Giardini, le cœur battant de la Biennale. C'est là que Caroline Gay, physicienne de formation et artiste, a installé ses sculptures sous le titre Wurus, qui signifie or en Wolof. Mais ici, point de métal précieux. Les œuvres sont principalement en laiton et parfois sonores.
14: Il s'agit d'une œuvre de 1,77 m environ qui est placée dans une niche de 2 mètres très illuminée sur un fond noir, un mur noir, un tunnel en fait. Et donc elle nous accueille comme ça, on peut la toucher et elle émet du bruit, elle résonne, elle vibre.
13: Caroline Gay invite le spectateur à déambuler dans des espaces où les sculptures apparaissent différemment au gré des mouvements des visiteurs. Lignes, courbes, circonvolutions, figures géométriques apparaissent dans des reflets, des ombres. Une exposition séduisante qui invite au voyage et où l'or, Wurus, réside dans la valeur qu'on veut bien donner aux choses. Muriel Mahalouf, Venise, RFI.
5: Et la Biennale, c'est jusqu'au 22 novembre.
3: Et côté cinéma, merci Gaëtan Plenet. Côté cinéma, c'est le Festival de Cannes qui commence demain. On en parle dans quelques minutes avec notre invité, son ancien directeur, Gilles Jacob. Mais tout de suite, le journal des sports. Avec vous Antoine Grenier, vous le savez depuis 5h30, temps universel, Mamadou Sangaré, le milieu de terrain du RC Lens, remporte le prix Marc Vivien Foé 2026.
15: Avec une avance plus que confortable sur ses poursuivants, les Sénégalais Lamine Camara de Monaco et Moussa Niarate, le défenseur lyonnais. Sangaré, premier malien, vainqueur du prix Foé depuis la création du trophée en 2009. Arrivé l'été dernier à Lens, le milieu de terrain s'est rapidement imposé comme un titulaire indiscutable. À 23 ans, il a disputé 28 des 32 matchs de Ligue de son club qui aura rivalisé presque jusqu'au bout avec le PSG cette saison. Et même si, comme tous les entraîneurs, il préfère les récompenses collectives, Pierre Sage, le coach lensois, applaudit ce prix Foé mérité.
16: Vous savez, moi j'ai toujours un peu de mal de prime abord avec les prix individuels, mais dans tous les cas, lui, c'est vrai que son talent s'exprime vraiment et je dirais que c'est mérité. C'est mérité au vu de la saison qu'il livre. Tout simplement parce que c'est un joueur qui est généreux, mais pas généreux au sens simplement de l'effort. Il est généreux avec le football. Il donne une approche qui est à la hauteur de ce que les gens attendent dans un stade. Bien utiliser le ballon, beaucoup courir, marquer des beaux buts, être très solidaire avec ses partenaires. Enfin voilà, il correspond à la fois au jeu à la lensoise, mais aussi il met tout son talent au service du jeu collectif. Donc c'est vraiment ce que j'appelle un joueur d'équipe.
15: Pierre Sage avec Christophe Jousset. Émission spéciale prix Foé à 16h10, temps universel, Radio Foot International, avec Mamadou Sangaré comme invité d'honneur.
3: Mamadou Sangaré, meilleur joueur africain de Ligue 1, pendant que le Paris Saint-Germain s'offre quasiment le titre.
15: Vainqueur de Brest 1-0, les Parisiens conservent leur avance sur Lens. De quoi, à deux journées de la fin, leur offrir pratiquement le championnat. Même en perdant ces deux prochains matchs, grâce à la différence de but largement favorable, il faudrait désormais un cataclysme pour voir les Lensois chipper le titre à Paris. En tout cas, Luis Enrique se tourne maintenant avec sérénité vers l'autre grand rendez-vous de la fin de saison, la finale de la Ligue des Champions.
17: Il faut souligner ce qu'ont fait Lens pendant toute la saison. Ils ont été dans un niveau incroyable. Ça a été très difficile pour nous. Et normalement, les deux derniers championnats qu'on avait gagnés, et ça a été plus tranquille, mais cette saison, ils sont montrés à un niveau de très haut niveau et on va préparer les matchs de la meilleure manière. Mais les choses plus importantes pour moi, c'est de juger et analyser individuellement la charge de minutes pour arriver à les matchs de la finale des champions dans les meilleures conditions.
15: Luis Enrique avec Anne Dufort-Cornillet derrière Paris. Bonne opération de Lille qui s'impose sur Monaco 1-0.
3: Et en Espagne, Barcelone reste roi de la Liga.
15: Et cerise sur le gâteau en battant le Real Madrid 2-0 lors de la 35e journée. Succès acquis dans les 20 premières minutes grâce au but de Marcus Rashford et Ferran Torres. Avec désormais 14 points d'avance en tête, les Catalans ne peuvent plus être rejoints. Côté madrilène, ça se confirme, la saison sera blanche.
3: Merci Antoine Grenier, à tout à l'heure. Bonjour Stéphane Genest.
18: Bonjour Julien.
3: Dans Aujourd'hui l'économie, ce matin, on parle d'un phénomène qui paraît absurde, mais qui est de plus en plus fréquent en Europe. L'électricité à prix négatif. Ça paraît complètement fou, Stéphane. À certains moments, les producteurs d'électricité payent pour vendre ou plutôt pour se débarrasser de leur électricité.
18: Oui, et pour comprendre, il faut revenir sur la particularité essentielle de l'électricité. Contrairement au pétrole ou au gaz, elle se stocke très mal. Quand une centrale produit du courant, il doit être consommé presque immédiatement et c'est là que ça se complique. Depuis une dizaine d'années maintenant, l'Europe investit massivement dans les énergies renouvelables. Les éoliennes ou les panneaux solaires se multiplient sur le territoire.
3: Donc, quand il y a du soleil ou du vent, la production explose.
18: Exactement, et le problème, c'est qu'au même moment, la consommation n'augmente pas forcément. Prenez par exemple un dimanche de printemps, comme en ce moment. En Europe, les usines sont fermées, les bureaux sont vides, il ne fait ni trop chaud ni trop froid, donc pas besoin de climatisation ou de chauffage. Mais dehors, il y a du soleil et du vent. Résultat, les panneaux solaires et les éoliennes produisent énormément d'électricité, donc personne n'a vraiment besoin. Et comme cette électricité ne peut pas être stockée facilement, comme on l'expliquait, les prix ils s'effondrent, parfois jusqu'à devenir négatif, c'est la loi de l'offre et de la demande poussée à ses limites.
3: Pour éviter d'en arriver là, est-ce qu'on ne peut pas simplement arrêter les centrales électriques pour compenser l'afflux d'énergie issue du renouvelable?
18: Alors évidemment, ce n'est pas si simple. Arrêter les centrales nucléaires à gaz ou à charbon, ça prend beaucoup de temps, ça coûte très cher et ça use les installations. Donc dans certains cas, produire à perte est plus intéressant financièrement qu'arrêter complètement. Et cela n'est pas sans conséquence, car ce surplus d'électricité a généralement lieu au même moment, autour de midi, à la mi-journée, c'est là que le soleil brille le plus, donc ça provoque un énorme pic de production simultanée. Et en face, la demande, elle reste relativement stable.
3: Sauf que les réseaux ne sont pas prêts à recevoir autant d'électricité.
18: Voilà, c'est comme si vous souffliez dans une paille. Si vous laissez l'air passer, tout fonctionne. Si en face, il n'y a plus besoin d'air, que le trou est bouché, vous allez bloquer. Eh bien, c'est pareil avec l'électricité. Si le réseau en reçoit trop, il s'arrête. Alors oui, évidemment, quand on en arrive là, pour conserver cette énergie, on pense batterie. Mais aujourd'hui, aucune batterie n'est capable de stocker autant d'électricité. C'est bien la limite de ces technologies.
3: Il reste une question, Stéphane, et vous me voyez venir. Est-ce que l'électricité à prix négatif profite au moins aux consommateurs? Autrement dit, est-ce que ça fait baisser les prix?
18: Eh bien, je vais vous décevoir, mais non, pas vraiment. La majorité des consommateurs ont des contrats fixes, donc le prix à l'instant T de l'électricité n'a pas d'impact réel sur leur facture. Et il faut bien se dire que ces prix négatifs apparaissent sur les marchés de gros entre producteurs et distributeurs. On est loin de l'échelle du consommateur comme vous et moi, car en fait on assiste à une évolution du système énergétique. C'en est même paradoxal, les renouvelables deviennent victimes de leur succès. Plus on installe de solaire, plus les prix chutent quand le soleil brille, et donc moins les producteurs gagnent d'argent.
3: Stéphane Genest pour aujourd'hui l'économie. Merci beaucoup. Il est 8h19 à Paris, à la veille de l'ouverture du Festival de Cannes. Son ancien directeur est notre grand invité international. À votre micro, Arnaud Pontus.
19: Bonjour Gilles Jacob.
20: Bonjour.
19: Merci de nous accueillir chez vous avant l'ouverture du 79e Festival de Cannes. Vous avez été pendant près de 40 ans, jusqu'en 2014, le patron, l'homme orchestre du plus grand festival de cinéma au monde. Si vous replongez dans vos souvenirs à quelques heures de l'ouverture, dans quel état d'esprit est-on quand on est délégué général?
20: On est fébrile, forcément, parce qu'il y a beaucoup de choses à surveiller, à s'occuper, recevoir les gens, veiller à ce que tout aille bien. Mais bon, ça devient une habitude au bout d'un moment.
19: Oui, pour vous, c'était devenu une habitude.
20: Oui.
19: Les années vous ont aidé à en faire une habitude.
20: Ça m'a surtout aidé à emmagasiner pour faire des livres ensuite.
19: Oui, et voilà. En fidèle amitié aujourd'hui, vos correspondances avec les artistes de cinéma, plus de 600 lettres qu'on lit avec délice. Le rôle de délégué général que vous avez été, c'est de voir les films par dizaines, centaines peut-être,
20: milliers. On a des équipes. Hein.
19: Oui, bien sûr.
20: Il y a des équipes qui travaillent pour vous, mais vous en voyez beaucoup, beaucoup. Vous voyagez pour rencontrer les gens, c'est pas le tout de voir les films. Il faut soit les convaincre de donner leurs films, soit les convaincre de ne pas venir, si on pense que c'est pas pour
19: Il
20: eux.
19: Il faut les dissuader pour certains.
20: Ça peut arriver. Et puis, moi j'ai beaucoup emmagasiné, fait des relations, parce que je me disais qu'un jour, quand les choses changeraient, je me mettrai à écrire.
19: Des milliers de films, dites-vous, sans jamais de lassitude?
20: Ah, il peut y avoir des lassitudes, mais vous savez, on arrête. Quand un film, vous vous rendez compte que c'est pas pour Cannes, vous arrêtez. Et moi, j'avais acquis une sorte de connaissance qui faisait que je me rendais compte très rapidement si un film était pour Cannes ou pas. Parce que vous gagnez 2 heures. Vous ne les avez pas, ces 2 heures, parce que vous avez 10 films à voir en une journée. Donc c'est très fatigant. D'abord, il faut faire très attention tout le temps. Et ensuite, il faut se décider, bien ou mal. Il arrive de se tromper.
19: Il faut se battre pour avoir les meilleurs films, même quand on est ou quand on incarne le Festival de Cannes.
20: Ben, ça dépend. Les studios américains étaient assez réticents. Les choses ont changé parce qu'ils font moins de films maintenant, puis il y a les plateformes, il y a tout ce qui s'est passé. Mais à l'époque, ils étaient craintifs à cause de la presse à Cannes qui est plus sévère qu'ailleurs. La presse internationale, parce que n'oublions pas que tout ça, on parle festival, mais en fait, si on parle du livre, c'est international. Vous êtes RFI, Radio France Internationale, vous ne pouvez pas trouver d'objet culturel plus international que ce livre-là. Puisque tous les continents sont couverts, que toutes les langues sont parlées, c'est le tour du monde. Donc, quand on m'a proposé RFI, je me suis dit, c'est l'idéal.
19: C'est l'idéal.
20: C'est l'idéal, parce que vous avez combien de langues chez vous?
19: 16.
20: Ah, je crois que je vous bats.
19: Combien?
20: Ah, il y en a beaucoup. Il y a français, anglais, italien, espagnol, portugais, russe, japonais, chinois, tchèque, magyar, polonais, norvégien, suédois, danois, j'arrête.
19: Vous avez gagné. Parce que le générique de ces lettres, il est impressionnant. Fellini, Coppola, Spielberg, Scorsese, Truffaut, Godard, Almodovar, Et chez les dames, qui sont très bien traitées dans vos lettres, Catherine Deneuve, Juliette Binoche, Sophie Marceau...
20: Emma Thompson, Faye Dunaway, enfin, toutes les grandes américaines.
19: Oui, hein. Oui. Vous les aimez tous ou vous les avez tous aimés, ces artistes?
20: On a une tendresse pour eux, parce que ce qu'on ne sait pas, c'est qu'il y a une fragilité. Vous ne savez jamais...
19: Ça, on le lit bien.
20: Même dans les grands.
19: Oui, bien sûr.
20: On ne sait jamais si le téléphone va sonner ou pas, si ça va bien se passer. Et de ce fait... Plus on arrive, si vous voulez, au début, cette correspondance est professionnelle, puis elle devient amicale, puis elle devient familiale, puis elle devient intime. C'est une correspondance. La correspondance avec Juliette Binoche ou Emma Thompson, c'est des lettres d'amour.
19: Oui, on lit les doutes, vous l'avez dit, les fêlures de certains, les envies, les caprices aussi de quelques-uns.
20: Bien sûr.
19: Oui.
20: Mais c'est bien, les caprices.
19: Mais c'est bien.
20: Ça permet une vivacité. Il ne faut pas simplement toujours des bénis oui-oui. Donc il y a des échanges, quelquefois vigoureux, quelquefois moins. Mais il y a une telle vie, on ne peut pas dire autre chose, qui fait qu'on rentre, il y a une sorte d'indiscrétion pour le lecteur, qui devient familier de gens très connus
19: et
20: qu'on aime parce qu'on les a vus à l'écran. Et là, on voit leur vie intime.
19: Et vous n'en voulez à personne, même ceux qui font du chantage ou...
20: J'en veux pas. On en veut sur le moment. Quand on vous refuse un film dont on pense qu'il est merveilleux et qu'il faudrait le montrer, on n'est pas content. Ça, je ne peux pas vous le cacher.
19: Oui.
20: Mais ça passe, puis on pense à l'année suivante. Et donc, on oublie. Et si on n'oublie pas, on pardonne.
19: Il y a un petit moment de chantage avec Jean-Luc Godard.
20: Oui.
19: Qui veut être président du festival, du suivant, on est en 2006-2007.
20: Mais j'ai eu comme ça des cas de gens très très connus, des artistes merveilleux. Vous parliez de Godard, mais il y a eu Piala, il y en a eu d'autres.
19: Oui.
20: Et il voulait être président du jury. Et moi, quand il me le demandait, Piala me l'a demandé sur une petite route de campagne où je conduisais la voiture et où il était à côté de moi, être président du jury. Et moi, quand il me le demandait, Piala me l'a demandé sur une petite route de campagne où je conduisais la voiture et où il était à côté de moi. Et tout d'un coup, il me dit, je vais être président.

0: international ouais. du film.
1: Il y a un quota, si je puis dire, un nombre de pays différents que vous vous fixez.
0: Non, il n'y a aucun quota, mais il en faut le plus possible. En dessous de 10, vous n'êtes pas international.
1: Ah oui, donc c'est... il faut qu'au moins 10 pays soient représentés dans la sélection.
0: C'est mon sentiment. Donc, il faut veiller à ça. Le plus de pays possible, le plus de langues et le plus de genres. Il faut faire sourire, faire pleurer, émouvoir, toucher, apprendre, 1000 choses.
1: Il y a aussi les films que vous avez failli ne pas avoir. Alors, il doit y avoir une assez longue liste.
0: Il y en a aussi que je n'ai pas eu.
1: Oui.
0: Failli ne pas avoir, il y en a une longue liste, oui.
1: Et il y en a un qui a été particulièrement compliqué à avoir, c'est Apocalypse Now, Francis
0: oui.
1: Ford Coppola.
0: Apocalypse Now et son corollaire, La Porte de l'Enfer. Ça a été épique. Épique.
1: Vous allez fêter dans quelques jours vos 96 ans. Est-ce que vous avez toujours envie de cinéma ?
0: Mais je regarde un film tous les soirs. Mais je regarde beaucoup de vieux films. Il y a deux jours, je regardais Annie Hall.
1: Woody Allen.
0: Pas si mal.
1: Oui, pas mal.
0: Avec Diane Keaton, éblouissante. Tous les soirs, je me fais plaisir et je regarde un film.
1: La passion est intacte, donc, Gilles Jacob.
0: La passion est toujours là, ça m'amuse. Ça m'amuse, je vérifie si je me suis trompé ou pas.
1: Ah oui, dans la postérité de certains cinéastes ou postérité de certains acteurs ou actrices.
0: Et puis, ils viennent me voir quand ils passent par Paris. Et par conséquent, je veux leur montrer que je suis leur actualité.
1: Merci Gilles Jacob.
0: Merci à vous.
1: En fidèle amitié, lettres de cinéma chez Robert Laffont. Merci de nous avoir accueillis.
0: Merci à vous.
2: Gilles Jacob, historien du cinéma, ancien directeur du Festival de Cannes. Avec vous, Arnaud Pontus, merci. Et le Festival de Cannes que RFI vous fait vivre dès demain à l'antenne. Bientôt 6h30 en temps universel.
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2: RFI 8h30 à Paris, 6h30 en temps universel. Et le journal avec vous, Édouard Dupénoit à la une, Nairobi et le sommet Afrique-France.
8: Première édition dans un pays anglophone, l'accent mis à fond sur le business et sur les opportunités commerciales. Le président français espère y illustrer la nouvelle diplomatie de Paris vis-à-vis du continent africain. La situation au Mali dans cette édition avec d'une part les inquiétudes toujours autour du sort de Maître Mounta Gatal. Et puis d'autre part, nous sommes dans une gare routière à Abidjan, en Côte d'Ivoire, où certaines compagnies d'autobus continuent. Vaille de partir vers Bamako. Qui est dans l'opposition politique et qui n'y est pas ? Réponse claire ce week-end au Bénin de la part des FCBE, mais aussi des démocrates. Nous sommes à 2 semaines de l'entrée en fonction du président élu Romuald Ouadani. Maurice Freund est mort. Il était l'un de ceux qui ont pensé le tourisme non plus comme une découverte exotique réservée aux riches occidentaux, mais comme un outil d'ouverture et un outil de paix. Et puis, quelques mots aussi dans ce journal.
9: C'est vraiment la pépite qu'on n'attendait pas au RC Lens.
10: C'est l'un des meilleurs joueurs de Ligue 1 cette saison.
11: Révélation, la découverte de l'année pour le Racing Club.
8: Bien sûr que c'est l'un des meilleurs joueurs de Ligue 1. Mamadou Sangaré est le lauréat du prix RFI France 24. Marc Vivien Fauet, parole de supporter sans et hors dans une dizaine de minutes.
12: Il s'appelle Africa Forward, en bon français, on traduirait par l'Afrique en avant.
8: C'est donc un sommet Afrique-France, comme il y en a

0: régulièrement, mais celui-ci est inédit à plus d'un titre. D'abord, il se déroule donc à Nairobi, capitale du Kenya. C'est la première fois qu'il se tient dans un pays anglophone. Ensuite, et alors que ses prédécesseurs faisaient la part belle aux acteurs politiques, et dans une moindre mesure aux sociétés civiles, celui-ci s'annonce entre guillemets pro-business. Des centaines de chefs d'entreprise sont attendus aujourd'hui, par exemple, pour le forum d'affaires qui ouvre ses rencontres. Le président français espère que ce format illustrera ce qu'il appelle la nouvelle stratégie de Paris vis-à-vis du continent africain. Stratégie sur laquelle il a eu l'occasion de gloser hier après son entretien bilatéral avec le président William Ruto, correspondant RFI Alban Tiroir.
1: Alors que les relations se sont tendues, voire même ont été rompues avec plusieurs pays d'Afrique francophone, Paris a choisi le Kenya pour organiser ce sommet. C'est la première fois qu'il a lieu dans un pays anglophone. Interrogé à ce propos, le président Emmanuel Macron a répondu devant la presse.
2: Je n'ai jamais pris l'Afrique francophone comme étant justement un précaré. Et c'est dès novembre 2017 ce que je dis au discours de Ouagadougou. Et donc, il n'y a pas la volonté, en étant ici, en faisant ce sommet Africa Forward, la volonté de cacher ou quoi que ce soit. Il y a juste la volonté de dire l'Afrique est un tout.
1: Ces dernières années, le Mali, le Burkina Faso ou encore le Niger ont exigé le départ des troupes françaises de leur territoire. Dans ce contexte, le Kenya apparaît comme un partenaire clé d'une Afrique anglophone avec laquelle Paris cherche à renforcer ses liens. Le président William Ruto a dimanche salué sa relation avec la France, soulignant le besoin d'un partenariat d'égal à égal avec le continent.
3: Ne plus penser en termes d'aide et de prêts, mais davantage en termes d'investissement et de ce que l'Afrique peut offrir. Nous avons de véritables atouts. Nous avons une jeunesse, des ressources naturelles, des ressources énergétiques. Ces ressources ont une valeur réelle.
1: Plusieurs accords ont déjà été signés dimanche entre les deux pays dans les secteurs de l'énergie ou des infrastructures notamment. Alban Tiroir, Nairobi, RFI.
0: Et vous, à votre avis, l'Afrique comme une terre de partenariat d'affaires, est-ce que c'est une bonne manière de voir les choses? Est-ce que ça change ou est-ce que ça changerait la donne? Vous le dites dans une heure et demie maintenant à Juan Gomez et aux équipes d'appel sur l'actualité.
4: Une vingtaine de personnes se trouvent dans le collimateur de la justice malienne.
0: Deux semaines après le début des attaques coordonnées du JNIM et du FLA, le procureur près le tribunal militaire de Bamako avait annoncé l'ouverture d'une enquête pour déterminer si ces groupes avaient pu bénéficier de complicité dans la planification de leurs assauts. De nouvelles arrestations ont eu lieu hier encore, des civils et des militaires. Mais un cas continue d'indigner tout particulièrement celui de Maître Muntaga Tall. Enlevez-lui en dehors de tout cadre légal. Les détails avec Serge Daniel.
5: Depuis l'ouverture d'une information judiciaire sur les attaques du 25 avril, il y a eu au moins 19 arrestations de militaires et de civils maliens. Enlevé début mai à Bamako par des hommes cagoulés armés, Maître Muntaga Tall, avocat et homme politique malien, est détenu dans les locaux des services de renseignement du Mali d'après nos informations. Il est l'une des personnes soupçonnées d'avoir planifié les opérations. Faux, répondent ses proches qui n'ont toujours pas pu lui rendre visite. Sur les réseaux sociaux, un ex-militaire malien affirmait dans une vidéo que Maître Muntaga Tall est une pièce maîtresse de l'organisation des attaques. En attendant d'avoir la version des faits de l'intéressé lui-même, des voix s'élèvent pour dénoncer, je cite, une machination. L'ordre des avocats du Mali réclame sa libération immédiate et des avocats burkinabés, nigériens et maliens ont décidé de se constituer pour défendre l'avocat et homme politique malien.
0: Serge Daniel, plus de deux semaines après ces attaques coordonnées, la situation demeure violente. Avant-hier encore, plusieurs bus de transport à destination de Bamako ont été incendiés dans le centre du Mali, alors que le groupe terroriste du JNIM tente toujours d'imposer son blocus autour de la capitale. Les flux de voyageurs vers Bamako se sont réduits, bien sûr, mais pas complètement taris. Notre correspondant en Côte d'Ivoire s'est rendu par exemple dans une gare routière d'Abidjan où certaines compagnies n'ont pas suspendu leur liaison mais où les cars tournent presque à vide. C'est un reportage d'Abdoulaziz Diallo.
6: Dans cette gare, des cars immobilisés, les guichets sont vides. En cause, l'attaque de la veille dans le centre du Mali où plusieurs bus en partance pour la capitale malienne ont été incendiés. Mais avant même cet épisode, la fréquentation avait déjà fortement chuté, confie ce responsable de compagnie qui a requis l'anonymat.
7: Depuis le 25 avril jusqu'à maintenant, le nombre de passagers a beaucoup diminué. Avant, tous les jours, il y avait des départs, souvent on remplissait même les cars. Mais aujourd'hui, on a souvent 6 personnes, maximum 10 ou 14.
8: Maximum 10, 14.
6: Aucun des chauffeurs revenus récemment du Mali n'a accepté de s'exprimer à notre micro. Ce qui se passe sur la route est grave, glisse l'un d'eux avant de s'éloigner. À quelques mètres de là, pourtant, une autre compagnie a choisi de maintenir les départs. Son responsable reconnaît que le trajet est devenu particulièrement risqué.
9: Quand on passe par Tingrela pour aller à Bamako, à partir de la frontière du Mali jusqu'à Bamako, c'est dangereux. Il y a des gens qui craignent pour leur vie. C'est Dieu qui gère la sécurité des passagers parce qu'on n'a ni policiers ni gendarmes dans le car. Tout est dans la compétence du chauffeur. Lorsqu'il sent un danger, il peut s'arrêter.
6: Nous n'avons pas décrété un blocage formel du trafic, assure Ibrahim Diaby, directeur général du Haut Conseil du patronat des entreprises de transport routier de Côte d'Ivoire. Mais face à l'insécurité grandissante, on observe la prudence, affirme ce responsable. Abdelaziz Diallo, Abidjan, RFI.
0: Il est 6h37 à Abidjan.
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4: 7h37 à Cotonou, où l'échiquier politique se recompose.
0: Nous sommes à 2 semaines de la passation de pouvoir et donc de l'entrée en fonction du président élu Romuald Ouadani. Les partis des FCBE et des démocrates ont tenu chacun ce week-end leur conseil national respectif. Les forces Cori pour un Bénin émergent ne sont plus dans l'opposition. Les démocrates y restent. Vigilants et constructifs, promettent-ils. Lecture avec Jean-Luc Aplogan.
11: Le parti Les Démocrates ne compte pas changer de ligne et reste toujours dans l'opposition. Son secrétaire administratif, Kamar Wasangari, le résume.
12: Suivez les pas et gestes du nouveau président. Toute action de développement sera accompagnée. En revanche, tout ce qui remettrait en cause les principes démocratiques va être également dénoncé.
11: Côté FCBE de Paul Hunkwe, le parti quitte l'opposition pour rejoindre le camp Ouadani dès son entrée en fonction le 24 mai. Ce ralliement s'inscrit selon le parti dans le cadre d'accords de gouvernance conclus avec les deux grandes formations de la majorité présidentielle, un mécanisme prévu par la loi. Prosper Adoukonou, secrétaire administratif par intérim des FCBE, l'annonce sans détour.
13: Désormais, nous ne sommes plus dans l'opposition. L'opposition ne nous a rien rapporté.
11: Les FCBE étaient régulièrement accusés par leurs détracteurs d'une trop grande proximité avec le pouvoir sortant. Prosper Adoukonou balaie ses insinuations avec vigueur.
13: Quand c'est bon, il faut dire que c'est bon. Quand c'est mauvais aussi, nous avons l'habitude de le dire. Donc, ceux qui disent que nous étions avec le pouvoir, ils n'ont rien compris. Nous n'avons jamais eu de poste ministériel, de DG, encore moins de poste d'ambassadeur ou autre.
11: Un comité sera prochainement mandaté par le parti pour engager les négociations sur la mise en œuvre des accords de gouvernance. Jean-Luc Aplogan, Cotonou, RFI.
0: Un nouveau procès s'ouvre aujourd'hui en France pour la star marocaine Saad Lamjared. Ce sont les assises de Draguignan, dans le sud de la France, qui le juge pour des accusations de viol que lui-même conteste. Cet artiste aux millions de vues sur Internet qui a déjà été condamné en France il y a 3 ans pour des faits de même nature, une décision dont il a fait appel. Laura Martel, on parle aujourd'hui de sa première comparution dans cette nouvelle affaire.
14: La plaignante, âgée aujourd'hui de 37 ans, travaillait comme barmaid à Saint-Tropez en août 2018 quand elle croise Saad Lamjared en discothèque. Aux enquêteurs, elle raconte qu'elle ignore alors qu'il est chanteur mais le trouve mignon et accepte de boire un verre au bar de son hôtel. Toujours selon son récit, c'est finalement dans sa chambre que le chanteur la conduit. Là, il tente de l'embrasser, puis la plaque sur le lit, la déshabille et la viole en lui tenant les poignets. La jeune femme dit s'être sentie tétanisée, incapable de résister physiquement. Une amie qu'elle appelle à l'aide, notamment via un SMS « Viens me chercher, viens vite », témoigne l'avoir trouvé choqué, les lèvres enflées et le regard vide. De son côté, Saad Lamjared, qui clame son innocence, assure que le rapport était consenti et que la jeune femme a d'ailleurs retiré elle-même son pantalon. Depuis 2010, le chanteur a été mis en cause dans 3 affaires similaires qu'il a toujours contestées. Dans l'une, une franco-marocaine a retiré sa plainte sous la pression de sa propre famille. Une autre, aux États-Unis, s'est conclue par un accord financier. La troisième, dans laquelle une Française rencontrée en boîte de nuit l'accusait de l'avoir frappée et violée, lui a valu d'être condamnée à 6 ans de prison à Paris en 2023. Le procès en appel devrait se tenir en septembre.
0: À Laura Martel.
4: Il était l'un de ceux qui ont pensé que le tourisme pouvait bénéficier à tout le monde.
0: Que les voyages ne devaient pas forcément être la chasse gardée de compagnies de luxe pour occidentaux fortunés. Maurice Freund est mort avant-hier à l'âge de 83 ans, fondateur de Point Mulhouse, devenu ensuite la coopérative Point Afrique Voyage, pionnier aussi des vols charters vers le continent africain. Il a très largement contribué à placer sur les cartes touristiques des pays comme le Burkina Faso ou encore la Mauritanie, dans l'idée que les visiteurs étrangers devaient aussi et surtout bénéficier aux populations locales. Son fils, Philippe Freund, l'évoquait hier soir à Florence Maurice.
15: J'étais
8: moi-même en Mauritanie cet hiver pour y passer 3 mois. Et à Nouakchott, j'ai rencontré un jeune guide d'une trentaine d'années qui était profondément reconnaissant à Maurice Freund d'avoir amené le tourisme en Mauritanie. M'expliquait que lui était un natif de Shingeki, de famille pauvre, et que grâce au développement du tourisme dans la Drar, qui est essentiellement dû à l'initiative de Maurice Freund, il était devenu guide et que sa condition de vie avait quand même profondément changé. En 1994, la Mauritanie avait officiellement accueilli 80 touristes sur l'année. La création de ces vols charter sur Attar, en Mauritanie, a permis, dans les années 2005-2007, à ce qu'il y ait environ 12 000 touristes qui viennent par saison.
0: Philippe Freund, hier soir sur notre antenne, le fils de Maurice Freund. Mamadou Sangaré, enfin, vainqueur du prix Marc Vivien Foé 2026. Ainsi en a décidé le jury réuni par RFI et France 24. Il est donc le meilleur joueur africain de la saison de Ligue 1, trophée qui lui sera remis dans nos locaux tout à l'heure, avant une émission spéciale de Radio Foot International. Un trophée qui va pour la première fois à un Malien, pour la troisième fois à un pensionnaire du RC Lens. Sangaré qui vivait son premier exercice sous les couleurs de l'actuel dauphin du PSG. Il a conquis tout le monde, à commencer par ses supporters sans et or.
10: Et ben Sangaré, c'est vraiment la pépite qu'on n'attendait pas au RC Lens.
15: Bah, c'est l'un des meilleurs joueurs de Ligue 1 cette saison, franchement. Il incarne le nouveau projet lensois.
16: Révélation, la découverte de l'année pour le Racing Club.
17: Je dis patron du milieu de terrain à Lens, même si c'était une surprise en début de saison.
18: Je ne vais pas vous mentir, on ne le connaissait pas avant qu'il arrive au Racing Club de Lens. Il vient d'Autriche, quand on a vu le transfert, il n'y avait rien qui nous promettait un crack comme ça. Il sait tout faire. Il sait vraiment tout faire et c'est un bonheur de le voir sur le terrain. Il répond vraiment très bien aux valeurs qu'on a du Racing Club de Lens. Le combat, l'amour du maillot surtout, c'est quelque chose qui plaît énormément aux spectateurs.
16: Honnêtement, je pense qu'il s'est clairement greffé à l'état d'esprit du club, donc ça fait du bien et surtout, on peinait à retrouver un milieu de terrain à la hauteur de Seko Fofana et je pense qu'on l'a trouvé cette année. Mais en tout cas, on profite de lui tant qu'on peut.
18: On ne le gardera pas si longtemps que ça. Malheureusement,
17: c'est pas Tovin, mais ça va être très compliqué de le garder à Lens. Alors bon, c'est pas le buteur numéro 1, mais bon, en tout cas, s'il peut marquer, même si c'est 1-0 et que c'est le seul but de la finale, on prend tous.
19: T'as acheté son maillot ou pas?
16: Pas encore, ça ne serait tardé. On verra les résultats de la Coupe de France, je le ferai.
0: Supporter sans erreur, propos recueillis par Cédric De Oliveira. À Lens, il est 8h44.
4: Merci Edouard Dupénoit, à tout à l'heure. RFI 6h44, en temps universel, tout de suite la revue de presse. Bonjour Sophie Pouzrat.
20: Bonjour Julien, bonjour à tous.
4: Le tour de la presse africaine avec vous et à la une, le sommet Africa Forward s'ouvre au Kenya.
20: Ce sommet Afrique-France qui se tient à Nairobi est une occasion de renforcer la coopération franco-africaine, titre le journal kenyan Daily Nation, qui rappelle que c'est la première fois que ce sommet, créé en 1973, se tient dans un pays anglophone. L'économie sera au cœur de cet événement avec des objectifs de partenariat dans différents domaines, tels que les technologies numériques, le financement climatique ou encore le développement des infrastructures. Et d'après le Daily Nation, c'est une aubaine pour Nairobi sur le plan international. Le Kenya explorera des pistes d'accord pour consolider ses relations commerciales avec la France dans une démarche qui semble clairement visée à attirer davantage d'investissements directs étrangers, analyse le journal, qui se réjouit par ailleurs de la confiance accordée à Nairobi sur la scène diplomatique internationale. Du point de vue de Paris, le sommet devrait aussi contribuer à dissiper l'idée selon laquelle l'ancienne puissance coloniale, accusée d'exploiter les nations africaines francophones, chercherait aujourd'hui à conquérir de nouveaux territoires à son seul profit, conclut le Daily Nation.
4: Seulement, rien n'est moins sûr, car l'opposition à ce sommet est bien présente.
20: The Standard, d'autres médias kényans, évoquent des manifestations et notamment un contre-sommet parallèle organisé à Nairobi par les organisations de la société civile qui qualifie Africa Forward de tentative de la France de réinstaurer une influence néocoloniale. Le sommet France-Afrique n'est ni un geste de bonne volonté, ni une plateforme de partenariat égalitaire. Il s'agit d'une offensive de recolonisation impérialiste rebaptisée, dénonce l'organisateur du contre-sommet, cité dans les lignes du journal. Les nouvelles ambitions de Paris à Nairobi intriguent aussi le Djeli à Conakry qui s'interroge. L'Afrique anglophone suffira-t-elle au bonheur de la France? Ces changements sont en partie dictés par les déboires que la France a connus ces dernières années en Afrique. Ce sont surtout les crises essuyées par Paris au Sahel ainsi que dans des pays comme le Sénégal ou le Tchad qui ont accéléré cette dynamique, débouchant sur l'organisation d'Africa Forward, estime le média guinéen. Il est difficile de ne pas voir dans cette nouvelle politique africaine de la France une volonté de s'extirper de l'inextricable débat mémoriel hérité du passé colonial avec les pays francophones, poursuit le Djelli. La France pourra-t-elle réellement compenser la perte de son ancien précaré ? Rien n'est moins sûr, selon le journal, car s'il est vrai que les relations entre Paris et des capitales comme Abuja ou Pretoria se sont renforcées ces dernières années, la France accuse néanmoins un retard considérable face à ses concurrents, notamment chinois et indiens. Dans quelques années, il sera possible d'évaluer cette évolution qui n'est encore qu'à ses débuts, rappelle le Djelli. Mais pour l'heure, on y voit moins un changement qu'un déménagement.
4: Et puis Maurice Freund, le fou volant du Sahel, s'est éteint.
20: C'est le titre d'un article d'Afrique.com qui rend hommage au fondateur de l'agence de voyage Point Afrique, décédé le 9 mai dernier à l'âge de 83 ans. Surnommé le fou volant du Sahara, pionnier du voyage solidaire, il aura passé sa vie à désenclaver les marges sahéliennes, raconte le média qui confie perdre aussi un soutien fidèle de ses premières années. Depuis les débuts du site, Maurice Freund nous avait soutenus. Il répondait présent lorsqu'il fallait comprendre le Sahel autrement que depuis Paris. Il parlait franchement, corrigeait, contredisait, obligeait à vérifier. Sa connaissance du terrain, parfois rugueuse, nous a aidé à mieux regarder cette région que tant de commentateurs découvrent seulement lorsqu'elle brûle, poursuit Afrique.com. Racontant ensuite que l'homme pouvait être abrupt, autoritaire, parfois impossible à suivre, mais ceux qui l'ont accompagné ne l'ont jamais regretté. Il avait chez lui une fidélité obstinée aux hommes du désert, conclut le site, et les distinctions lui importaient moins que la reconnaissance des équipes locales.
4: Sophie Pouzrat pour la revue de presse, merci beaucoup.
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4: Et à la une de l'info internationale ce matin, le rejet catégorique et colérique de Donald Trump. Il juge, en majuscule, totalement inacceptable la réponse iranienne à sa proposition d'accord. Le président américain qui s'est entretenu hier soir avec Benjamin Netanyahou, le premier ministre israélien, estime lui dans une interview que la guerre avec l'Iran n'est pas finie car il faut encore retirer du pays les stocks d'uranium enrichi. La guerre qui sera sans doute au cœur de la visite de Donald Trump en Chine de mercredi à vendredi, Pékin l'a confirmé hier soir. En Iran toujours, Narges Mohammadi, prix Nobel de la paix 2023, libéré sous caution et transféré à Téhéran pour être soigné par sa propre équipe médicale. Emprisonnée au mois de décembre, elle a subi depuis deux crises cardiaques en détention. La vie de Narges Mohammadi ne tient qu'à un fil, déclare son époux depuis Paris. Et puis du football, et le meilleur joueur africain de cette année en Ligue 1, Mamadou Sangaré devient le premier malien a remporté notre prix, Marc-Vivien Fauré, titulaire indiscutable du RC Lens depuis son arrivée dans le club l'été dernier. Il sera l'invité d'honneur de Radio Foot International à 16h10, temps universel, pour recevoir son trophée. C'est à suivre évidemment sur RFI et RFI.fr. Et on en parlait à l'instant, ça commence aujourd'hui à Nairobi, le sommet Afrique-France, Africa Forward. En présence de quelques 30 chefs d'État et de gouvernement et d'au moins 2500 chefs d'entreprise, après les revers qu'elle a subis ces dernières années dans plusieurs pays, la France a-t-elle encore un rôle stratégique à jouer sur le continent ? Notre grande invitée Afrique de ce matin pour en parler est l'ancienne ministre des Affaires étrangères du Sénégal de 2020 à 2023, aujourd'hui députée d'opposition, Aïssata Talsal, en ligne de Dakar avec Christophe Bobouvier.
21: Aïssata Talsal, bonjour.
22: Bonjour.
21: Pour la première fois dans l'histoire des sommets Afrique-France, celui-ci se passe en terre anglophone. Qu'en pensez-vous ?
22: Mais je pense que c'est inédit et nous devons lire cela sous le prisme d'une géopolitique africaine. La France, on doit le dire, elle n'est plus ce qu'elle était il y a quelques années en Afrique, pour ce qui est de ses relations en tout cas avec ses anciennes colonies. Les pays de l'AES sont là, les souverainistes sont là avec le nouveau pouvoir, notre société civile, notre opinion très très dure, exigeante vis-à-vis de la France, les bases militaires qui étaient là, je sais que celles du Sénégal sont déjà parties et je pense que la France elle-même est en train de revoir sa relation avec l'Afrique. Et tout cela dans ce que les Africains, eux, appellent ni exclusivité, ni exclusion. C'est-à-dire dans une relation multilatérale libre avec tous les États. Donc, le centre du monde, il n'est nulle part. Il est seulement là où vont les intérêts des pays africains.
21: Alors, le mot d'ordre d'ordre de ce sommet de Nairobi, c'est l'économie. Est-ce que la France a encore un rôle à jouer dans le développement économique du continent?
22: Je pense que oui. C'est un rôle de lead, de conducteur ou alors d'éveilleur de ce partenariat sur des questions telles que la sécurité, telles que le climat, les questions de santé, on sort de pandémie de Covid, les questions financières. Est-ce que la France peut être ce grand messager qui pourra influer sur ses partenaires dans l'OCDE, dans le G7, pour que toutes ces règles-là puissent être allégées à la lumière des difficultés et surtout des besoins de financement des économies africaines?
21: L'autre mot d'ordre de ce sommet de Nairobi, c'est la paix et la sécurité en Afrique. Mais les militaires français ont été chassés des trois États de l'AES et de votre propre pays, le Sénégal. Est-ce que le rôle stratégique de la France en Afrique de l'Ouest s'est terminé?
22: Bon, chasser pour ce qui est du Sénégal, c'est peut-être trop forcé sur la caricature ou le portrait. Maintenant, les problèmes de sécurité sont des problèmes prégnants, particulièrement en Afrique de l'Ouest, particulièrement pour moi la Sénégalaise qui est frontalière au Mali. Donc aujourd'hui, je pense que nous devons appréhender ces questions de sécurité sous un autre prisme, c'est-à-dire pas celui de la présence de bases militaires qui vont garantir, et d'ailleurs la plupart du temps, si on se dit la vérité, la sécurité des régimes en place. Nous voulons la prévention. Et la prévention, c'est par le renseignement, c'est par vraiment un échange discret mais très fort dans le Sahel que la France, que les autres partenaires puissent nous aider à cela pour que nous soyons au devant de la sécurité et pas attendre de subir pour appeler à une quelconque intervention.
21: Il y a 2 ans, Bassirou Diomaye Faye a fait campagne pour l'émancipation du Sénégal par rapport à la France. Il y a 18 mois, il a annoncé la fermeture de la base militaire française de Dakar. Mais ce lundi, il est attendu au sommet Afrique-France de Nairobi. Est-ce que vous êtes surprise?
22: Je ne suis pas surprise. Et pour moi, ce n'est pas antinomique. Pour moi, le multilatéralisme est vraiment l'axe du partenariat et l'axe de la relation que nous devons avoir avec les États. Je vais vous raconter une anecdote. Il y a 2 ans, ou un peu plus, en tant que ministre des Affaires étrangères, j'avais accompagné le président Macky Sall au sommet Russie-Afrique. Et ce que j'y ai vu, il y avait bien sûr le président Poutine, mais il y avait le grand chef de l'Église orthodoxe, Cyril.
21: Le patriarche.
22: Il était là, le patriarche, exactement, Cyril. Et il s'est adressé aux Africains pour leur dire, nous avons les mêmes valeurs. Et aujourd'hui, nous sommes en train d'implanter de petites églises orthodoxes un peu partout en Afrique. Et j'ai même vu des Africaines comme des nonnes habillées en orthodoxe. Et j'ai compris que l'influence que la Russie était en train d'exercer dans nos États était une influence multiforme. Pas seulement sur la sécurité, pas seulement sur l'économie, mais également sur le religieux. Et c'est à ça aujourd'hui que nous faisons face. Mais je pense que fondamentalement, la relation historique que nous avons avec la France et avec l'Occident, les valeurs de démocratie, de droits de l'homme que nous partageons avec la France et avec l'Occident doivent faire que nous puissions être à l'aise avec la France, avec les Occidentaux, bien avant qu'avec tous les autres. Et c'est peut-être la raison pour laquelle le président Bassirou Diomaye Faye pense que malgré tout ce qu'il a dit, malgré tout ce qu'il a fait, cette relation doit exister et qu'il doit se rendre là où elle doit s'exprimer, c'est-à-dire aujourd'hui à Nairobi.
21: Les militaires russes dans les 3 États de l'AES, notamment au Mali, est-ce qu'à vos yeux, c'est une présence bénéfique pour ces pays ou pas?
22: Je ne peux pas répondre directement à cette question parce que seuls ces pays-là peuvent apprécier si la présence leur est bénéfique ou pas. En tout cas, ce que j'observe, c'est que malgré cela, les djihadistes sont encore toujours actifs et même très actifs. On a vu ce qui s'est passé seulement le 25 avril dernier. Je pense que le Mali a encore besoin de beaucoup de concours de tous les pays pour arrêter cette escalade qui ne cesse de monter. Donc, les Russes sont là-bas. C'est une appréciation souveraine des dirigeants du Mali, mais je pense que c'est encore loin d'être suffisant pour garantir la paix et la sécurité dont nous avons besoin dans cette sous-région.
21: Aïssata Tall Sall, Madame la Ministre, je vous remercie.
1: L'ancienne chef de la diplomatie sénégalaise, Aïssata Tall Sall, grande invitée Afrique de Christophe Babouvier. Bientôt 7h en temps universel et sur la radio du monde avant le prochain journal, votre sourire du matin avec Maman. Maman, vous nous dites aujourd'hui qu'il est devenu très compliqué de se déplacer sur les routes du Gondwana.
2: Oui, puisque le mois de juin approche avec les départs des grandes vacances, entamons une petite investigation dans ce triangle des Bermudes qui a englouti la destination Gondwana dans le circuit des destinations touristiques. Bah oui, notre beau pays, le Gondwana, ne figure nulle part sur les affiches de réclame placardées dans les bureaux des agences de de tourisme ou dans les clips de belles destinations de rêve. Quand les uns accusent président fondateur de n'avoir rien fait pour développer le tourisme chez nous, tourisme avec sa manne de millions de dollars dépensés par les touristes partout où ils passent, eh ben, d'autres mettent la faute sur le dos des Gondouanais eux-mêmes. Gondouanais qui ne sont pas curieux de visiter leur propre pays et préfèrent plutôt aller dépenser leur argent sous d'autres cieux plus accueillants et plus touristiques. Bon, je dis pas que le Gondwana est dépourvu d'hôtels de luxe hein, pour accueillir les touristes, mais c'est des hôtels un peu spéciaux. Hôtels de ville, hôtels des impôts, hôtels de police, etc. Mais bon, la très très démocratique République a plus d'un atout dans sa manche hein, pour tenir la dragée haute aux autres destinations touristiques de cette planète. Cet atout, eh ben, c'est les routes gondouanaises. Eh oui, sans route, pas de tourisme. Alors, regardons de plus près ces routes gondouanaises, celles qui traversent Gondwana City, notre belle capitale, bien sûr, mais surtout ces routes qui t'amènent vers le pays profond, vers ces sites magiques qui font le charme du Gondwana. Alors, mon ami, il faut que tu saches une chose importante, cher voyageur, toi qui as bourlingué de par le monde entier, toi qui es un vrai guide du routard. Il faut que tu saches que si, dans les pays que tu as visités, il y a des autoroutes à 3-4 voies, des voies express, des routes nationales, des départementales, eh ben, au Gondwana, on a tout ça, nous aussi. Hein. Si dans ces pays-là, ces infrastructures routières ont des noms comme autoroute A6, voie express X22, départementale 8, nationale 7, etc., eh ben, au Gondwana, c'est encore plus facile. Elles ont toutes la même dénomination. On les appelle axes. Eh oui, il n'y a que des axes au Gondwana. Que tu sois autoroute, route départementale ou nationale, piste en latérite rouge, eh ben, au Gondwana, on t'appelle un axe. Comme tous ces axes partent obligatoirement de la capitale, eh ben, les noms sont toujours du même style, c'est-à-dire axe Gondwana City vers une grande ville de l'intérieur du pays, ou alors axe nord ou axe ouest, parce qu'il n'y a qu'une route, une seule qui va vers le nord ou une seule qui va vers l'ouest du pays. En général, quand on te parle de ces axes-là, ce n'est jamais pour les bonnes choses. Hein. Par exemple, tu entendras qu'il y a eu un grave accident sur l'axe entre Gondwana City, notre belle capitale, et telle ville de l'intérieur du pays, ou alors qu'un pont est tombé sur l'axe nord. Les gens te conseilleront souvent de faire attention aux coupeurs de route sur l'axe qui va vers la frontière. Et d'autres fois, on n'aura même pas besoin de te donner des conseils quand tu verras la longue file de camions et bus garés sur le bas-côté de l'axe qui arrive à la capitale à cause du blocus mis en place par les terreaux. À demain.
1: À demain, Maman. Et merci. Bienvenue sur la Radio du Monde. Si vous nous rejoignez en ce lundi matin, il est bientôt 9h à Paris. Et l'info revient dans moins de 2 minutes. À tout de suite.
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1: RFI 9h à Paris, 7h en temps universel.
19: Julien.
6: Julien Coquel-Rohem.
1: Et Paul Lonsin-Spinelli pour le journal. À la une, chef d'entreprise et d'État français et des pays africains. On rendez-vous à Nairobi.
7: Oui, pour le sommet Afrique-France, Africa Forward, qui commence aujourd'hui dans la capitale kényane. 2500 patrons sont attendus. Aujourd'hui, pour un forum d'affaires avec une myriade d'investissements et de signatures de partenariats attendus avant une séquence plus politique. Demain, nous serons en direct de Nairobi dans une minute. Donald Trump ne laisse aucune place au doute. La réponse iranienne au plan américain pour le Moyen-Orient est inacceptable, déclare le président des États-Unis. Le détroit d'Ormuz reste donc verrouillé, ce qui force les armateurs, vous l'entendrez, à s'adapter avec d'autres moyens de transport. Il sera resté 10 jours en détention en Israël. Le militant pro-palestinien Abou Keshek a été libéré et est de retour en Espagne depuis hier. La France connaît son premier cas confirmé d'antivirus. Et puis, c'est une première pour un Malien. Mamadou Sangaré, milieu du RC Lens, décroche le prix Marc-Vivien Fouet 2026.
1: Nairobi au carrefour des échanges entre la France et les pays africains pendant 2 jours.
7: À l'occasion du sommet Africa Forward, co-organisé par la France et le Kenya donc. L'événement va durer 2 jours avec une rencontre entre chefs d'État. Demain, ça sera une rencontre résolument portée sur le business. Alexis Bédu, vous êtes l'envoyé spécial d'RFI en direct de l'université de Nairobi. Où est organisé aujourd'hui le forum d'affaires? Et il y a déjà beaucoup de monde, Alexis.
9: Oui, Paul, énormément de monde déjà autour de moi, des entrepreneurs de toute l'Afrique qui sont là pour faire des affaires, prendre des contacts pour de futurs investissements. Sur la scène principale de l'événement, les panels s'enchaînent avec des patrons de multinationales, des banquiers, des start-upers. L'objectif, c'est de mettre en avant les histoires à succès franco-africaines et de montrer aussi que la France est toujours présente en Afrique. En gros, le message, c'est de dire que même si certaines grandes entreprises quittent le continent, il y a tout un tissu de PME, de petites et moyennes entreprises qui prennent le relais et qui s'implantent. Et
7: il y a déjà eu des annonces, Alexis, hier soir, par les présidents Emmanuel Macron et William Ruto.
9: Oui, ça va être ça toute la journée, des annonces, des gros chiffres d'investissement dans différents secteurs, énergie, sport, numérique, secteur privé comme secteur public. On attend notamment des annonces du CNC, le Centre National du Cinéma, à la veille de l'ouverture du Festival de Cannes. Hier, les deux présidents ont donc déjà validé 8 projets qui dépassent le 1 milliard d'euros d'investissement. On est dans le thème, dans la stratégie française en Afrique, ce partenariat gagnant-gagnant cher à Emmanuel Macron, et puis dans cette volonté d'accélérer l'implantation des capitaux français en Afrique de l'Est. Et Nairobi, pour ce sommet, n'a d'ailleurs pas été choisi au hasard. Et
7: ça, c'est pour le gros morceau business, et puis le sommet embrayera ensuite sur une séquence plus politique, ça sera demain mardi.
9: Avec 27 chefs d'État africains attendus, Bassirou Diomaye Faye, déjà présent aujourd'hui à l'université, sera là. Tout comme Félix Tshisekedi, Paul Kagame, le Nigérian Bola Tinubu, le président ghanéen John Dramani Mahama, ainsi qu'Alassane Ouattara et Mamadi Doumbouya. Il y a demain mardi la cérémonie d'investiture du président Museveni, un Ougandais. Donc ça a compliqué la tâche des organisateurs. Mais bon, vous l'avez compris, énormément de chefs d'État et de gouvernement présents ici à Nairobi.
7: Et il sera en tout cas, encore une fois, question d'économie, Alexis.
9: Avec l'épineux sujet de la mobilisation des financements pour les pays africains, on parle notamment des DTS, les droits de tirage spéciaux. Alors Paul, c'est technique, mais crucial pour l'Afrique. La directrice du FMI sera présente pour faire un point. Il sera aussi question de paix, de sécurité, de gestion des crises mondiales. Bref, un programme très dense en 48 heures. Mais il y aura, pour clôturer tout ça, un concert avec une pluie de stars, de quoi faire retomber la pression. Le Congolais Fally Ipupa, Youssou N'Dour et également le Kenyan Savara. On écoute un extrait d'ailleurs.
7: Merci beaucoup Alexis Bédu en direct de Nairobi pour RFI. Les différents commerciaux entre les deux principales puissances économiques de la planète seront assurément au menu de la visite de Donald Trump en Chine de mercredi à vendredi, des dates confirmées par Pékin cette nuit. Le dirigeant américain a annoncé hier vouloir mettre la pression sur son homologue chinois Xi Jinping. En plus des droits de douane et de l'intelligence artificielle, la crise au Moyen-Orient sera elle aussi abordée.
1: Le président américain qui s'emporte forte face aux dirigeants iraniens.
7: En qualifiant d'inacceptable leur réponse au plan proposé par Washington pour tenter de sortir de l'impasse au Moyen-Orient. Selon le Wall Street Journal, ce qui bloque en fait, c'est la question de l'enrichissement de l'uranium par l'Iran. Téhéran suggérait en revanche de débloquer progressivement le détroit d'Hormuz en même temps qu'une levée du blocus américain sur les ports iraniens. La situation, elle a en tout cas tout du casse-tête pour les compagnies maritimes qui doivent innover pour continuer à livrer les pays du Golfe, dépendant à 85% des importations alimentaires. Nicolas Feldman, par exemple, le Suisse MSC vient de créer une liaison à la fois maritime et terrestre.
6: Le premier bateau d'MSC est parti hier du nord de l'Europe, direction le canal de Suez. Les marchandises seront ensuite déchargées à l'ouest de la péninsule arabique avant d'être transportées par camion pour enfin être redistribuées vers les ports du Golfe. C'est toute une continuité logistique nécessaire en temps de crise, explique Yann Alix, expert à la Fondation C'est Facile.
12: C'est la capacité de MSC de dire « je suis agile, je vous trouve des solutions alternatives ». Ils organisent un corridor terrestre qui est un pis-aller pour pouvoir continuer d'irriguer tous les ports, Bahreïn, Qatar, Jebel Ali, Abu Dhabi, qui ne sont plus alimentés du fait du blocus d'Hormuz.
6: Comme MSC, depuis le début de la guerre, le français CMA-CGM ou le danois Maersk ont eux aussi ouvert de nouvelles routes, à la fois sur la mer et sur la terre.
12: On appelle ça le service de bout en bout. C'est l'aspiration ultime de ces compagnies maritimes que de devenir des services logistiques intégrés où le maillon maritime est le maillon fort. Mais sur la terre, c'est là qu'on génère le plus de valeur parce que ça coûte plus cher de transporter par la terre. C'est plutôt une opération commerciale intéressante parce que ça veut dire plus de bénéfices ou du moins ça absorbe les surcoûts.
6: Car avec ces nouvelles routes, les taux de fret s'envolent, ce qui fait mécaniquement grimper les prix au profit des armateurs.
7: Nicolas Feldman et aujourd'hui les ministres britanniques et français de la Défense annoncent qu'ils coprésideront demain une réunion sur la sécurisation du détroit d'Hormuz. Une quarantaine de pays devraient participer au rendez-vous pour discuter des contributions militaires de chacun. Hier, Téhéran a mis en garde une réponse décisive et immédiate sera donnée en cas de déploiement des marines britanniques et françaises dans le détroit. En Iran, toujours, ces soutiens ont fini par obtenir gain de cause. Narges Mohammadi, emprisonnée depuis le mois de décembre, la prix Nobel de la paix 2023, a été libérée hier sous caution et transférée dans la capitale pour être soignée par sa propre équipe médicale à la suite d'une grave dégradation de son état de santé.
1: Eux ont passé 10 jours en détention en Israël. Les deux membres de la flottille pour Gaza ont été libérés.
7: Ils avaient été arrêtés au large de la Grèce il y a 2 semaines. Le Brésilien Thiago Avila et Saïf Aboukeshek, activiste palestinien de nationalité espagnole et résident à Barcelone. À son retour dans la capitale catalane, hier, des dizaines de proches et de militants ont pu l'accueillir à l'aéroport. C'est un reportage d'Élise Gazangel.
13: Sous les applaudissements de proches et militants, Saïf Aboukeshek est arrivé ce dimanche à l'aéroport de Barcelone. Face à la foule, il a raconté sa détention.
23: Quand je leur parlais des colons israéliens, ils me disaient que c'était de simples citoyens. Et ils me l'ont beaucoup répété. Pour eux, la Palestine n'existe pas. Aujourd'hui, on ne crie pas victoire, mais on fait un processus collectif.
13: À ses côtés, Jordi Gassiot est ému. La dernière fois que les deux amis s'étaient vus, c'était sur le bateau de la flottille où l'armée israélienne les a interceptés et retenus avant de tous les relâcher, sauf Saïf et Thiago.
24: On a été séquestrés 3 jours et l'après-midi du 2e jour, ils sont venus chercher Saïf. Ils l'ont emmené. Ça a provoqué un mouvement de protestation parce qu'on ne voulait pas que Saïf soit seul.
13: Sous pression du gouvernement espagnol, Israël a finalement abandonné les charges contre l'activiste qu'il soupçonnait de terrorisme.
24: Alors disons les choses telles qu'elles sont. Les terroristes, ce sont les gouvernements occupants et génocidaires, pas les personnes.
13: Plus déterminé que jamais, l'activiste affirme qu'il continuera la lutte tant que la Palestine ne sera pas libre. Élise Gazangel, Barcelone, RFI.
7: Le ministre syrien des Affaires étrangères va rencontrer ses homologues de l'Union européenne pour entamer aujourd'hui un dialogue politique de haut niveau. Les discussions vont porter sur la reconstruction de la Syrie, où la situation reste très précaire pour de nombreux civils dans un pays ravagé par 15 ans de guerre. Les Européens devraient aussi décider de réactiver l'accord de coopération suspendu en 2011 avec le régime de Bachar el-Assad. Enfin, le sort des réfugiés syriens dans l'UE sera également à l'ordre du jour.
1: La chef de la diplomatie de l'Union européenne, Kaya Kallas, elle se dit sceptique quant à une proposition de Vladimir Poutine.
7: Le président russe qui avait suggéré que l'ancien chancelier allemand Gerhard Schröder puisse devenir médiateur pour une reprise des discussions entre les Européens et les Russes. Vladimir Poutine qui a indiqué samedi lors des commémorations du 9 mai que la guerre en Ukraine touchait à sa fin et pourtant les frappes de part et d'autre se poursuivent. De nombreux points restent aussi à éclaircir comme le sort des enfants déportés de force par la Russie. Désormais, Emmanuel Chaz, le temps presse pour les identifier et les rapatrier.
8: En Ukraine, le sort de plus de 20 500 enfants déportés par la Russie fait l'objet d'une préoccupation quotidienne et ceux des enfants qui en ont réchappé alertent au sujet de la propagande qu'ils ont subie, comme Ilia, originaire de Mariupol et qui avait 9 ans au moment où les Russes l'ont emmené de force dans la ville occupée de Donetsk.
10: Ils ont essayé de faire de moi un outil de propagande. On m'a appris à écrire le russe et un jour, mon médecin est venu me voir et m'a dit que maintenant, je ne pouvais plus dire « gloire à l'Ukraine », mais « gloire à l'Ukraine » qui fait partie intégrante de la Russie.
8: Ilia fait partie des chanceux. Sa grand-mère a réussi à le récupérer en 2023. Mais pour des milliers d'autres enfants, le temps presse, comme l'affirme Mariana Betsa, la vice-ministre des Affaires étrangères.
10: Il est urgent d'agir. Ces enfants, qui avaient 2 ans en 2022 et qui en ont aujourd'hui 6, ont vu leurs données personnelles modifiées et ils ne se souviennent plus de l'Ukraine. C'est une tragédie humaine. Le temps presse et nous devons agir au plus vite par tous les moyens diplomatiques, juridiques et politiques possibles pour récupérer ces enfants.
8: Pour tenter de rapatrier ces milliers d'enfants dont l'identification devient chaque jour plus difficile, le gouvernement ukrainien se tourne vers ses alliés, vers Bruxelles, pour faire pression sur la Russie et pour leur retour le plus rapide possible en Ukraine. Emmanuel Chaz, Kiev, RFI.
1: Un tout premier cas positif à l'antivirus vient d'être confirmé en France.
7: Et il s'agit d'une femme dont l'état de santé s'est dégradé cette nuit, selon la ministre de la Santé Stéphanie Rist. Cette malade fait partie des 5 Français placés à l'isolement depuis leur rapatriement du MV Ondius, ce navire de croisière où s'est déclaré un foyer de la maladie. Raphaël Delvolvé, dans l'ensemble, le gouvernement tente de rassurer les Français.
11: Le gouvernement entend répondre vite à l'inquiétude et à surprendre la situation très au sérieux. La ministre de la Santé, Stéphanie Rist, envoyée dès hier soir à la télévision après une réunion de crise dimanche après-midi.
14: Nous prenons avec le Premier ministre des mesures très strictes, les plus strictes de la zone européenne pour protéger les Français, parce que c'est tout au début de l'épidémie qu'il faut briser les chaînes de transmission du virus.
11: Hospitalisation et isolement d'au moins 42 jours pour les 5 Français de la croisière, mais aussi les 8 autres au contact d'une des premières victimes de l'antivirus. La ministre de la Santé se veut précautionneuse.
14: On est vraiment très concentrés. C'est des virus que nous connaissons, que les scientifiques connaissent, et c'est avec eux que nous travaillons pour mettre les meilleures mesures en place.
11: Elle assure d'ailleurs aussi, au nom du gouvernement, que la France peut faire face si une épidémie se déclarait.
14: Nous avons les stocks nécessaires de masques, de tests, puisque les tests qui sont des tests PCR que nous savons bien faire sont aussi disponibles.
11: Des termes de crise sanitaire plus entendus depuis les années 2020-2021 et qui reviennent donc aux oreilles des Français.
7: Et puis en football, selon toute vraisemblance, c'est le Paris Saint-Germain qui sera sacré champion de France pour son dernier match de la saison à domicile. Hier, le PSG s'est imposé 1-0 face à Brest. Il reste officiellement 2 matchs à disputer, mais hier au Parc des Princes, l'ambiance était déjà à la fête, Anne Dufort-Cornillet.
15: Pas encore de titre à fêter pour le Paris Saint-Germain, mais plusieurs anniversaires, à commencer par celui de Désiré Doué, buteur pour son 100e match sous le maillot rouge et bleu. Entré en seconde période pour dynamiser une équipe remaniée, mais peu inspirée, l'attaquant de 23 ans s'est montré décisif à la 83e minute de jeu.
25: Lucas, il me donne le ballon et je vois que je suis en position de pouvoir me décaler. Je me décale, je me redécale et après je frappe et ça rentre, donc c'est super.
15: Avec cette victoire 1-0, les Parisiens conservent leurs 6 points d'avance sur leur dauphin, le Racing Club de Lens, et se dirigent tout droit vers un 14e sacre de champion de France. De quoi rendre fier le collectif Ultra Paris, venu célébrer ses 10 ans avec une centaine de fumigènes, un spectacle qu'a apprécié le héros de la soirée.
25: Peu importe le match, ils sont là, ils nous poussent, ils nous encouragent, ils ont été dingues encore aujourd'hui, on a dû même arrêter rater le match un petit peu à cause d'eux, mais on les remercie, c'est magnifique. C'est, l'ambiance ici, elle est phénoménale, on les remercie.
15: Plus que deux matchs à jouer pour le PSG avant de se tourner entièrement vers son ultime objectif, la finale de la Ligue des Champions le 30 mai à Budapest.
7: Anne Dufort-Cornillet, enfin c'est un infatigable milieu de terrain pilier du RC Lens récompensé pour sa très belle saison. Mamadou Sangaré remporte le prix Marc Vivien Fouet 2026. C'est la première fois qu'un joueur malien gagne ce trophée depuis sa création en 2009.
1: Merci Paul Lonsin-Spinelli. 7h15 en temps universel sur RFI. Tout de suite la revue de presse. Tour de la presse internationale avec vous, Sophie Pouzrat. La réponse de l'Iran au plan de paix de Washington, totalement inacceptable selon Donald Trump.
20: Le président américain ne cache pas sa colère face aux requêtes de Téhéran et s'il n'a pas précisé dans sa prise de parole sur son réseau Truth Social ce qu'il trouvait inacceptable, sa réaction indique clairement qu'il rejette la proposition iranienne, observe le New York Times. Un rejet qui prolonge le blocage entre les deux pays et qui sème le doute quant à la possibilité que ce blocage soit levé de sitôt, même si Donald Trump manifeste peu d'empressement à reprendre les hostilités, en particulier avant sa rencontre prévue à Pékin cette semaine avec le président chinois Xi Jinping, dont le pays entretient des liens étroits avec l'Iran, analyse le quotidien américain. Dans ce contexte, faut-il craindre une reprise des hostilités ? Sans doute pas dans l'immédiat, selon le journal britannique The Guardian. Trump subit de fortes pressions pour maintenir le cessez-le-feu et potentiellement conclure un accord de paix avant une visite prévue cette semaine en Chine, laquelle fait pression pour la fin des hostilités et l'ouverture du détroit d'Ormuz, explique le quotidien. En effet, la guerre en Iran plane sur le sommet sino-américain, selon le Wall Street Journal. Et Pékin a tout intérêt à voir la fin du conflit. Les troubles au Moyen-Orient limitent l'approvisionnement pétrolier de la Chine et restreignent la capacité des pays à acheter des produits chinois, rapporte le journal. Selon des analystes et des responsables américains, trouver une solution pourrait renforcer le statut de Xi Jinping en tant qu'homme d'État international intervenu au bord d'une possible escalade militaire.
1: Dans l'actualité également, l'épidémie d'antivirus continue de susciter l'inquiétude.
20: Alors qu'un passager américain du navire de croisière Indus vient d'être testé positif, El País constate que cette affaire surprend un monde qui débat encore de la manière de gérer la prochaine pandémie. Les négociations à l'Organisation mondiale de la santé visant à finaliser le traité mondial contre les pandémies ont été interrompues sans finaliser un accord pourtant essentiel, car il définira comment les pays partageront des échantillons et bénéficieront d'un accès rapide aux vaccins, rappelle le quotidien espagnol. Pour Neil Vora, épidémiologiste interrogé par El País, cette coïncidence de calendrier n'est pas qu'un symbole. Cette épidémie nous rappelle une fois de plus la menace que représentent les virus émergents pour l'humanité. Et bien que le risque pour la population générale soit faible, cet épisode mérite une attention internationale très soutenue, déclare-t-il. Même son de cloche dans les pages du Monde où Cyril Dion, écrivain et réalisateur français impliqué dans la lutte pour l'écologie, rappelle dans une tribune que la soudaine notoriété du hantavirus constitue une nouvelle alerte qu'il serait bien imprudent d'ignorer et que malmener le monde sauvage comme nous le faisons menace de faire exploser le nombre d'épidémies de maladies infectieuses passées de l'animal à l'humain. Dès lors, poursuit l'écrivain, repenser notre relation au reste du vivant n'est pas une lubie d'amoureux des petits oiseaux mais une nécessité vitale. Si nous ne voulons pas revivre le cauchemar de 2020, il est urgent de sauver un maximum d'espèces, de stopper la destruction des espaces sauvages et de mettre fin à l'élevage industriel.
1: Enfin Sophie, une grande question relancée avec la Biennale de Venise. L'art peut-il être neutre ?
20: Le rendez-vous majeur de l'art contemporain est au cœur du débat depuis son ouverture au public ce samedi. Le retour de la Russie et la présence d'Israël a provoqué une onde de protestations, note le journal Suicide News. A commencer par l'irruption des Pussy Riot devant le pavillon russe, une séquence qui a fait voler en éclats l'idée même de neutralité artistique revendiquée par la Biennale. Depuis la décision de rouvrir le pavillon russe, en mars, les tensions s'accumulent. 22 ministres européens de la culture ont réclamé son retrait, rappelle le média. Malgré la tempête, le président de la Fondation campe sur ses positions, déclarant que la Biennale sélectionne des œuvres, pas des passeports, relate ID News. De quoi embarrasser la première ministre italienne, Giorgia Meloni, qui a toujours maintenu une position pro-ukrainienne. Le média estime que la polémique révèle surtout les ambiguïtés de la coalition gouvernementale italienne face à Moscou, entre calculs électoraux et alignement croissant sur les positions du président américain Donald Trump.
1: Sophie Pouzrat, merci beaucoup. Il est 10h19 à Damas et c'est en Syrie que nous partons à présent, alors que la capitale a accueilli hier soir la deuxième session du procès des hauts dignitaires du régime de Bachar al-Assad, renversé il y a un an et demi, une première historique pour juger les nombreux crimes de la dictature et un véritable tournant dans le processus de justice transitionnelle engagé par les nouvelles autorités. Elles ont en parallèle intensifié leurs opérations visant les rémanences de la dictature, alors qu'en mars 2025, une tentative de coup d'État près de la côte syrienne, dans la région d'origine de Bachar al-Assad, avait entraîné le massacre de centaines de civils alaouites. Sa communauté, les arrestations dans la zone se sont multipliées ces dernières semaines. Reportage Manon Chaplin.
0: Voilà, c'est là qu'il s'est fait tuer.
4: Lundi 20 avril, un homme a été tué par les autorités. Il s'appelait Yamen Shahin, avait 45 ans, était selon son père un simple policier. Un simple policier, oui, mais du régime d'Assad. C'est à l'ombre des regards sur le toit de sa maison que le père de Shahin reçoit les condoléances du village.
16: C'est arrivé à 6h du matin. Yamen a vu la police arriver près de sa maison, alors il a pris la fuite par l'arrière. Des hommes armés se trouvaient là et il s'est retrouvé coincé.
4: D'un sac, il sort des vêtements gorgés de sang.
16: Ça, c'est ce que nous avons retrouvé. Un pyjama et une veste. La veste portait des impacts de balles et du sang partout. Je ne comprends pas. Il ne portait aucune arme sur lui. Ni un couteau, ni même un rasoir. Rien du tout.
4: Contacté, les autorités ont sur cette affaire refusé de s'exprimer. De l'aveu même du père, il y a dans ce village plusieurs centaines d'officiers. La plupart, assure-t-il, ont engagé un processus de réconciliation avec les nouvelles autorités. Ali fait partie de ces anciennes recrues de l'armée.
17: Cette régularisation ne change rien. Elle nous met plus en danger encore. À n'importe quel moment, ils peuvent venir nous arrêter.
4: Quelques jours plus tard, l'arrestation d'Amjad Youssef, présumé responsable du massacre de Tadamon, a suscité partout en Syrie des scènes de liesse. Dans la foulée, Miqdad Fatiha, ancien officier devenu chef d'un groupe insurgé, a menacé en ligne de lancer un soulèvement contre les autorités. Nos hommes sont prêts, dit-il, remplis de colère. À Kadmous, village de la côte alaouite, écrasé par le régime d'Assad, ces menaces inquiètent Mohamed Zeino, ancien révolutionnaire.
18: Il est réellement attendu qu'un mouvement se produise à tout moment dans la période à venir. On s'attend à ce que les soutiens d'Assad commencent à attaquer des barrages, à mener des assassinats ou encore des attentats à l'explosif.
4: Les autorités affirment que ces arrestations constituent une avancée pour la justice transitionnelle. Rien qui ne soit suffisant pour Mohamed Zeino, le processus demeure trop lent.
18: Nous, révolutionnaires de la ville de Kadmous, considérons que le régime d'Assad n'est pas tombé dans notre région. La distribution d'armes se poursuit quotidiennement. Il y a aussi les salaires versés chaque mois à ces fidèles de la dictature, des financements qui proviennent du régime iranien ou encore des milices chiites en Irak.
4: Dimanche s'est tenue en Syrie la deuxième session du procès contre les hauts dignitaires du régime d'Assad. Parmi eux, Bachar et son frère Maher, jugés par contumace après leur exil en Russie. Manon Chaplin, de retour de la côte syrienne, RFI.
1: Reportage en Syrie à retrouver sur RFI.fr. Et en Bolivie, c'est un procès très attendu qui commence aujourd'hui. Evo Morales, président du pays de 2006 à 2019, est jugé pour traite d'êtres humains aggravée. Un procès qui se tiendra en son absence. Bonjour Nils Sabin.
22: Bonjour.
1: Correspondant de RFI en Bolivie. Que reproche-t-on aujourd'hui à Evo Morales ?
22: Alors il lui est reproché cette relation avec une mineure de 15 ans entre 2015 et 2016, de laquelle serait né un enfant. Selon l'accusation, l'adolescente aurait fait partie de Génération Evo, un groupe de soutien au gouvernement de Morales formé par des jeunes. La victime a fui la Bolivie et vit désormais en Argentine, où elle a obtenu le statut de réfugiée en 2025. Mais ce n'est pas tout. Evo Morales est accusé d'avoir conclu un accord avec les parents de l'adolescente. En échange de faciliter cette relation, les parents auraient reçu des avantages, d'où l'accusation pour traite d'êtres humains aggravée.
1: Mais malgré différents mandats d'arrêt émis depuis octobre 2024, Evo Morales n'a pas été détenu. Pourquoi ?
22: Eh bien, depuis un an et demi, l'ex-président n'est pas sorti du Chaparré, son fief situé dans le centre de la Bolivie. Là-bas, il vit sous constante protection de ses soutiens, qui se relaient pour monter la garde devant chez lui. Lorsqu'il se déplace dans cette région, c'est toujours accompagné d'une cohorte de voitures et de motos pour être sûr de ne pas être arrêté. Et pour le moment, il faut reconnaître que cette stratégie fonctionne. La police nationale a déclaré à plusieurs reprises qu'elle attend le moment opportun pour l'appréhender. Mais dans les faits, une telle opération est assez risquée et serait difficilement réalisable sans faire de nombreux morts et blessés. Dans cette région, la popularité de l'ex-président reste intacte. Preuve en est, en mars ont lieu les élections locales dans le pays et dans le département de Cochabamba où se trouve le fief de Morales. C'est l'un de ses lieutenants qui a été élu gouverneur dès le premier tour. Cela pourrait encore plus compliquer la tâche de la police bolivienne.
1: Et quelle est la position de Morales et de ses avocats concernant le procès ?
22: Alors pour eux, c'est une façon de traîner l'ex-président dans la boue, de le décrédibiliser et aussi une façon pour le gouvernement de centre-droit de dévier l'attention de la crise économique qui frappe le pays. En clair, Morales serait un bouc émissaire. Sa défense a donc annoncé, jeudi dernier, qu'elle ne se présenterait pas à l'audience. Wilfredo Chavez, à la tête de l'équipe juridique de l'ex-président, a avancé plusieurs arguments. Tout d'abord, la justice avait déjà enquêté sur cette affaire en 2020 et l'avait classée sans suite, faute de preuves. Pour l'avocat, la réouverture de l'enquête en 2024 est illégale, car on ne peut pas être jugé deux fois pour la même affaire, même si, attention, il n'y avait pas eu de procès en 2020. Deuxièmement, Evo Morales n'a pas été notifié par la justice à son domicile. La défense avance qu'elle ne connaît donc pas le dossier et qu'elle ne peut pas se présenter à l'audience. En cas de condamnation, Evo Morales risque jusqu'à 20 ans de prison, mais encore faudrait-il que la police réussisse à l'arrêter.
1: Nils Sabin en Bolivie pour RFI. Merci beaucoup.

0: Il ne faut pas laisser les choses aller sans quoi notre oxygène, l'eau de nos rivières, la qualité de nos forêts, les équilibres naturels, nous-mêmes, dans la ville, à la campagne, où que nous soyons, nous serons emportés par le mal. Je veux dire que les socialistes ont besoin de définir une nouvelle philosophie de l'existence autour des nouveaux rapports entre l'homme et la nature.
1: Tout y est, ou presque, la crise de la biodiversité, qu'on n'appelle pas encore comme ça, mais ce que vous venez d'entendre, c'est un discours de campagne.
2: Mais une fois l'élection remportée, pendant 14 ans, qu'a fait François Mitterrand pour l'environnement ?
1: Alors on peut citer la loi littorale majeure qui a interdit toute construction dans une bande de 100 mètres sur les côtes françaises. Il y a aussi la création de l'ADEME, l'Agence de l'environnement et de la maîtrise de l'énergie, que l'actuel gouvernement veut remettre en cause. Sur le plan international, on peut citer la création de l'Observatoire du Sahel et du Sahara, ou encore son combat gagné contre les États-Unis pour protéger l'Antarctique de toute exploitation.
2: Et puis il y a la question nucléaire.
1: Oui, avec une promesse de campagne, une promesse aux écologistes, arrêter de construire des centrales nucléaires, mais une promesse non tenue, ce qui permet à la France aujourd'hui de produire la majeure partie de son électricité décarbonée, mais ce qui a sans doute aussi freiné le développement des énergies renouvelables. Et puis il y a le nucléaire militaire et l'attentat contre le Rainbow Warrior, le bateau de Greenpeace, la première organisation environnementale à l'époque, venue s'opposer aux essais de Mururoa dans le Pacifique en 1985, et l'aveu du Premier ministre Laurent Fabius.
3: Ce sont des agents de la DGSE qui ont coulé ce bateau. Ils ont agi sur ordre.
1: Et l'ordre venait de tout en haut.
2: C'est donc un bilan contrasté.
1: Oui, en fait, François Mitterrand est l'homme de son époque, d'un siècle finissant, quand le prochain s'annonce brûlant. Les premières alertes climatiques sont ignorées. Il reste un président productiviste, attaché au béton des grands travaux, qui défend l'économie face aux industries polluantes.
4: On ne peut pas non plus les accabler au point de les forcer à fermer leur usine. Sans quoi, alors, il y a peut-être moins de pollution, mais il y a plus de chômage.
1: Et 45 ans plus tard, le discours n'a pas tellement changé au sommet de l'État. François Mitterrand, au fond, c'est moins l'homme de la planète que l'homme des campagnes et des paysages, symbolisé par son affiche électorale, la force tranquille, un amoureux des arbres, de la nature.
2: Et des fleurs.
1: Oui, de la rose en particulier, l'emblème qu'il avait choisi pour le Parti Socialiste.
4: Une rose, pour le Parti Socialiste, c'est un symbole. C'est pas facile, on s'y écorche les doigts, mais c'est beau.
5: Un homme, une rose à la main, à faire le chemin.
1: Alors oui, c'est vrai, les roses, c'est beau, mais ça finit toujours par faner.
5: Ce soir, quelque chose a changé.
2: Et la chanson que Barbara avait composée au lendemain de la victoire de François Mitterrand il y a 45 ans. Merci Florent Guignard. Le journal dans une minute sur RFI.
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2: 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Édouard Dupénoit pour le journal. À la une, l'Afrique, terre de business et la politique passe au second plan.
8: À la une, en effet, de cette édition, le sommet Africa Forward qui s'ouvre donc à Nairobi. Sommet Afrique-France et Paris espère donc qu'il illustrera son nouveau regard sur le continent africain. Des centaines de chefs d'entreprise sont attendus par exemple pour cette première journée. Au Bénin, les FCBE ne sont plus un parti d'opposition. Ainsi en décide le Conseil National de la Formation ce week-end. Les démocrates tenaient le leur également de conseil. eux, affirment bien qu'ils restent de l'autre côté de l'échiquier politique. Au Zimbabwe, des dizaines d'exploitations agricoles rendues aux fermiers qui ont été expropriées il y a 25 ans annoncent des autorités qui expliquent pourtant ne pas renier l'immense réforme agraire de l'ère Mugabe. Et puis Mamadou Sangaré, Primark, Vivien Faux et RFI France 24 2026, victoire plus que large pour le jeune malien. C'est une première d'ailleurs, passer du statut d'inconnu au moment du mercato à pilier

0: Incontournable des 100 et or.
1: Le sommet Africa Forward se tient aujourd'hui et demain à Nairobi.
0: L'Afrique en avant, dirait-on en français. Un sommet Afrique-France donc, inédit à plus d'un titre. D'abord, c'est la première fois qu'il se déroule dans un pays anglophone. Ensuite, et contrairement aux éditions précédentes, il est beaucoup plus orienté affaires et partenariats commerciaux. Il s'ouvre d'ailleurs sur un forum d'affaires, justement aujourd'hui, avec plusieurs centaines de chefs d'entreprise. Manière pour la diplomatie française d'illustrer ce nouveau partenariat avec le continent. Nairobi y trouve son compte aussi d'ailleurs, Alban Tiroir.
2: C'est la première fois qu'un tel sommet est organisé dans un pays d'Afrique anglophone. Selon l'Élysée, ce choix vise à montrer que la France regarde l'Afrique dans sa globalité et diversifie ses partenariats. Un repositionnement qui intervient alors que Paris a vu ses relations se dégrader, voire rompre avec plusieurs pays, notamment au Sahel. Le Kenya représente par ailleurs un hub économique dans la région, porte d'entrée vers le marché est-africain et ses nombreuses opportunités. Ce rapprochement répond aussi à la stratégie diplomatique du Kenya, multiplier les partenaires. William Ruto s'est déjà rendu aussi bien aux États-Unis qu'en Chine. Nairobi cherche à attirer les investissements étrangers et Paris revendique déjà être son deuxième bailleur bilatéral. Enfin, accueillir ce sommet est aussi un moyen pour le chef d'État kényan de se positionner sur la scène internationale, souligne un analyste. Les deux pays défendent par ailleurs des projets communs, notamment la réforme de l'architecture financière mondiale, pour qu'elle soit mieux adaptée aux défis des pays du Sud. Ce sera d'ailleurs une des thématiques évoquées mardi. Alban Tiroir, Nairobi, RFI.
0: Le président français s'est aussi exprimé par ailleurs sur les relations diplomatiques avec l'Algérie. Il espère que la visite de sa ministre déléguée aux armées dans le pays marquera le début d'une reprise des relations. Emmanuel Macron dit aussi espérer aboutir à des solutions responsables avec l'Algérie. Et puis, il dénonce les postures de politique intérieure qui, ces derniers mois, ont, selon lui, causé beaucoup de tort aux deux pays. Comprendre en filigrane la position de la droite et de l'extrême droite française. Plus de deux semaines après les attaques conjointes du JNIM et du FLA au Mali, une situation toujours émaillée de violence. Des bus de transport ont par exemple été incendiés ce week-end dans le centre du Mali, tandis que de nouvelles arrestations ont eu lieu ce week-end. On rappelle que le procureur près le tribunal militaire de Bamako avait ouvert une enquête en suspectant l'implication de civils et de militaires dans ces attaques conjointes. Enfin, les proches de Maître Mounta Gatal, enlevé lui en dehors de toute procédure, continuent d'alerter sur son sort. Serge Daniel.
3: Depuis l'ouverture d'une information judiciaire sur les attaques du 25 avril, il y a eu au moins 19 arrestations de militaires et de civils maliens. Enlevé début mai à Bamako par des hommes cagoulés armés, Maître Mounta Gatal, avocat et homme politique malien, est détenu dans les locaux des services de renseignement du Mali d'après nos informations. Il est l'une des personnes soupçonnées d'avoir planifié les opérations. Faux, répondent ses proches qui n'ont toujours pas pu lui rendre visite. Sur les réseaux sociaux, un ex-militaire malien affirmait dans une vidéo que Maître Mounta Gatal est une pièce maîtresse de l'organisation des attaques. En attendant d'avoir la version des faits de l'intéressé lui-même, des voix s'élèvent pour dénoncer, je cite, une machination. L'ordre des avocats du Mali réclame sa libération immédiate et des avocats burkinabés, nigériens et maliens ont décidé de se constituer pour défendre l'avocat et homme politique malien.
0: Précision de Serge Daniel. D'ici deux semaines, le Bénin connaîtra une passation de pouvoir démocratique. Romuald Ouadani entrera en fonction et remplacera Patrice Talon à la tête de l'État. Il aura face à lui, ou avec lui d'ailleurs, deux partis qui ont clarifié ce week-end leur positionnement politique. Les FCBE et les démocrates qui tenaient chacun ce week-end leur conseil national respectif. Ainsi, les forces Cori pour un Bénin émergent ne sont désormais plus un parti d'opposition. À l'inverse des démocrates, Jean-Luc Aplogan.
4: Le parti Les Démocrates ne compte pas changer de ligne et reste toujours dans l'opposition. Son secrétaire administratif, Kamau Wasangari, le résume.
5: Suivez les pas et gestes du nouveau président. Toute action de développement sera accompagnée. En revanche, tout ce qui remettra en cause les principes démocratiques va être également dénoncé.
4: Côté FCBE de Paul Rouquet, le parti quitte l'opposition pour rejoindre le camp Ouadani dès son entrée en fonction le 24 mai. Ce ralliement s'inscrit selon le parti dans le cadre d'accords de gouvernance conclus avec les deux grandes formations de la majorité présidentielle, un mécanisme prévu par la loi. Prosper Adoukonou, secrétaire administratif par intérim des FCBE, l'annonce sans détour.
6: Désormais, nous ne sommes plus dans l'opposition. L'opposition ne nous a rien rapporté.
4: Les FCBE étaient régulièrement accusés par leurs détracteurs d'une trop grande proximité avec le pouvoir sortant. Prosper Adoukonou balaie ses insinuations avec vigueur.
6: Quand c'est bon,
7: il faut dire que c'est bon. Quand c'est mauvais aussi, nous avons l'habitude de le dire. Donc, ceux qui disent que nous étions avec le pouvoir, ils n'ont rien compris. Nous n'avons jamais eu de poste ministériel, de DG, encore moins de poste d'ambassadeur ou autre.
4: Un comité sera prochainement mandaté par le parti pour engager les négociations sur la mise en œuvre des accords de gouvernance. Jean-Luc Aplogan, Cotonou, RFI.
0: Il est 8h36 à Cotonou. 9h36 à Harare sur RFI, toujours. Il faut remonter plus de 20 ans en arrière pour prendre la mesure maintenant de ce qu'annonce le gouvernement zimbabwéen. Le ministre de l'Agriculture fait savoir que 67 exploitations agricoles vont être restituées à leurs anciens propriétaires étrangers. Au début des années 2000, le pouvoir de Robert Mugabe avait exproprié des milliers de fermiers blancs pour redistribuer leurs terres aux populations noires spoliées pendant la colonisation. Sauf que, faute de mesures de long terme, cette décision avait très largement contribué à l'effondrement économique du Zimbabwe. Le gouvernement d'Emmerson Mnangagwa insiste sur le fait qu'il ne s'agit pas d'une remise en cause de cette réforme agraire, mais que ce serait plutôt un geste, Claire Bargelès, qui permettrait de tourner la page d'anciens litiges.
8: L'annonce a été faite par le ministre de l'Agriculture devant le Parlement. Ces restitutions concernent des agriculteurs originaires du Danemark, de la Suisse, de l'Allemagne et des Pays-Bas afin d'honorer des accords bilatéraux d'investissement liant ces États avec le Zimbabwe. Mais ces fermes restées inoccupées seront difficiles à restaurer, d'après Johan Willemse, professeur sud-africain d'économie agricole.
9: La plupart des infrastructures qui se trouvaient sur ces terres n'existent plus. Il faudrait redévelopper ces fermes à partir de zéro. Ce n'est pas comme si les gens allaient les retrouver dans l'état où ils les ont laissés. Donc il sera très compliqué de retourner sur place, faire partir des personnes qui auraient pu s'y installer, investir à nouveau pour que cela redevienne productif. Certains disent qu'à l'heure actuelle, ils ne sont pas prêts à prendre ces risques.
8: Selon Johan Willemse, dont le père avait lui-même une ferme au Zimbabwe, la mesure a surtout pour but d'apaiser les pays occidentaux alors que Harare cherche un accord de restructuration de sa dette.
9: Je pense qu'il y a beaucoup de scepticisme autour de cette annonce et qu'il s'agit surtout d'un geste de la part du gouvernement pour montrer qu'il est prêt à parler de ce sujet.
8: Plus de 800 fermes seront, elles, rendues à des Zimbabwéens noirs qui les occupaient avant l'époque coloniale, selon le ministre, et quelques 400 agriculteurs blancs seront autorisés à racheter leurs terres afin de rester dessus. Pour le reste, le gouvernement zimbabwéen avait, en 2020, annoncé un accord de compensation de 3,5 milliards de dollars pour l'ensemble des fermiers expropriés, mais sans avoir les moyens de financer la mesure. Claire Bargelès, Johannesburg, RFI.
0: Lorsque le RC Lens l'emporte 5-0 sur le Paris FC, ce n'est pas une victoire, c'est une démonstration. Et bien quand Mamadou Sangaré remporte le prix Marc Vivien Fauvet 2026, c'est pareil. Il devient le premier Malien à recevoir ce trophée qui récompense chaque année le meilleur joueur africain de Ligue 1 devant les Sénégalais Lamine Camara et Moussa Niakhaté. Mais quand on dit devant, Christophe Jousset, c'est très largement devant.
10: 3 fois plus de points que son premier poursuivant. Mamadou Sangaré a gagné les suffrages de nos 88 jurés dans des proportions considérables. Arrivé sans crier gare l'été dernier en Ligue 1, le milieu du RC Lens a glané 313 points. Il devance 2 Sénégalais, Lamine Camara de Monaco, 94 points, et Moussa Niakhaté de Lyon, 84 points. Le gardien burkinabé, Hervé Koffi, n'est pas loin, mais il finit au pied du podium. La victoire de Sangaré, c'est la récompense de la régularité dans les efforts pour récupérer les ballons au milieu du terrain, faire la première passe vers l'avant et contribuer ainsi grandement à la trajectoire exceptionnelle de Lens, le club qui a le mieux menacé le PSG depuis le mois d'août 2025. Son talent et son état d'esprit lui ont permis de s'adapter rapidement au championnat de France et d'être rapidement adopté par le public bouillant du stade Bollaert. La victoire de Sangaré, c'est aussi une première pour le Mali. Amari Traoré avait fini deuxième en 2022, mais jamais le pays n'avait remporté le prix Marc Vivien Fauvet depuis sa création en 2009. Le lauréat en est fier, d'autant que ce trophée porte le nom d'un ancien grand joueur de Lens qu'il est trop jeune pour avoir connu. Le jour où le Camerounais est décédé en plein match à Lyon, Sangaré fêtait son premier anniversaire à Bamako.
0: Christophe Jousset, merci beaucoup. Direction Venise, enfin, pour terminer ce journal, où c'est une biennale d'art, 61e du nom, qui s'est ouverte ce week-end sous tension. D'abord, manifestations, sit-in, prise de parole qui ont jalonné la pré-ouverture en raison de la présence des pavillons russes et israéliens. Mais cette biennale, ce sont aussi 111 artistes réunis dans l'exposition centrale et une centaine de pavillons nationaux. dont le Sénégal qui en fait partie et Muriel Mahalouf qui le visite.
11: Le Sénégal a pris ses quartiers à Venise dans l'un des nombreux palais qui jalonnent le Grand Canal, à deux pas des Giardini, le cœur battant de la Biennale. C'est là que Caroline Gay, physicienne de formation et artiste, a installé ses sculptures sous le titre Wurus, qui signifie or en Wolof. Mais ici, point de métal précieux. Les œuvres sont principalement en laiton et parfois sonores.
12: Il s'agit d'une œuvre de 1,77 m environ qui est placée dans une niche de 2 mètres très illuminée sur un fond noir, un mur noir, un tunnel en fait. Et donc elle nous accueille comme ça, on peut la toucher et elle émet du bruit, elle résonne, elle vibre.
11: Caroline Gay invite le spectateur à déambuler dans des espaces où les sculptures apparaissent différemment au gré des mouvements des visiteurs. Lignes, courbes, circonvolutions, figures géométriques apparaissent dans des reflets, des ombres. Une exposition séduisante qui invite au voyage et où l'or, ou rousse, réside dans la valeur qu'on veut bien donner aux choses. Muriel Mahalouf, Venise, RFI.
0: Venise, oui, il est juste 9h42.
1: 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Tout de suite, le journal des sports. Avec vous Antoine Grenier, on démarre avec le prix Marc Vivien Fauré 2026, décerné cette année à Mamadou Sangaré, le milieu de terrain du RC Lens, remporte le trophée du meilleur joueur africain de Ligue 1.
13: Sans contestation possible dans l'isoloir, le jury du prix remis par RFI et France 24 lui a accordé une très large avance sur les deux autres finalistes, Lamine Camara de Monaco et Moussa Niarate de Lyon. Une réussite éclatante pour le joueur qui a rejoint Lens et la Ligue 1 seulement l'été dernier. Sangaré, formé au Yélen Olympique de Bamako avant son départ pour l'Europe en 2020. Nous avons retrouvé l'un de ses formateurs, Mohamed Lamine Fofana d'Ilams, pour qu'il nous parle du joueur lorsqu'il n'était encore qu'au centre de formation. Mohamed Lamine Sissoko décrit un jeune homme gourmand à la cantine du centre, un peu avare en efforts défensifs, avant un déclic qu'il a transformé en acharné de travail et qui a changé le statut de Mamadou Sangaré pour de bon.
14: On avait une équipe première, c'était que des jeunes. Donc, il me disait à chaque fois, coach, moi, je vais jouer dans cette équipe-là. Il dit, mais tu es trop petit. Il dit, coach, je vais jouer. Et au fur et à mesure, il s'est mis au travail. Il travaillait matin, soir. Pendant que, souvent même, parce qu'ils étaient à l'académie, ils devaient partir à l'école à 8h. Il se réveillait à 5h du matin. Quand il finit sa prière, il commence à bosser. Donc, c'est en ce moment, il a pris un peu conscience. Et puis, il y a une année où quand même, il était un peu déconcentré. Il a l'habitude d'être premier de la classe. Et un jour, il était déconcentré. Je pense qu'il a terminé cinquième. Et quand il a terminé cinquième, on l'a mis un savon.
15: C'était à l'école, vous dites?
14: À l'école, oui, à l'école. D'accord. À l'école. Et quand on a mis le savon, il disait que, mais, moi-même, le fait d'être premier tous les jours, là, je peux plus être deuxième ou troisième. J'ai dit, mais c'est ça. Quand tu atteins un niveau où tu peux plus descendre en bas, parce que les gens sont exigeants. Si tu sais pas que quand on redevient troisième, c'est régresser. C'est que tu n'as rien compris de la vie.
13: Mohamed Lamine Sissoko, joint par Ndiaye Cissé, Mamadou Sangaré, le lauréat du prix Fauré 2026, qui sera l'invité d'honneur de l'émission Radio Foot International ce lundi à 16h10, temps universel.
1: En Tunisie, le club africain remporte le titre de champion.
13: Au bout de la nuit, on jouait la 14e minute du temps additionnel lorsque les Rouges et Blancs ont fini par faire basculer leur derby face à l'Espérance. Gaïd Zalouni, au bout d'un contre, inscrit le seul but du match. Succès 1-0 et 14e titre de l'histoire du club africain après 29 journées de championnat.
1: Un mot du football des jeunes avec les U20 béninoises qualifiées pour la Coupe du Monde.
13: Une des plus belles pages du football au Bénin qui vient de s'écrire. Une victoire 4-2 sur les U20 ivoiriennes au stade de Kégué et le Bénin est qualifié pour la Coupe du Monde féminine U20 prévue du 5 au 27 septembre en Pologne. Pour Abdoulaye Ouzerou, le sélectionneur national des U20 du Bénin, c'est un rêve qui se réalise.
16: C'est un vrai soulagement et beaucoup de fierté. Je l'ai rêvé depuis des années. Je me suis dit que c'était possible. En me projetant sur la progression des filles. Et aujourd'hui, on a réussi parce que on vient de très très loin. Tout ce qui a fait la différence, c'est le mental. Parce qu'on était beaucoup plus enragés en fait. C'est rentré dans l'histoire. Et je le vois tous les jours avec les filles, dans leur regard, dans leur sérieux aux entraînements. Je pense qu'on a réussi, mais faut pas s'arrêter en si bon chemin. Déjà aller en Coupe du Monde et ne pas y aller pour des vacances. Nous aurons ce week-end déjà le tirage au sort qui va te faire. Moi, j'aime rêver, mais il faut avoir des rêves réalistes. Cette qualification va changer beaucoup de choses. Pour moi, il faudrait attendre le tirage. Après ça, dire ce à quoi nous aspirons sur cette compétition qui débutera en septembre en Pologne.
13: Abdoulaye Ouzerou avec Théophile Aza. Les Béninoises du vin qui connaîtront leurs adversaires lors du tirage au sort de la phase de groupe de cette Coupe du Monde. Tirage au sort prévu le 15 mai prochain.
1: Merci Antoine Grenier, bonne journée. On en parle toute la matinée. Le sommet Africa Forward s'ouvre aujourd'hui à Nairobi. Deux jours pour illustrer l'évolution de la politique française sur le continent, désormais plus axée sur les affaires et les partenariats gagnant-gagnant. Illustration avec le milieu de la recherche et le Kenya, justement, où un bureau du CNRS a ouvert en 2024 à Nairobi. Rencontre avec une chercheuse kenyane qui a pu en profiter pour faire avancer ses recherches. Reportage Alban Tiroir.
2: C'est dans une petite pièce climatisée dans les sous-sols de l'université de Nairobi que Bridget Mutuma, chercheuse en chimie, a aménagé une partie de son laboratoire.
15: Cet appareil s'appelle un analyseur thermogravimétrique. Il est utilisé pour étudier les propriétés thermiques des matériaux, comme la température à laquelle ils se décomposent. C'est très important pour les nanotechnologies sur lesquelles porte mon travail, la science des choses à très petite échelle, comme je l'appelle. J'étudie des dispositifs et des matériaux capables de fonctionner à l'échelle nanométrique.
2: À travers sa recherche, Bridget Mutuma espère lutter à la fois contre les déchets plastiques et la pollution des eaux. C'est pendant la crise du Covid-19 que l'idée a commencé à germer.
15: Ça m'a frappé. Comment puis-je utiliser ma science pour résoudre les problèmes environnementaux ? Au Kenya, comme à l'échelle mondiale, les déchets plastiques constituent un problème. Mon travail consiste donc à utiliser ces déchets plastiques pour fabriquer des nanomatériaux qui sont ensuite utilisés pour traiter l'eau.
2: Pour avancer dans ses recherches, Bridget Mutuma collabore aussi avec des chercheurs en France. La rencontre est née d'un colloque en ligne.
15: Il y a l'expertise que j'ai sur les nanomatériaux et l'expertise que les chercheurs ont sur l'énergie solaire, la photocatalyse. J'ai même pu passer un mois au CNRS d'Orléans. J'ai fait expédier des échantillons là-bas pour les étudier et aussi pour pouvoir apprendre auprès de la professeure Anya Konki. J'ai réussi à rencontrer quelqu'un dont le domaine de recherche recoupe le mien. J'ai également pu utiliser certains équipements sur place, rencontrer d'autres chercheurs pour collaborer et donner des conférences.
2: À Orléans, Bridget Mutuma a elle aussi pu enrichir l'équipe française de sa propre spécialité.
15: Mon travail est essentiellement axé sur le carbone. Je m'intéresse au carbone creux. Ils avaient déjà travaillé sur des oxydes métalliques creux, mais pas sur du carbone creux. J'ai travaillé avec l'équipe sur place pour en fabriquer, ce qui m'a permis également de transmettre mon expertise afin que nous puissions être synchronisés.
2: Les travaux de Bridget Mutuma sont en cours de développement, mais la chercheuse kenyane s'en réjouit. Les premiers résultats sont prometteurs. Alban Tiroir, Nairobi, RFI.
1: Et la France, qui sur le continent développe aussi dans le cadre de l'initiative FARM, ses investissements dans les projets agricoles et dans le domaine de l'agro-industrie. Nous sommes à présent en Sierra Leone, où plus de la moitié de la population souffre encore d'insécurité alimentaire. Là-bas, Proparco, la branche privée de l'Agence française de développement, finance différents projets comme Jolax, l'industrie qui fabrique de l'huile de table sierra-léonaise. Reportage, Charlotte Cosset.
17: Des camions-citernes déversent l'huile de palme brute, rouge et bouillonnante. Mohamed Sow est le directeur de Jolax.
18: Toute l'huile de palme que nous achetons, nous la testons ici. Elle vient d'ici, de Sierra Leone, et nous en importons aussi du Liberia et parfois de Côte d'Ivoire. Nous essayons d'acheter le plus localement possible pour des questions environnementales, pour rapprocher nos chaînes de valeur, et cela réduit les coûts.
17: L'usine a une capacité de raffinage de 9000 tonnes d'huile de palme par mois. Elle est également conditionnée dans l'usine, qui emploie plus de 400 personnes. Sadio Diko est le directeur régional de Proparco. En visite, il se félicite de l'investissement français de 20 millions d'euros.
19: Très clairement, quand on parle d'une huile qui est alimentaire et qui est un élément essentiel pour la population sierra-léonaise, on ne se trompe pas de combat. On sait qu'on accompagne une société qui est dans le panier de la ménagère ici en Sierra Leone. Et donc ça, pour nous, c'est essentiel. Et on a vraiment cette fierté de se dire qu'on est avec la population sierra-léonaise.
17: connue sous le nom de Paddy, Ami en créole. Cette marque est une véritable institution. Jolax est une branche du groupe de l'agro-industriel Pissy, un poids lourd dans le pays. Le prêt de Proparco doit servir notamment au fonds de roulement de l'entreprise, mais là n'est pas forcément l'essentiel, pointe Mohamed Sou.
20: Un groupe comme Pissy a besoin de ce regard extérieur et de ses conseils pour atteindre un niveau de gouvernance qui mérite d'être reconnu mondialement. Pissy pourrait fournir ce prêt. Ce sont les structures de gouvernance du groupe qui vont véritablement en bénéficier. Ce qui concerne les normes environnementales et sociales, par exemple, sur le droit des travailleurs, la durabilité des fournisseurs, les mécanismes d'approvisionnement, etc. Tout cela va permettre de générer des revenus pour le groupe sur le long terme.
17: L'usine est aujourd'hui dépendante de deux gros générateurs qui tournent au diesel, polluants et coûteux. Grâce aux prêts français, Jolax prévoit l'installation prochaine d'une centrale solaire pour les remplacer. Charlotte Cosset, de retour de Freetown, RFI.
1: Afrique Économie, il est bientôt 8h en temps universel. RFI Matin se termine en musique comme chaque jour.

0: direction aujourd'hui Nouakchott. En Mauritanie, nous voilà plongés dans la musique des années 80, telle que la pratiquait la famille Annana, une famille de musiciens mauritaniens très célèbres à l'époque. Et qu'un anthropologue lyonnais et un label de la même ville sont allés exhumer dans les archives de la Sono Mondiale. Ça fait secouer la tête d'Olivier Roger. Bonjour.
1: Carrément,
0: Olivier.
1: Bonjour Julien, bonjour à toutes et à tous.
0: Yacine Nana, Modern Pop from Mauritania, c'est le titre de cette compilation qui vient de sortir sur le double label Bongo Joe et Sofa Records.
1: Vous savez qu'au milieu des années 80, le chanteur Yacine Nana, ses frères et ses sœurs forment un groupe immensément populaire qui anime les balles et qui remplit les salles, le tout au rythme de cette pop absorbant à la fois de la soul, du funk, parfois du reggae et surtout de la musique new wave à coups de boîtes à rythme et de synthétiseurs saupoudrés. Ce mélange avec de la musique traditionnelle mauritanienne à Sanya et vous obtenez une fusion hybride mais enracinée.

0: Samara, c'est le titre de cette chanson. Samara, ça veut dire la brune. Elle est allaitée par le désert et il faut rendre gloire à celui qui créa la beauté souveraine. Voilà ce que chante sur ce rythme électropop Yacine Nana.
1: Mais comment cet artiste inconnu ici en Europe a-t-il réémergé 40 ans après?
0: Alors c'est grâce au travail d'un passionné. Il s'appelle Simon de Barbieux, il est anthropologue, disquaire à Lyon et il passe son temps à fouiller le web à la recherche de pépites. Il a découvert Yacine Nana dont les cassettes, il faut se souvenir qu'à l'époque la musique se diffusait sur des cassettes. Les cassettes ont été numérisées par un passionné sur une page YouTube. Simon de Barbieux, c'est cet anthropologue, est tombé fou amoureux de cette musique. Il a retrouvé des arrangeurs, certains des masters. Les masters, ce sont les bandes originales. Il a pris contact avec la famille de Yacine Nana, lui-même étant décédé en 2013, et il a composé cette compilation.
2: Moi, ce qui m'a absolument fasciné dans ce que j'ai entendu, les morceaux de cette cassette que j'ai trouvé sur cette page YouTube, c'est ce mélange en fait entre des sonorités sahariennes et puis une production qui était vraiment très avant-gardiste pour l'époque. Et ça, c'était notamment dû à la fois au multiculturalisme derrière la production de cette cassette, à savoir que l'arrangeur est marocain, le bassiste sénégalais, et puis Yacine et puis ses frères et ses sœurs qui sont mauritaniens, mais qui sont des mauritaniens qui ont énormément voyagé, donc qui ont été impactés par énormément d'influences. Puis après, je trouve que c'est aussi une pop vraiment très très belle, extrêmement fragile, extrêmement sensible, voilà, que je trouve absolument merveilleuse et absolument fascinante.

Yacine Nana et ses frères et sœurs, qui l'accompagnent au clavier, à la guitare et au chant, appartiennent tous à une lignée de musiciens. Ils maîtrisent à la fois le chant en hassanial, une des langues de Mauritanie, mais aussi le chant en arabe littéraire. À l'époque, ils avaient 20 ans et ils succombaient aussi à ces pépites de la pop mondiale, la pop de Stevie Wonder, celle aussi des reggae men en vogue. Des musiques qui ont impressionné Moufta, le jeune frère de Yacine, qui chante sur le titre qui vient.

0: Même si très mollo à la Stevie Wonder dans la voix de Moufta. Alors cette famille Al-Nana a grandement contribué à moderniser la musique en Mauritanie, et ce à une époque post-indépendance où la culture et les arts étaient considérés comme des vecteurs d'affirmation de l'identité des jeunes nations. Mais Yacine Nana n'a pas eu la carrière que sa musique aurait méritée. Alors peut-être était-il un peu trop en avance sur son temps, peut-être était-il surtout un peu décalé par rapport à la vague raï qui commence alors à déferler en Europe.
1: Et Yacine Nana est en tout cas votre choix musical. Merci Olivier Roger.
2: Merci à vous.
1: Un mot pour dire à nos auditeurs qu'à partir de demain, RFI change un peu ses programmes, se met à l'heure du cinéma avec un choix musical un peu plus petit pour faire place à un journal du Festival de Cannes. Nos envoyés spéciaux vous feront vivre la quinzaine dans ses moindres détails. Et on se quitte avec un dernier titre de cette compilation, Olivier. Ma'ala Lila Tsamar. En français, ça veut dire...
2: Quelle douce soirée.

0: Modern Pop from Mauritania. C'est pas une douce soirée qu'on vous souhaite, mais une douce journée, Olivier Roger. Douce journée aussi à vous.
1: Journée en musique.
0: En musique. Et avec l'actualité, bien sûr. Merci de nous avoir suivis pendant ces trois heures. RFI Matin revient demain. Et d'ici là, vous avez rendez-vous très vite, tout de suite, avec Juan Gomez. Bonjour, Juan.
2: Bonjour, Julien. Bonjour à tous.
0: La relation entre la France et le continent africain au sommaire d'appel sur l'actualité.
2: Oui, l'époque du précaré est terminée, a déclaré hier le président Emmanuel Macron. Et c'est tout un symbole. Pour la première fois, le sommet Afrique-France, qui vient de s'ouvrir à Nairobi, se tient dans un pays anglophone. Et contrairement aux précédentes éditions, il sera surtout question d'économie. Alors, que vous inspire ce changement de paradigme? À quoi doit ressembler la relation entre l'Afrique et la France? On en parle ce matin. À demain, Julien.
0: À demain.
2: Dans 30 secondes, le journal.
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2: Il est 10h à Paris, 11h à Nairobi. Merci d'écouter RFI. Vous avez la parole dans 10 minutes, vos questions sur l'actualité, et dans 40 minutes, vos réactions sur la relation entre l'Afrique et la France. Le sommet Africa Forward vient de s'ouvrir à Nairobi. Mais d'abord, le journal international. C'est avec vous, Gaëtan Plenet. Bonjour.
6: Bonjour, Juan. Bonjour à tous. Et nous aussi, on va parler de ce sommet Africa Forward dès le début de cette édition. Avant de faire un point sur le Moyen-Orient, Donald Trump a balayé d'un revers de main la réponse apportée par l'Iran à la proposition américaine pour mettre fin au conflit. On vous donnera aussi des nouvelles de Narges Mohammadi, militante iranienne des droits humains, prix Nobel de la paix 2023, elle a été libérée sous caution. Dans l'actualité également, l'ouverture d'un dialogue politique de haut niveau entre la Syrie et l'Union européenne. Et puis Mamadou Sangaré, sacré meilleur joueur africain de Ligue 1 cette saison. Le milieu de terrain lensois remporte le prix Marc-Vivien Fauet 2026. Un forum d'affaires rassemblant investisseurs et chefs d'entreprise, et puis un sommet demain en présence de plus d'une trentaine de chefs d'État. Voilà le programme de l'Africa Forward qui s'ouvre ce lundi à Nairobi. En avant l'Afrique, un sommet pour repenser le partenariat entre la France et le continent. Emmanuel Macron a pris un petit peu d'avance. Le président français est arrivé dès hier dans le pays, très vite accueilli par son homologue kényan William Ruto. Ils se sont rencontrés au palais présidentiel. Correspondance à Nairobi d'Alban Tiroir.
7: Alors que les relations se sont tendues, voire même ont été rompues avec plusieurs pays d'Afrique francophone, Paris a choisi le Kenya pour organiser ce sommet. C'est la première fois qu'il a lieu dans un pays anglophone. Interrogé à ce propos, le président Emmanuel Macron a répondu devant la presse.
8: Je n'ai jamais pris l'Afrique francophone comme étant justement un précaré. Et c'est dès novembre 2017 ce que je dis au discours de Ouagadougou. Et donc, il n'y a pas la volonté, en étant ici, en faisant ce sommet Africa Forward, la volonté de cacher ou quoi que ce soit. Il y a juste la volonté de dire l'Afrique est un tout.
7: Ces dernières années, le Mali, le Burkina Faso ou encore le Niger ont exigé le départ des troupes françaises de leur territoire. Dans ce contexte, le Kenya apparaît comme un partenaire clé d'une Afrique anglophone avec laquelle Paris cherche à renforcer ses liens. Le président William Ruto a dimanche salué sa relation avec la France, soulignant le besoin d'un partenariat d'égal à égal avec le continent.
9: Ne plus penser en termes d'aide et de prêts, mais davantage en termes d'investissement et de ce que l'Afrique peut offrir. Nous avons de véritables atouts. Nous avons une jeunesse, des ressources naturelles, des ressources énergétiques. Ces ressources ont une valeur réelle.
7: Plusieurs accords ont déjà été signés dimanche entre les deux pays, dans les secteurs de l'énergie ou des infrastructures notamment. Alban Tiroir, Nairobi, RFI.
6: Et je vous rappelle que cette relation, ce partenariat entre la France et l'Afrique, vous nous en parlez juste après ce journal dans Appel sur l'actualité au 33 9 693 693 70. RFI, il est 8h03 en temps universel. Les corrections iraniennes ne plaisent pas du tout à Donald Trump après les propositions américaines visant à mettre fin à la guerre en Iran. Téhéran a répondu dans une lettre en faisant des contre-propositions, lettre transmise au médiateur pakistanais, élu par Donald Trump, qui l'a jugé cette lettre totalement totalement inacceptable, sans donner plus de détails. La télévision d'État iranienne, elle, explique que Téhéran réclamait notamment la fin des hostilités en Iran comme au Liban, mais aussi le paiement de réparations de guerre, ainsi que la reconnaissance d'une souveraineté iranienne sur le détroit d'Ormuz, ce point de passage stratégique du commerce mondial paralysé par la République islamique malgré cette première depuis le début de la guerre, puisqu'un navire chargé de gaz qatarien du GNL a pu franchir ce détroit sans encombre. Il fait maintenant route vers le Pakistan qui s'active et qui use de sa relation avec l'Iran pour reprendre ses livraisons de gaz au Moyen-Orient. Précision de Nicolas Feldman.
1: C'est au début du mois, le 2 mai, que le bateau quitte le terminal gazier de Ras Laffan, quelques jours plus tard, d'après des sites de suivi en ligne. On le voit longer les côtes iraniennes et traverser le détroit d'Ormuz, direction le Pakistan. Emprunter une telle route nécessite le feu vert de Téhéran. Alors le Pakistan aurait-il obtenu l'autorisation de passer le détroit en toute sécurité? D'après l'agence Bloomberg, Islamabad négocie justement avec Téhéran pour permettre le passage limité de méthaniers en provenance du Golfe. Le pays a en effet un besoin urgent de gaz et veut éviter de se fournir sur les marchés internationaux où les prix ont explosé. Le Pakistan peut compter pour cela sur ses bonnes relations avec l'Iran alors qu'il joue un rôle de médiateur entre Téhéran et Washington. Si cette première livraison de gaz laisse entrevoir une reprise des flux vers le Pakistan, on est encore loin des niveaux d'avant-guerre. Environ 3 cargaisons de GNL passaient alors chaque jour par le détroit d'Ormuz.
6: Et une nouvelle exécution ce matin en Iran. Un homme soupçonné de collaboration avec les services secrets israéliens et américains. La répression interne se poursuit donc malgré cette nouvelle rassurante. La libération sous caution de la militante des droits humains Narges Mohammadi, prix Nobel de la paix 2023. Son état de santé, on le sait, s'était gravement détérioré après une nouvelle arrestation en décembre dernier. Bonjour Harim Lipold.
10: Bonjour Gaëtan, bonjour à toutes et à tous.
6: Narges Mohammadi a donc été transférée d'un hôpital à Zanjan vers Téhéran.
10: Oui, exactement. Narges Mohammadi est désormais entre les mains de sa propre équipe médicale à Téhéran. Selon son avocate, elle aurait perdu 20 kilos en 4 mois de détention dans des conditions très très dures et elle aurait aussi subi 2 crises cardiaques. Son mari estime que sa vie ne tient plus qu'à un fil. Figure majeure de la lutte pour les droits humains et notamment les droits des femmes en Iran, elle subit en fait depuis plus de 20 ans arrestations, procès expéditifs et emprisonnements répétés. Les autorités iraniennes l'accusent notamment de propagande contre le régime. Âgée de 54 ans, la militante avait de nouveau été arrêtée en décembre dernier après avoir critiqué le pouvoir lors d'une cérémonie funéraire. Condamnée en février à 7 ans et demi de prison, ce qui porte à 18 ans la totalité des peines prononcée contre elle, Narges Mohammadi a finalement été libérée sous caution hier, dimanche. Ses proches évoquent une caution importante, mais le montant reste inconnu. Selon son avocate, ce sont les pressions diplomatiques et la mobilisation de la société civile qui ont permis cette sortie de prison. Le prochain combat est désormais d'obtenir l'abandon de charges et sa libération définitive, Gaëtan.
6: Merci, Harim Lipold du service international de RFI. Il ne serait pas très sage de donner à la Russie le droit de désigner un négociateur en notre nom. Déclaration ce matin de la chef de la diplomatie européenne, Kaya Kallas. Elle se montre sceptique sur la proposition de Vladimir Poutine. Il avait évoqué l'idée de nommer l'ex-chancelier allemand Gerhard Schröder comme médiateur dans la guerre en Ukraine. Kaya Kallas se montre donc, je le disais, sceptique. Elle s'exprimait ce matin depuis Bruxelles où se tient une réunion des ministres des Affaires étrangères de l'UE. Et c'est à l'issue de cette réunion qu'on nous annonce aussi, je cite, un dialogue politique de haut niveau avec le ministre syrien des Affaires étrangères, une première. Au menu de ce dialogue, la reconstruction et le redressement économique de la Syrie, mais aussi, Pierre Benazet, un renforcement de la coordination politique, signe du tournant majeur des relations entre Bruxelles et Damas.
11: Beaucoup de chemin a été parcouru depuis un an et la levée, je cite, partielle et réversible des sanctions européennes imposées à la Syrie à partir de 2011. Depuis, le président du Conseil, Antonio Costa, et la présidente de la Commission, Ursula von der Leyen, se sont rendus à Damas. C'était en janvier dernier, en soi le signe d'une normalisation complète des relations. Puis en avril, le président syrien, Ahmed al-Sharet, était même présent avec ses homologues du Proche-Orient au sommet européen de Nicosie. Un nouveau chapitre doit donc être ouvert ce lundi avec la venue du ministre syrien des Affaires étrangères Assad al-Shaibani. L'Union européenne veut, je cite, soutenir la relance de l'économie syrienne et la réconciliation de la société. Elle a déjà annoncé des aides de plus de 600 millions d'euros cette année et l'an prochain. dans le but d'ouvrir le marché européen à des produits syriens et de relancer formellement le dialogue. Les Européens veulent mettre en chantier un nouvel accord de coopération UE-Syrie, à la fois politique et économique. Pierre Benazet, Bruxelles. RFI.
6: Et puis vous l'avez vécu en direct ce matin sur RFI, l'annonce du vainqueur du prix Marc-Vivien Fouet 2026 récompensant le meilleur joueur africain de la saison de Ligue 1 en France. Et le lauréat cette année, il s'appelle Mamadou Sangaré, le milieu de terrain malien de Lens qui a été plébiscité par le jury de RFI et de France 24. Un malien milieu de terrain au Racing Club de Lens, voilà au moins trois points communs que Mamadou Sangaré partage avec un certain Seydou Keïta. L'ancien joueur a laissé sa trace dans l'histoire du club, lui qui a fait une superbe carrière qui l'a emmené aussi au Barça. Alors Sangaré a-t-il le potentiel de faire un parcours aussi brillant? Écoutez la réponse de son entraîneur Lensois Pierre Sage.
12: Je pense que oui. Après, ce qui est intéressant quand il y a des joueurs qui par le passé ont mis la barre très très haute, c'est que ça donne de l'ambition à celui qui est comparé. Et aujourd'hui, c'est vrai qu'il a des prédispositions à faire une très belle carrière. Il a devant lui, dans l'histoire de son pays et dans l'histoire même de ce club, un bel exemple, donc qui s'appuie dessus, c'est une chose, mais qui garde aussi sa singularité, parce que c'est celle-ci qui lui permettra d'être un joueur différent de Seydou. Je pense qu'il est capable de jouer en Angleterre. Aujourd'hui, c'est selon moi le championnat référence, et je pense qu'il est capable de jouer dans un grand club d'Angleterre et de gagner des titres.
6: Voilà pour l'avis de Pierre Sage, l'entraîneur de Mamadou Sangaré, qui sera l'invité d'honneur de Radio Foot International à 16h10 en temps universel. En attendant, vous retrouvez Juan Gomez pour Appel sur l'actualité.
2: Merci Gaëtan Plenet, très bonne journée. On marque une petite pause très courte, 30 secondes, et on revient à la radio et en vidéo.
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2: Bon début de semaine, merci d'être avec nous. L'antenne vous appartient jusqu'à 9h, temps universel. Dans 30 minutes, nous dresserons ensemble un état des lieux de la relation entre la France et les pays africains à l'occasion du sommet Afrique-France, rebaptisé Africa Forward, qui s'est ouvert ce matin à Nairobi, au Kenya, avec un nouveau format. Pour la première fois, la rencontre se tient dans un pays anglophone, en dehors donc de ce qu'on appelait le pré-carré de la France, et l'événement se veut beaucoup moins politique que les précédents. Une trentaine de chefs d'État est certes attendue, mais ce sommet, censé incarner le partenariat renouvelé avec le continent, sera très économique. D'ailleurs, un forum d'affaires rassemble en ce moment même près de 2500 investisseurs, entrepreneurs et chefs d'entreprise venus de France et d'Afrique. Une relation donc désormais davantage tournée vers l'économie. Alors que vous inspire ce changement de paradigme? À quoi doit ressembler le partenariat, la relation entre la France et le continent? On a envie de vous entendre, évidemment. Vous nous appelez 33 9 693 693 70 et vos commentaires, j'en ai déjà pas mal sous les yeux, sur nos réseaux sociaux, Facebook et WhatsApp. Mais d'abord, votre rendez-vous privilégié avec la rédaction de RFI. Ce sont vos questions pour mieux comprendre l'actualité. Pour commencer, des questions sur le Mali. Bonjour Ibrahim.
18: Oui, bonjour Monsieur Gomez.
2: Et merci de nous suivre à Niamey, au Niger, grâce aux réseaux sociaux. Quelles sont vos questions?
18: Oui, effectivement, j'ai des questions sur le blocus imposé par les djihadistes à Bamako.
2: Oui.
18: La première question, est-ce qu'il y a des conséquences qui font déjà ressentir dans la capitale malienne?
2: Oui, blocus routier imposé autour de la capitale depuis le 30 avril après les attaques coordonnées menées par le GNIM, le groupe de soutien à l'islam et aux musulmans, et les indépendantistes du Front de Libération de l'Azawad. Bonjour Serge Daniel.
19: Juan, bonjour.
2: Correspondant régional de RFI, après 11 jours de blocus, quelle est la situation?
19: Alors, pour vous donner justement une idée de ce qui se passe, il y a, il faut le savoir, 6 principaux axes routiers qui relient Bamako au reste du pays. On peut sortir de la capitale, mais y entrer devient de plus en plus difficile, voire impossible, à plusieurs endroits. Par exemple, sur les axes Kaye-Bamako, ou encore toujours à l'ouest, Kita-Bamako, c'est l'étranglement. Des centaines et des centaines de voyageurs sont bloqués, des bus incendiés, par exemple, sur l'axe Ségou-Bamako, circulation bloquée, et 11 jours après le début du blocus, les effets négatifs sur l'économie du pays se font ressentir. Le Mali est un pays continental, pas d'accès à la mer. Une compagnie internationale de transport vient d'annuler toute transaction avec le Mali, ça c'est un résultat également, une conséquence. Les produits pétroliers viennent essentiellement des ports sénégalais et ivoiriens, le Sénégal et la Côte d'Ivoire, deux pays voisins du Mali. Là encore, c'est très difficile. Parfois, des camions qui roulent et sont incendiés, des produits alimentaires jetés sur la route, sur les routes. Quelquefois, quand même, avec une ruse de Siou, vous avez des automobilistes qui arrivent à rentrer à Bamako. Et l'armée malienne, fortement appuyée par les Russes, escorte parfois des véhicules, mais la situation, disons-le clairement, devient de plus en plus intenable.
20: Voilà, donc plusieurs axes routiers perturbés avec des conséquences évidemment sur l'approvisionnement de la capitale où les prix de certaines denrées alimentaires commencent à flamber. Ibrahim, quelle est votre deuxième question?
18: Oui, ma deuxième question, M. Gomez, est-ce que le but du génie avec ce blocus est de prendre le pouvoir ou de renverser le régime malien?
20: Alors, il y a déjà un premier objectif, Serge Daniel, c'est d'asphyxier la capitale. Mais la finalité du génie, est-ce d'entrer à Bamako, de prendre le pouvoir ou de provoquer tout simplement le renversement du régime en place?
19: Je crois que c'est d'abord de provoquer le renversement du régime en place, de le rendre impopulaire par les effets du blocus et de le faire tomber. Et si on voit ce qui se déroule sous nos yeux, Ibrahim, blocus au sud du pays, attaque au centre et au nord une partie du territoire national aux mains de l'alliance djihadiste indépendantiste, le tableau est sombre. Les djihadistes sont sur le même terrain que les groupes armés indépendantistes. Ils ont lancé un appel aux acteurs politiques locaux pour renverser le régime. Il est clair que dans une seconde respiration, si le gouvernement tombait, le régime changeait, les djihadistes qui sont sur le terrain, les principaux poumons des attaques contre l'armée, ces djihadistes vont vouloir avoir leur mot sur la gouvernance.
20: En tout cas, le gouvernement malien a récemment annoncé qu'il refusait tout dialogue avec les groupes armés.
19: Ah oui, tout à fait. Et c'est le ministre malien des Affaires étrangères qui l'a déclaré devant le corps diplomatique. Bamako exclut tout dialogue avec les groupes armés en face, les taxant d'ailleurs de terroristes sans foi ni loi. En fait, pour le moment, c'est l'option guerre que semble choisir le pouvoir malien. Reprendre la ville de Kidal des mains des groupes armés est une priorité, mais il y a peut-être une lueur d'espoir de négociation parce qu'on apprend qu'une initiative africaine serait en cours pour aider à trouver une solution pacifique à la crise.
20: À suivre donc. Ibrahim, a-t-on répondu à vos questions?
18: Oui. Effectivement, merci M. Gomez et merci à Serge Daniel
20: correspondant.
18: De m'avoir aidé à comprendre ce qui se passe actuellement au Mali.
20: Eh bien, on est là pour ça, pour répondre à toutes vos questions sur l'actualité le matin, du lundi au vendredi à 7h06. Serge Daniel, bonne journée, correspondant régional de RFI. Il est 10h16 ici à Paris, avec nous en studio Franck Alexandre. Merci de nous rejoindre.
21: Bonjour.
20: Bonjour Franck, spécialiste des questions de défense et de sécurité à RFI. On vous a demandé de venir en studio. On a reçu des questions concernant le détroit d'Ormuz. Alarasen Guillaume nous a contacté de N'Djamena. Soyez le bienvenu, bonjour.
22: Bonjour Monsieur Juan.
20: Bienvenue, nous vous écoutons.
22: Ok. Ma question est la suivante.
20: Oui.
22: La France se dit prête à participer à une opération de sécurisation du territoire d'Ormuz avec son porte-avions Charles de Gaulle. Concrètement, comment pourrait s'organiser une telle opération? Qui pourrait y participer?
20: Ah, bonne question. Franck Alexandre, le Charles de Gaulle se rapproche de la région, il est attendu sur zone dans les prochains jours. La France se dit prête effectivement à garantir la libre circulation du détroit. Concrètement, comment voyez-vous les choses? Comment ça va se passer sur le terrain?
23: Ben, il faut des frégates qui puissent accompagner les bâtiments civils et non pas escorter. Les mots ont un sens, Juan. Escorter ferait des marines engagées dans cette opération, des belligérants. Et c'est une opération de déconfliction, pas un coup de force que veulent faire les marins. Et l'urgence, c'est de rassurer le shipping international. Au préalable, pour qu'une opération de sécurisation puisse se tenir, il faut une cessation des hostilités. Hein. C'est le point d'orgue de l'opération décidée par Londres et Paris. Aucun bateau civil ou militaire, d'ailleurs, ne s'engagera dans le détroit s'il existe une menace drone dans le ciel ou en surface avec des petites embarcations, la fameuse défense moustique iranienne. L'éventuelle présence de mines est également un sujet aigu, Rouen. Hein. Pour libérer le détroit, il faudra en premier lieu s'assurer que les rails de navigation sont sûrs. Ensuite, il y a une planification qu'il faut mener, organiser l'opération concrètement. Le Charles de Gaulle a la capacité à le faire avec son état-major embarqué. Cette planification peut se faire également à terre. Il y a à Brest un centre de sûreté de la Marine nationale qui est bien connu des marins. Ça s'appelle le MICA Center. Par ses échanges avec les nombreux centres maritimes répartis dans le monde, il entretient des liens étroits et suivi avec la communauté maritime mondiale. C'est en fait un espèce de trait d'union entre la Marine nationale et l'industrie maritime. Les compagnies maritimes appellent le MICA Center tous les jours. Est-ce que le détroit est libre? Est-ce que la sécurité est assurée? Est-ce qu'il y a une frégate qui organise un convoi? À quelle heure je peux intégrer mon bâtiment, mon tanker, mon cargo dans un convoi? Ça se passe comme ça, concrètement, ouais. Hein, au téléphone, tous les jours, avec ces états-majors, qu'ils soient à terre, qu'ils soient en mer.
20: Vous parliez de la France, du Royaume-Uni, ce sont les deux pays qui, disons-le, vont copiloter cette opération censée donc sécuriser la navigation dans le golfe du détroit d'Ormuz. Y a-t-il d'autres pays qui prendront part à cette opération?
23: On a vu le HMS Dragoon britannique qui a rejoint le groupe aéronaval. Eh bien, il y a des frégates néerlandaises et italiennes qui naviguent en ce moment même dans l'océan Indien. Elles pourraient naturellement rejoindre le groupe aéronaval. Les Japonais se disent intéressés également parce que c'est facile, un groupe aéronaval. C'est une masse. Un porte-avions nucléaire, c'est quelque chose. Et donc, intégrer ce groupe, c'est facile. On peut s'organiser, on est ravitaillé, on pèse. Voilà. Ouais. Si un bateau seul en mer, c'est pas grand-chose. Quand il l'épaule, un porte-avions nucléaire, c'est important.
20: Alors, Hassène Guillaume, je crois que vous avez une autre question à poser à Franck Alexandre.
0: Évidemment. En prenant de tels engagements, la France ne risque-t-elle pas d'être entraînée dans cette guerre au moins?
20: Alors, la France risque-t-elle d'être entraînée dans cette guerre? En tout cas, ça n'a échappé à personne. Hier, Téhéran a menacé la France et le Royaume-Uni d'une réponse immédiate en cas de déploiement dans le détroit d'Ormuz.
23: Mais oui, c'est tout ce que Paris veut éviter, Rouen. Hein, la déconfliction avant tout afin de rétablir la confiance. Mais la ligne de crête est en effet étroite. Hein. Rappelons qu'un soldat français a été tué en Irak par un drone iranien et que les emprises militaires françaises aux Émirats Arabes Unis ont également été la cible des missiles iraniens. Il faut résister au risque d'être aspiré dans un conflit qu'on ne veut pas. Et c'est délicat.
20: Ah oui, et Emmanuel Macron a précisé hier que la France n'avait jamais envisagé un déploiement militaire dans le détroit d'Ormuz.
23: Non.
20: Ça signifie que cette opération...
23: On n'escortera pas les bâtiments, on les accompagnera. Les mots ont un sens, je le répète. Escorter, c'est faire de ces marines militaires des belligérants. Accompagner, c'est différent.
20: À la Racine, Guillaume, a-t-on répondu à vos questions?
0: 505, merci bien.
20: 505, bravo. Franck Alexandre, bonne journée. Merci à vous, journaliste spécialisé sur les questions de défense et de sécurité. 10h21 à Paris, vous nous rejoignez, soyez les bienvenus. Je vous souhaite un bon début de semaine, évidemment. On répond à vos questions jusqu'à 10h30 ici. Et puis en deuxième partie, comme tous les matins, vos réactions sur l'actualité. On parlera de la relation entre la France et le continent africain à l'occasion du sommet Afrique-France qui vient de s'ouvrir à Nairobi, au Kenya. Bonjour Passion Ligaudi.
3: Bonjour Juan.
20: Merci de nous rejoindre. Journaliste au service Afrique de RFI. Jonas, qui nous écoute à Kisangani, en RDC, a des questions à vous poser. Bonjour Jonas.
5: Bonjour cher Juan Gomez.
20: Des questions donc sur votre pays, après les déclarations du président Félix Tshisekedi évoquant la possibilité d'un troisième mandat.
5: Effectivement, c'est ce que je voulais savoir. Le chef de l'État, Félix Tshisekedi, s'est dit prêt à un troisième mandat si les Congolais le veulent. Alors, j'ai deux questions à poser. La première est celle de savoir, est-ce que cette idée fait l'unanimité au sein de l'Union sacrée?
20: Ah, la perspective d'un troisième mandat fait-elle l'unanimité au sein de la majorité présidentielle, Patient Ligaudy?
3: Oui, mais il faut déjà comprendre, il faut rappeler qu'ils sont au nombre de trois, les grands partis qui font partie donc, de l'Union Sacrée. Il y a l'UNC de Vital Kamerhe, l'FDC de Modeste Bahati et l'MLC de Jean-Pierre Bemba. On commence par Vital Kamerhe. Mm-hmm. C'est une histoire particulière, ça on sait. D'abord premier ministre, présenté comme potentiel dauphin de Tshisekedi. Il passe par la case prison avant de revenir comme président de l'Assemblée nationale. Il ne restera pas longtemps, il est contraint à la démission. Et dans ses rangs, beaucoup pensent que c'est parce qu'il s'est opposé au fait que Félix Tshisekedi voulait garder le pouvoir pour lui seul. Aujourd'hui, l'UNC observe tâter les terrains, peut-être tâter la réaction du peuple, peut-être, et aujourd'hui, l'UNC ne s'est pas encore prononcé. Et ensuite, il y a l'FDC, l'FDC de Modeste Bahati. C'est presque la même histoire, presque le même chemin que Vital Kamerhe, sauf que lui n'est pas passé par la prison, mais certains de ses proches ont même été arrêtés la semaine dernière. Modeste Bahati, lui, a été l'un des rares à dire non ouvertement au projet de changement de cette constitution. Mais conséquence, il a été contraint à la démission de son poste de deuxième vice-président du Sénat. Depuis, il est rentré dans les rangs et n'ose plus évoquer la question.
20: Et il reste Jean-Pierre Bemba.
3: Alors là, c'est une grande question, c'est la position qu'il va falloir vraiment scruter. Il ne dit encore rien à ces stades, ni sur le changement de la Constitution, ni sur le projet de troisième mandat. Il faut dire qu'il y a deux ans, Félix Tshisekedi disait vouloir faire de l'Union Sacrée une grande plateforme à l'instar de l'ANC en Afrique du Sud, dans le but de garder le pouvoir le plus longtemps possible. Dans cette idée, ce n'était pas lui personnellement qui devait rester, mais l'Union Sacrée comme structure. Aujourd'hui, certains partis membres craignent justement que tout tourne autour d'un seul homme. Ce matin, un grand responsable de l'Union Sacrée me le disait encore, nous n'allons pas tout de même perdre nos partis politiques et les voir disparaître au profit d'un seul homme.
20: Bon, on va suivre ça évidemment de très très près. Vous avez une autre question, Jonas?
8: Effectivement, ma deuxième question est de savoir, l'opposition a-t-elle les capacités pour faire obstacle au chef de l'État?
20: Ah, bonne question. L'opposition, on l'a vu, on l'a entendu, Patient Ligaudy, depuis cette conférence de presse du président Tshisekedi, elle est montée au créneau.
3: Oui, mais là encore, il faut distinguer les différentes oppositions parce qu'il n'y en a pas une seule. Il y a d'abord l'opposition armée avec la FCM23 qui a déjà répété qu'elle s'opposera militairement à ce projet de troisième mandat. Il y a ensuite l'opposition politique non armée et là, il faut encore distinguer ceux qui sont au pays et ceux qui sont en exil. Au pays, il y a principalement trois forces, Martin Fayoulou, Délice Essanga, Jean-Marc Kabound. Il reste à savoir comment ils vont s'organiser. Il faut dire que tous redoutent ce qu'ils appellent la machine de répression. Et en exil, il y a Katumbi et le réseau Joseph Kabila. Et à ces stades, il n'existe pas vraiment de communion entre les deux. Il n'existe pas non plus de vraie communion entre ceux en exil et ceux qui sont dans la rébellion armée et ceux qui sont dans l'opposition civile au pays. C'est précisément cette fragmentation qui est aujourd'hui la principale faiblesse de l'opposition face à cette séquence.
20: Et sur les déclarations du président Tshisekedi, vous aurez largement le temps demain de vous exprimer, auditeurs et auditrices. Vous avez été nombreux à nous envoyer vos commentaires, vos réactions de façon spontanée. Jonas

0: La Turquie, RFI midi, première demi-heure européenne qui se referme en Serbie où après une longue pause, les étudiants mobilisés contre la corruption reprennent doucement leurs protestations contre le régime du président Aleksandar Vučić. Hier, ils ont appelé à un rassemblement sous un slogan qui se veut rassurant. N'ayez pas peur, nous sommes toujours là. RFI Belgrade, Laurent Rouy.
1: La protestation a débuté par 16 minutes de silence pour les victimes de l'effondrement de la gare de Novi Sad, un hommage qui avait disparu dans la capitale. Ninoslav, un Belgradois de 50 ans, commente la pause qu'a connue le mouvement depuis novembre.
2: Ces protestations durent depuis si longtemps que sans doute les gens ont eu moins d'énergie. Mais nous sommes là pour tenter de remotiver la population. Nous voulons des élections justes, sans fraude.
1: Devant l'université, les étudiants distribuent des autocollants avec le nouveau slogan « Les étudiants vont gagner ». Anna, lycéenne, en a récupéré une vingtaine.
3: Nous allons coller ces autocollants partout en ville, car nous croyons à la victoire des étudiants. On lutte pour pouvoir rester en Serbie. Le système n'est pas juste. Rien ici n'est juste. Si ça continue, nous serons forcés de quitter le pays pour notre vie professionnelle.
1: Le cortège de 2000 personnes s'est rendu dans le calme devant le Parlement pour réclamer des élections anticipées. Mia, étudiante, dénonce les représailles qui frappent les protestataires.
3: Les pressions n'ont jamais cessé contre les gens qui ont une opinion différente. La répression est permanente, contre les individus et contre les groupes. Mais ça fait un an et demi qu'on a appris à résister et ces pressions ne nous arrêteront pas.
1: Les étudiants ont annoncé leur prochain rassemblement à Belgrade le 23 mai. Laurent Rouy, Belgrade, RFI.
0: Il est très précisément 13h30 à Belgrade.
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0: Et dans tout pile une demi-heure, le grand journal international avec vous, Olivier Sherman, et à la une, la situation au Moyen-Orient.
5: Et en Cisjordanie occupée avec une population en colère et sidérée après l'exhumation forcée d'un Palestinien sous la menace de colons israéliens. Le corps a dû être enterré plus loin dans un autre cimetière.
0: Moyen-Orient toujours avec la position de l'Iran après la proposition de Donald Trump pour trouver une issue à la guerre.
5: L'Iran réclame la fin de toutes les hostilités, y compris au Liban, la fin des sanctions américaines et le déblocage des avoirs iraniens. Après et après seulement, la question du nucléaire pourra être étudiée. Non, dit Donald Trump.
0: L'Union européenne met fin à la suspension partielle de l'accord de coopération avec la Syrie.
5: Oui, c'est une étape importante pour renforcer les relations bilatérales entre l'Union européenne et la Syrie, notamment d'un point de vue commercial et économique.
0: Et puis dans votre journal également, le nouveau Premier ministre hongrois qui a lancé des enquêtes contre les anciens du régime.
5: Certains proches de l'ancien pouvoir ont commencé à fuir. C'est le cas de l'ex-ministre polonais de la justice, réfugié en Hongrie et recherché par la justice internationale. Il a fui aux États-Unis.
0: À tout à l'heure, Olivier Sherman.
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0: C'est le premier cas confirmé d'antivirus sur le sol français. Une Française évacuée du navire de croisière rapatriée hier a été testée positive au virus. Comme les autres Français rapatriés, elle est hospitalisée à l'hôpital Bichat à Paris. La ministre de la Santé, Stéphanie Rist, a annoncé que son état de santé s'était malheureusement dégradé dans la nuit. Bonjour Laurence Théo.
7: Bonjour Nemo, bonjour Mathieu, bonjour à tous.
0: Que sait-on de l'état de santé de cette femme ?
7: Alors, elle est actuellement hospitalisée à l'hôpital Bichat. C'est un établissement spécialisé dans les maladies infectieuses. La ministre de la Santé, Stéphanie Rist, reste prudente, mais évoque tout de même la possibilité d'un pronostic vital engagé. Rappelons que 3 personnes qui se trouvaient à bord du navire de croisière sont mortes après avoir présenté des symptômes tels que de la fièvre, des maux de tête et des douleurs abdominales. L'origine de leurs maux a été identifiée, un antivirus de l'espèce des Andes que l'on trouve généralement en Amérique du Sud. Les 4 autres Français rapatriés ont également été hospitalisés à Bichat, dans des chambres équipées de flux d'air qui permettent d'éviter la contagion. Leurs tests se sont révélés négatifs à ce stade.
0: Alors Laurence, juste un petit rappel, qu'est-ce que l'antivirus ?
7: Alors, les antivirus, au pluriel, se transmettent à l'être humain par l'intermédiaire de rongeurs sauvages infectés, tels que des souris ou des rats, qui transmettent le virus par la salive, l'urine ou les excréments. C'est un virus qu'on connaît depuis les années 1970. Je parle là, Nemo, de l'antivirus.
0: Au singulier.
7: Exactement. La souche des Andes, qui est la seule à se transmettre entre humains, est connue depuis 1990. Mais selon les épidémiologistes, il reste de nombreux inconnus. On ignore, par exemple, si des cas peuvent être asymptomatiques, c'est-à-dire sans symptômes, ou encore si ce virus peut continuer de muter, ce qui peut peser sur le risque de transmission.
0: Alors une autre question que beaucoup se posent, l'antivirus peut-il se transformer en pandémie comme

0: que l'on a vécu avec le Covid?
1: Alors c'est une bonne question, des mots hein, qu'a forcément tous les Français, moi-même d'ailleurs. On a fait le lien avec la pandémie du Covid-19 de 2020. Francisco Veas, épidémiologiste, c'est bien ça, répond à la question.
2: La différence entre l'un et l'autre, c'est que le taux de transmission de la Covid est beaucoup plus élevé et avec une gravité moindre. La Covid était moins grave que l'antivirus. L'antivirus tue à presque 50% des patients contaminés. Donc surveillance, utilisation de protection s'il y a eu une personne qui a été contact, surtout l'isoler et la suivre jusqu'à ce que le test diagnostique le plus sensible de tous deviennent négatifs.
0: Alors, est-ce que la France peut faire face à une potentielle augmentation des cas de hantavirus sur son territoire ?
1: Alors là encore, la ministre de la Santé s'est voulue rassurante. Selon elle, la France est suffisamment équipée en masques chirurgicaux et FFP2. Vous vous souvenez, un émo, les becs de canard. On dispose également du nombre de tests nécessaires pour faire face à une augmentation des cas. Même si Stéphanie Rist n'a pas donné ce chiffre sur l'état des stocks. Je rappelle que la France compte pour le moment un cas positif et une vingtaine de cas contacts placés à l'isolement.
0: Et alors Laurence, comment les autres pays gèrent-ils la situation ?
1: Alors, d'abord, il faut savoir que les symptômes peuvent apparaître jusqu'à 6 semaines après la contamination. Au total, 147 passagers de 23 pays sont concernés. L'Organisation mondiale de la santé conseille 3 jours d'hospitalisation, puis 42 jours d'isolement. Mais entre les pays concernés, les protocoles varient. Pour les 20 Anglais à bord, l'Agence britannique de sécurité sanitaire a fixé la durée totale de quarantaine à 45 jours. Les États-Unis, eux, ne mettent pas une quarantaine en place systématiquement. Rappelons que l'administration Trump a réduit les financements alloués à la recherche médicale.
0: Merci Laurence Théo. Et je précise que le Premier ministre Sébastien Lecornu a annoncé qu'une réunion aura lieu cet après-midi à Matignon pour faire le point sur la situation. 13h35 ici à Paris, l'heure de l'invité politique dans RFI Midi. Bonjour Mathieu Vendrely.
3: Bonjour.
0: Vous recevez Anne Souyris, sénatrice de Paris pour Europe Écologie Les Verts.
3: Bonjour Anne Souyris.
4: Bonjour.
3: Anne Souyris, on va parler avec vous dans un instant du débat sur la fin de vie qui revient cet après-midi au Sénat. On va également évoquer les tiraillements au sein de la gauche française, primaire ou pas primaire. Mais d'abord, l'actualité de ce lundi, c'est aussi, on vient d'en parler, cet hantavirus qui est quelque chose de pas nouveau, hein, on l'a compris, mais que nous sommes nombreux à découvrir ces jours-ci. Un cas en France, un cas aux États-Unis, déjà 3 morts. Est-ce qu'on a des raisons d'être inquiets aujourd'hui, Anne Souyris ?
4: Écoutez, je pense qu'on a toujours raison d'être inquiet quand on commence à avoir un virus qui apparaît comme ça de manière internationale, parce que c'est le cas, c'est de manière internationale, qu'on sait peut-être plus de choses que sur la Covid, mais néanmoins, on ne sait pas tout, loin de là. Hein. Il y a beaucoup, vous voyez bien, de bégaiements sur la question, même si on a des éminents spécialistes. Et je trouve en tout cas qu'il faudrait commencer vraiment à se préparer, pour l'instant c'est ce que je n'entends pas, à vraiment une épidémie possible, c'est-à-dire à se dire que combien, parce que moi je n'ai pas entendu encore la ministre dire, combien on a de stock vraiment cette fois-ci de masques. Est-ce qu'on en a assez pour nos hôpitaux? On n'en avait pas du tout assez la dernière fois. Est-ce qu'il ne faudrait pas se dire qu'à partir d'un certain nombre de nombres de personnes contaminées, on devrait mettre des masques, par exemple, dans les hôpitaux et aussi peut-être dans les lieux qui sont... Vous voyez, ce type, oui, en tout cas, de démarche. Et pour l'instant, je n'entends rien du tout sur cette démarche-là. Ce que je trouve ennuyeux, je trouve qu'on devrait avoir un plan qu'on devrait entendre officiellement de la part de la ministre de la Santé, oui.
3: Oui, vous parlez en connaissance de cause, puisque vous aviez été en première ligne hein, en tant que conseillère de Paris au moment du Covid-19. Donc pour vous, pour l'instant, on va dire que les leçons du Covid ne sont pas forcément correctement tirées. On n'est pas forcément prêt.
4: Écoutez, je pense qu'il faudrait aller plus vite et surtout de manière beaucoup plus transparente. On a souffert de ces deux dimensions-là. Donc j'espère que dans la semaine, on aura à la fois une information claire et une action aussi claire, assez vite, une programmation en tout cas de protection. C'est en tout cas ce que j'attends du gouvernement.
3: Anne Souyris, il y a un autre sujet qui préoccupe en ce moment. On va parler bien sûr de la gauche française dans un instant, mais l'autre sujet, c'est la situation internationale entre les États-Unis et l'Iran. Il n'y a pas vraiment d'avancée tangible et l'Europe est toujours aussi impuissante et inaudible. On fait quoi aujourd'hui ?
4: Écoutez, le vrai sujet là qui continue à avoir lieu, c'est qu'on a une espèce de dialogue, j'allais dire, entre tyrans, parce que c'est un peu ça. D'un côté, Monsieur Trump qui dit « je ne suis pas d'accord », mais en fait, la question, c'est pas de dire qui n'est pas d'accord, ce serait d'avoir soit l'Europe, soit encore mieux l'ONU qui puisse s'interposer et pouvoir essayer de trouver des solutions dans le droit international. C'est ça dont on a besoin. Évidemment, l'Europe devrait être beaucoup plus partie prenante qu'elle ne l'est, parce qu'effectivement, vous avez raison, on ne l'entend pas, mais on n'entend pas non plus l'ONU, et on devrait réussir, en tout cas, à y arriver. Je trouve qu'il y a un comportement de démocratie, je dirais encore, de comportement infantile de démocratie de la part, étonnamment, des États-Unis. Et en tout cas, nous, on devrait arriver à pouvoir construire une alliance pour arriver à arrêter cette guerre qui, à tout niveau, est dramatique. Hein, c'est-à-dire, et on a bien vu d'un point de vue écologique, d'un point de vue énergétique, mais aussi de l'embrasement, évidemment, qui peut avoir lieu sur tout le continent et de la force nucléaire. Donc, vous voyez, franchement, s'il y a un moment où l'ONU, où ses forces internationales devraient être présentes, et je sais qu'évidemment, M. Trump ne le veut pas, mais néanmoins, il est possible toujours de pouvoir se réunir. Ça, c'est toujours possible.
3: Anne Souyris, dans un tout autre registre, on va le comprendre. On parle également de la situation de la gauche française aujourd'hui, éclatement au sein du Parti socialiste autour de la question d'une primaire. Boris Vallaud, qui dirige les députés socialistes, a quitté la direction du PS en fin de semaine dernière parce qu'il est opposé à cette primaire. Le patron des socialistes, Olivier Faure, lui est plutôt partisan. Compte tenu de tout cela, est-ce que la primaire est morte aujourd'hui?
4: Écoutez, moi, toute solution est bonne pour l'Union. S'il y avait une autre solution que la primaire, franchement, je pense que nous la proposerions aussi chez les écologistes. Il se trouve que personne ne propose de solution alternative. Moi, j'ai entendu une vague histoire de plateforme, mais après, on ne sait pas, après cette plateforme, que se passe-t-il.
3: Boris Vallaud propose des rencontres de la nouvelle gauche plurielle. Vous n'en êtes pas forcément, alors?
4: Écoutez, je pense que nous sommes pour tout type de rencontre. Ce que nous ne souhaitons pas, c'est d'avoir autant de divisions et à la fois des unions qui est tout sauf machin, tout sauf truc, et à la fin tout le monde est séparé. Vous voyez, il n'y a pas où on veut y aller de manière unie, où on ne veut pas, et les Français choisiront à la fin. C'est pour ça que nous souhaitons une primaire. C'est pas parce que ça nous fait plaisir. C'est pas simplement parce qu'évidemment, il y a plein de problèmes à une primaire. Mais néanmoins, pour l'instant, personne n'a d'autre solution. On a une gauche complètement explosée. Vous remarquerez que la droite est tout aussi explosée que nous, d'ailleurs. Sûr. Et ça fait la part belle, finalement, à qui? Au Rassemblement national, il va falloir agir. J'espère que nous allons être tous responsables.
3: Mais il y a même une crise dans la crise, j'ai envie de dire, puisqu'au sein même de votre parti, les écologistes, il y a un débat aujourd'hui sur Marine Tondelier ou pas. En gros, Marine Tondelier est candidate, mais certains disent oui, elle est candidate, mais à la primaire. D'autres disent, non, elle est candidate à la présidentielle. Bref, on ne s'y retrouve pas trop. Là aussi, les écologistes sont en train de se diviser.
4: Écoutez, quand rien ne va, en général, rien ne va. C'est-à-dire qu'effectivement, tout le monde se pose des questions sur la stratégie, c'est normal. En revanche, elle a été élue pour la primaire. Nous sommes toujours en train de nous battre pour la primaire. Donc, à ce stade, et vu qu'il n'y a toujours pas d'alternative, c'est ce que je viens de vous dire, elle est toujours candidate. Je crois que personne ne remet en interne, en cause, sa candidature dans cette stratégie-là. Si à un moment donné, les écologistes estiment qu'il faut aller vers une autre stratégie, on verra bien. Écoutez, pour l'instant, à ce stade, moi qui suis quand même un peu dans toutes les instances, je ne vois rien se profiler comme alternative sérieuse.
3: Le temps passe, on va parler d'un autre sujet, c'est le retour du débat sur la fin de vie. Cet après-midi au Sénat, il y a deux textes qui reviennent, l'un sur l'accompagnement et les soins palliatifs, celui-là est plutôt consensuel, et l'autre sur le droit et l'aide à mourir. Alors là, il y a du remous, hein. Les débats sont houleux. C'est une version très édulcorée qui est présentée cet après-midi, notamment parce que le texte qu'on va examiner à partir de cet après-midi restreint le droit à mourir dans le droit à l'euthanasie, on va dire, hein, dans, pour les personnes dont le pronostic vital est engagé à court terme. Est-ce que le texte est satisfaisant pour vous ?
4: Bon, vous imaginez bien que non, c'est pas seulement pour moi qu'il n'est pas satisfaisant. C'est un texte qui va à peine au-delà, sinon pas du tout au-delà de la loi Claeys-Leonetti qui est en vigueur actuellement, pour plein de raisons. D'abord, ce que vous avez dit, c'est-à-dire que c'est dans le cas de pronostic à l'état à très court terme, et donc à quelques jours, donc exactement comme pour la sédation longue et continue de la loi Claeys-Leonetti. Donc, si vous voulez, c'est vraiment, on est dans un système très proche. Mais surtout, je vais vous dire quelque chose. Ça, c'était une voix extrêmement minimaliste et même pratiquement, je dirais presque symbolique exclusivement de la part de LR pour cet après-midi. Mais cet après-midi, surtout, nous avons vu qu'il y a une stratégie d'obstruction qui est en train d'être mise en place par LR en ayant mis quand même pas moins de 450 amendements déposés depuis.
3: Une stratégie d'obstruction, c'est ce qui est écrit dans un communiqué publié hier. On doit s'arrêter là. Anne Souyris, merci beaucoup. Merci à vous. Je rappelle, vous êtes sénatrice les écologistes de Paris. Bonne journée à vous. Au revoir.
0: Anne Souyris, votre invité, Mathieu Vendrely. Merci. Il est 13h45 ici à Paris. Un tour de la presse française et ce décryptage proposé par Le Parisien ce lundi sur l'organisation des Jeux Olympiques d'hiver 2030 dans les Alpes. Un nouveau directeur de l'événement doit être nommé aujourd'hui. Certains y voient un nouveau départ. Mais le journaliste des soucis qui s'accumulent à 4 ans de l'échéance. Libération se penche sur la suite du processus sanitaire après le retour dans le pays des passagers français du navire MV Ondus, à bord duquel une épidémie de hantavirus a été détectée. Une Française a été testée positive. Le gros plan du Monde de ce lundi sur une pré-campagne présidentielle en France, jugée confuse par le quotidien, à l'heure où s'affaiblissent encore un peu plus les partis politiques de gouvernement. Et puis la magie maniée à la une de l'équipe, le quotidien sportif en sens. Le jeune cycliste vainqueur d'une deuxième étape sur le Tour d'Italie, sans oublier Lille, le club nordiste qui retrouve le podium de la Ligue 1. À une journée de la fin, après sa victoire à Monaco, et une victoire qui le rapproche d'une qualification en Ligue des Champions. De sport, on continue de parler dans le reportage France du jour avec un portrait de Zakia Roudadadi, cette para-athlète afghane qui tentera de devenir championne d'Europe de para-taekwondo cette semaine. Championne d'Europe puisqu'elle a obtenu la nationalité française l'été dernier après avoir fui son pays en 2021 lorsque les talibans sont revenus au pouvoir. À 27 ans, elle a déjà décroché le bronze l'an dernier aux Jeux Olympiques, aux Jeux Paralympiques sous les couleurs de l'équipe des réfugiés. Et Christophe Diremzian l'a suivi à l'entraînement avant son départ pour l'Allemagne où se tiennent ses championnats.
5: Séance matinale studieuse à l'INSEP sur fond musical. Zakia Roudadadi répète ses gammes avant ses grands débuts en bleu. La fin d'une longue attente, une frustration évacuée pour de bon fin octobre 2025, lorsque l'attendait à la mairie le droit de voyager et de concourir de nouveau librement.
6: Quand j'ai récupéré mon passeport, c'est vrai que c'est un peu en mode surprise parce que je ne m'attendais pas en 2025 plutôt 2026. Il y a trop de l'amour, il y a tout ce que j'attends depuis 4 ans et demi en France et enfin j'ai récupéré mon passeport, c'est bon. J'ai plus stress pour le côté visa, tout ça. Et en plus, je suis vraiment dans l'équipe de France.
5: Une intégration à part entière, une appartenance à un pays, mais aussi l'expression d'une reconnaissance.
6: C'est la France qui m'a aidée quand j'étais à Kaboul, quand j'étais vraiment dans un moment de menace. Depuis mon arrivée en France, j'ai progressé vraiment 100% dans mon sport. Et en plus, j'ai gagné plusieurs médailles. Bien évidemment, la médaille aux Jeux Paralympiques de Paris, ça me donne une motivation. Pour l'Afghanistan et pour la France. Ça veut dire que j'ai deux pays dans mon cœur et j'ai donné à fond pour les deux.
5: Paris 2024, le 29 août. Premier moment de bonheur dans sa carrière sous la bannière de l'équipe des réfugiés. Sitôt sa victoire acquise sur la Turque Nursiyan Ekinci, Zakia Roudadadi se retrouve plongée dans les bras de son entraîneur, Abin Yare. La vice-championne olympique 2016 et championne du monde 2013 continue plus que jamais l'aventure avec sa protégée qu'elle a vue s'affirmer.
7: Zakia, au départ, c'était une gentille petite fille qui parlait pas trop. Bah, déjà, il y avait un petit peu la barrière de la langue, donc c'était pas évident pour elle, mais elle a appris le français en très peu de temps. Elle nous dit des petites expressions comme ça qui nous font un peu rire de temps en temps. Mais voilà, elle s'est blaguée, mais quand il s'agit du travail et qu'on est à l'entraînement, elle met un pied sur le tapis et là, c'est transformation. Je trouve qu'elle est née avec cette facilité. Elle a un don qui fait qu'elle apprend très vite les choses. C'est-à-dire qu'en une séance, elle peut être capable de retenir une stratégie complète. Techniquement, c'est une athlète qui sait tout faire, vraiment, sans exagérer. Elle a vraiment cette intelligence aussi dans le combat, cette lucidité. Et voilà, quoi, c'est quelqu'un qui a vraiment énormément de qualités en tant qu'athlète.
5: Un potentiel pour le très haut niveau qu'il a fallu libérer durant ces longs mois sans compétition internationale, notamment dans l'état d'esprit de la combattante, Louis Lacoste, le directeur de la performance paralympique à la Fédération française de taekwondo.
8: En Afghanistan, elle a été très peu confrontée à la réalité de compétition, au combat, à l'affrontement. Donc on a fait un gros travail depuis maintenant 3 ans et demi, et elle y répond parfaitement. Elle se découvre à ce niveau-là. Ça veut dire que ses qualités physiques et techniques aujourd'hui peuvent s'exprimer, parce qu'il y a d'abord ce moteur de combativité, d'agressivité et surtout d'esprit de compétitrice affirmé. Donc elle se découvre là-dedans. La marge, elle était là et elle l'a passée. Maintenant, il va falloir la développer.
5: À raison de 5 heures par jour, 5 jours par semaine, Zakia Roudadadi s'est préparée à ses championnats d'Europe. Première étape vers l'objectif suprême, l'or à Los Angeles en 2028, mais elle n'oubliera jamais pour qui elle a d'abord changé de vie et fait tant de sacrifices.
6: Mon fort intérieur, surtout, c'est les femmes afghanes. Chaque podium, c'est une lutte contre les talibans, contre tous les problèmes politiques dans mon pays, et ça veut dire que je ne lâche pas et je n'abandonne pas. J'avance, je m'en fous de tous les problèmes qu'il y a aujourd'hui dans mon pays, mais je continue et j'espère qu'on réalise la paix dans notre pays.
5: Sur le tatami de Munich, les lettres inscrites au dos du dobok, le kimono du taekwondo ont changé. L'hymne national sur les podiums résonnera différemment, mais Zakia Roudadadi poursuivra toujours le même combat, celui du droit d'exister et de choisir son destin.
0: Christophe Diremzian du service des sports de RFI. C'est ce week-end que s'est ouverte la 61e Biennale d'art de Venise. Une centaine de pays représentés cette année. Le Sénégal en fait partie. Sa représentante, c'est Caroline Gay. Et Muriel Mahalouf, notre envoyée spéciale, s'est entretenue avec elle.
9: Caroline Gay, nous sommes ici à la Biennale d'art de Venise, au pavillon du Sénégal. Vous représentez votre pays dans une exposition qui s'intitule Wurous ou Wurous.
10: Wurous, alors ça signifie or en Wolof. Et donc c'est une exposition qui va parler de valeurs, de perception, de position, du regard. C'est une installation. Et donc ce lieu-là, le palazzo, il est complètement modifié. On a construit des murs, des chemins. Et ensuite, comment intervient la perception? C'est que suivant la position du visiteur, il perçoit les œuvres différemment, parce que suivant le point de vue, on les voit différemment.
9: Alors justement, nous allons entrer dans l'exposition. Caroline, vous êtes vous-même physicienne de formation et vous avez installé des œuvres qui sont autant de figures géométriques qui sont dans différentes matières, surtout le laiton.
10: Oui, il y a beaucoup, beaucoup de laiton, c'est vrai. La première œuvre que l'on voit...
9: Magnifique, hein? Il s'agit de quoi?
10: Donc, il s'agit d'une œuvre de 1,77 m environ qui est placée dans une niche de 2 mètres très illuminée sur un fond noir, un mur noir, un tunnel en fait. Et donc, elle nous accueille comme ça, on peut la toucher et elle émet du bruit, elle résonne, elle vibre. Et elle émet du son, et donc pour faire ça, il a fallu bien sûr travailler sur la dimension du laiton, son diamètre, etc., pour vraiment pouvoir avoir un son comme ça, qui soit aussi agréable à l'oreille.
9: Et le son qui se mêle au son des vaporetto qui passent en face. Car nous sommes à Venise.
10: Oui, car nous sommes à Venise. Oui, oui, tout à fait, tout à fait.
9: Et là, nous sommes devant une autre œuvre très complexe. Je crois que c'est du laiton aussi, et qui trouve sa place devant un parchemin.
10: Oui, voilà, devant un parchemin, dans une niche. Et ça, c'est vraiment l'ouverture aussi à d'autres cultures et aussi au travail sur ce genre de papier qui est très fin, qui est ancien.
9: Et vient d'où ?
10: Qui vient du Japon. Et en fait, ce qui est assez paradoxal dans cette œuvre, c'est qu'on a quand même un travail d'un métal. Le laiton, c'est très difficile à travailler. C'est formes géométriques très complexes, très intriquées, ce jeu d'ombre, mais qui sont sur un papier fin sur lequel on devrait faire en fait de la calligraphie.
9: Et cette œuvre, on peut la voir aussi dans un miroir. Il y a beaucoup de miroirs dans votre exposition.
10: Oui, oui, il y a beaucoup de miroirs. Il y a vraiment tout un jeu de découverte aussi.
9: Là encore, on est avec du laiton.
10: Oui, oui, là, vous voyez une niche qui a une forme vraiment particulière. Lorsque vous voyez le couloir avant d'y entrer, vous avez l'impression qu'il est vide. Parce que quand on regarde là, d'ici, on ne la voit pas. Et ensuite, on entre. Et qu'est-ce qu'on voit d'abord? Son reflet dans un miroir, donc qui donne la forme de la niche. Et lorsqu'on avance un peu plus et qu'on se met en face de la niche, on se rend compte que, ah oui, d'accord, il y a plusieurs dimensions.
9: C'est quoi la réalité, Caroline? C'est le reflet ou c'est l'œuvre?
10: Bonne question. La réalité, c'est ce que le visiteur perçoit.
9: Merci et bonne biennale.
10: Merci.
0: Caroline Gay, invitée culture de RFI ce lundi, la biennale
3: dans la bonne humeur.
0: Dans la bonne humeur et les bonnes questions de Muriel Mahlouf, contemporaine. Cette biennale d'art contemporain de Venise, pardon, c'est jusqu'au 22 novembre. Et vous l'avez entendu, il nous a rejoint. Bonjour Olivier Roger.
3: Bonjour Nemo, bonjour à toutes et à tous.
0: La fin de cette deuxième demi-heure d'RFI midi, vous en avez désormais l'habitude. C'est en musique, direction Nouakchott et la Mauritanie.

0: Olivier, vous nous plongez dans la musique des années 80 telle que l'a pratiquée la famille Al-Nana, une famille de musiciens mauritaniens très célèbres à l'époque et qu'un anthropologue lyonnais et un label de la même ville sont allés exhumer dans les archives de la Sono mondiale. Yacine Nana, Modern Pop from Mauritania, c'est le titre de cette compilation qui vient de sortir sur le double label Bongo Joe et Sofa Records.
1: Oui, vous n'êtes pas sans savoir qu'au milieu des années 80, le chanteur Yacine Nana, ses frères et ses sœurs formaient un groupe immensément populaire qui animait les balles, remplissait les salles, le tout au rythme d'une pop absorbant à la fois de la soul, du funk, du reggae parfois, et de la musique new wave à coups de boîtes à rythme et de synthétiseurs. Saupoudrez ce mélange avec de la musique traditionnelle mauritanienne et vous obtenez une fusion hybride mais enracinée.

0: Alors je sais pas pour vous Nemo, mais moi ça me donne envie de danser cette musique.
1: Moi ça m'a fait danser hein. Mm-hmm. Vous avez...
0: Samara, c'est le titre de la chanson qu'on écoute. Samara, ça veut dire la brune. Elle est allaitée par le désert et il faut rendre gloire à celui qui créa la beauté souveraine. Voilà ce que chante sur ce rythme électropop Yacine Nana.
1: Alors Olivier, comment cet artiste inconnu ici en Europe a-t-il réémergé 40 ans après?
0: C'est grâce au travail d'un passionné, Simon de Barbieux. Il est anthropologue et disquaire à Lyon et il passe son temps à fouiller le web à la recherche de pipites et il a découvert Yacine Nana dans des cassettes. À l'époque, la musique se diffusait sur des cassettes. Ces cassettes avaient été numérisées par un passionné sur une page YouTube, sur Internet. Donc, Simon de Barbieux est tombé fou, amoureux de cette musique. Il a retrouvé l'arrangeur de certains des morceaux. Il a retrouvé surtout les masters, c'est-à-dire les bandes originales. Il a ensuite pris contact avec la famille de Yacine Nana. Lui-même est décédé en 2013. Et à la fin, il a composé cette excellente compilation.
2: Moi, ce qui m'a absolument fasciné dans ce que j'ai entendu, les morceaux de cette cassette que j'ai trouvé sur cette page YouTube, c'est ce mélange en fait entre des sonorités sahariennes et puis une production qui était vraiment très avant-gardiste pour l'époque. Et ça, c'était notamment dû à la fois au multiculturalisme derrière la production de cette cassette, à savoir que l'arrangeur est marocain, le bassiste sénégalais, et puis Yacine et puis ses frères et ses sœurs qui sont mauritaniens, mais qui sont des mauritaniens qui ont énormément voyagé, donc qui ont été impactés par énormément d'influences. Puis après, je trouve que c'est aussi une pop vraiment très très belle, extrêmement fragile, extrêmement sensible, voilà, que je trouve absolument merveilleuse et absolument fascinante.

Alors Yacine Nana, ses frères et ses sœurs qui l'accompagnent au clavier, à la guitare et au chant, appartenaient à une lignée de musiciens. Ils maîtrisaient à la fois le chant en hassania, qui est l'une des langues de Mauritanie, mais aussi le chant en arabe littéraire. À l'époque, ils avaient 20 ans et ils succombaient à la pop mondiale, celle de Stevie Wonder notamment, mais aussi celle de Reggae Man en vogue. Des musiques qui ont impressionné Moufta, le jeune frère de Yacine, qui chante sur ce titre.

0: La famille Alnana a grandement contribué à moderniser la musique en Mauritanie, et ce, à une époque post-indépendance où la culture et les arts étaient des vecteurs d'affirmation de l'identité de ces jeunes nations. Mais Yacine Nana n'a pas eu la carrière que sa musique aurait méritée. Peut-être était-il un peu trop en avance sur son temps, voire un peu décalé par rapport à la vague raï qui alors commençait à déferler en Europe.
1: Ça va finir sur nos playlists, Olivier Roger. Merci beaucoup. On se quitte avec un dernier titre de cette compilation, Maalat Lilat Samar, en français. Quelle douce soirée.

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0: RFI Midi qui se poursuit avec votre journal, Olivier Sherman, et à la une, la situation au Moyen-Orient.
2: Et en Cisjordanie occupée avec une population en colère et sidérée après l'exhumation forcée d'un Palestinien sous la menace de colons israéliens. Le corps a dû être enterré plus loin dans un autre cimetière. Les détails de cette sordide affaire avec notre correspondante en Cisjordanie.
0: L'Union européenne met fin à la suspension partielle de l'accord de coopération avec la Syrie.
2: Une étape importante pour renforcer les relations bilatérales entre l'Union européenne et la Syrie, notamment d'un point de vue commercial et économique.
0: Dans cette édition également, la Birmanie qui proteste une nouvelle fois contre son isolement.
2: La Birmanie, déchirée par la guerre civile et toujours à l'écart, a été exclue du dernier sommet du bloc régional. La Birmanie conteste cette décision.
0: Et puis enfin, un documentaire poignant pour refermer votre journal.
2: Un film qui raconte l'histoire de 5 soldats ukrainiens, dont 4 amputés, qui sont parvenus à atteindre le sommet du mont Kilimandjaro en Tanzanie au début de l'année dernière. Une histoire très forte.
0: Le début de ce journal, Olivier, une nouvelle affaire dramatique en Cisjordanie occupée.
2: Des violences, toujours des violences qui émaillent la Cisjordanie occupée. Celles-ci sont désormais quotidiennes. L'ONG israélienne Breaking the Silence, dans son dernier décompte, en a dénombré 378 en 40 jours. Et pourtant, certaines attaques ont de quoi surprendre. C'est ce qui est arrivé vendredi et c'est ce qui a profondément choqué les Palestiniens. Dans le nord de ce territoire occupé, ce sont des funérailles qui ont mal tourné. Des Palestiniens ont dû exhumer un mort pour l'enterrer plus loin, et ce à la demande de colons israéliens menaçants. Amira Swilem revient sur cet incident et sur les réactions qu'il suscite.
3: Trop proche de la colonie à leur goût. Vendredi, alors que les funérailles d'un homme de 80 ans se déroulent dans les environs de Jénine, des colons israéliens font irruption. Ils menacent le cortège d'hommes endeuillés et le somment d'exhumer le mort. Bien que l'enterrement ait été coordonné avec l'armée israélienne qui occupe le territoire palestinien en question, ces colons ont refusé que ce vieux Palestinien repose dans ce cimetière. Face au danger, et comme en attestent les vidéos tournées ce jour-là, les proches du défunt n'ont eu d'autre choix que de déterrer le mort, puis de le porter sur leurs épaules, jusqu'à un autre cimetière plus éloigné de la colonie. Le tout sous le regard de l'armée israélienne. Même les morts ne sont pas tranquilles. Cette phrase revient fréquemment dans les discussions ces jours-ci en Cisjordanie occupée. Le Haut Commissariat des droits de l'homme de l'ONU va dans le même sens. Il évoque une violence, je cite, effroyable, qui n'épargne ni les morts, ni les vivants. En Israël, quelques voix s'élèvent. Dans un éditorial aussi nerveux que désespéré, le journaliste phare de Haaretz, Gideon Levy, tente de secouer ses compatriotes. Imaginez un peu si des Palestiniens avaient fait la même chose à un Israélien, écrit-il. Amira Swilem, Ramallah. 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
0: Et toujours concernant ces violences des colons en Cisjordanie, nous reviendrons sur cette situation avec notre invité dans quelques minutes, Yoav Shemerkounz, chercheur en sciences politiques, chargé de plaidoyer international au sein de l'Organisation israélienne de défense des droits humains, B'Tselem. La situation, Olivier, à présent au sud du Liban.
2: Un soldat israélien a été tué hier près de la frontière avec le Liban, où les affrontements se poursuivent avec le Hezbollah malgré le cessez-le-feu. Au total, 19 Israéliens ont été tués au Liban depuis le début de la guerre, le 2 mars, sur la même période, les bombardements israéliens ont fait plus de 2800 morts, selon les autorités.
0: Un point sur la guerre au Moyen-Orient, c'est toujours la trêve, et on en sait un peu plus sur la réponse iranienne au plan de paix proposé par les États-Unis.
2: On savait que les Iraniens avaient répondu, mais cette réponse était plutôt restée discrète, et finalement dans la nuit, c'est un grand non pour Donald Trump, non à la réponse d'une lettre transmise au médiateur pakistanais, puis au locataire de la Maison-Blanche, qui la juge totalement inacceptable. Siavosh Ghazi, vous êtes notre correspondant en Iran. Trump dit non, et à Téhéran, on en dit quoi?
4: Pour l'instant, les autorités iraniennes n'ont pas encore réagi officiellement au message de Donald Trump, mais on a plus de détails sur la réponse qui a été envoyée par Téhéran. Selon le site de la télévision d'État, la position iranienne comprend les points suivants. Fin des hostilités sur tous les fronts, y compris le front libanais, paiement des réparations de guerre, la reconnaissance de la souveraineté de l'Iran sur le détroit d'Hormuz, la fin des sanctions américaines, en particulier sur la vente de pétrole, et le déblocage des avoirs iraniens à l'étranger. C'est seulement après avoir réglé ces questions dans un délai de 30 jours que l'Iran acceptera de parler de son programme nucléaire. Mais là encore, Téhéran refuse d'abandonner l'enrichissement d'uranium ou encore d'envoyer à l'étranger ses stocks d'uranium, notamment le 440 kg enrichi à 60%. Les gardiens de la révolution ont prévenu qu'en cas de saisie ou d'attaque contre les navires marchands iraniens par les États-Unis, une base américaine sera visée. De même, Téhéran a lancé un avertissement à la France et au Royaume-Uni en affirmant qu'en cas d'envoi des navires de guerre, notamment le porte-avions Charles de Gaulle dans la région, il y aura une réaction dure de la part de Téhéran.
0: Narges Mohammadi, prix Nobel de la paix 2023, a été libérée sous caution.
2: Elle était emprisonnée en Iran depuis décembre. Sa santé s'était gravement détériorée. Elle a donc été transférée hier à Téhéran pour être soignée par sa propre équipe médicale. Militante des droits humains, âgée de 54 ans, elle se bat depuis plus de 20 ans contre la peine de mort et le port obligatoire du voile pour les femmes, en critiquant régulièrement le régime qui gouverne l'Iran depuis 1979. Elle a été arrêtée en décembre dernier à Mashhad, dans l'est du pays, pour avoir à nouveau, lors d'une cérémonie funéraire, critiqué les autorités religieuses iraniennes.
0: Un dialogue politique entre l'Union européenne et la Syrie, Olivier.
2: Les relations entre les 27 et Damas ont résolument pris un nouveau départ après la visite en Syrie des présidents des institutions de l'Union européenne en janvier et l'invitation du président syrien Ahmed el-Sharr au sommet européen de Nicosie fin avril. Une page se tourne aujourd'hui à Bruxelles avec la tenue d'un dialogue politique de haut niveau, le premier du genre. Les Européens ont levé une bonne partie des sanctions à l'encontre de la Syrie il y a un an, une levée qualifiée de partielle et réversible à l'époque. Bonjour Pierre Benazet.
1: Bonjour.
2: Désormais, il n'est plus question pour l'Union Européenne de retour en arrière. Le mouvement de la coopération politique et économique est lancé.
1: Oui, parce que l'Union européenne avait posé comme contrepartie à la levée de ses sanctions une transition politique qui incluait femmes et minorités, condition d'ailleurs aussi selon l'Union pour un retour en Syrie des réfugiés. On estime leur nombre dans l'UE à plus d'un million. La Commission estime que la Syrie est en bonne voie, mais il reste des besoins économiques et sécuritaires à satisfaire. Assad al-Shaibani, ministre syrien des Affaires étrangères, espère que les conditions pour leur retour seront bientôt réunies.
5: Dès les premières secondes de son discours, Keir Starmer met les choses au clair, il ne démissionnera
2: pas. Petite erreur de
6: Pierre. En ce qui concerne le retour des réfugiés, nous remercions les pays de l'Union européenne d'avoir accueilli les Syriens pendant la période difficile que le pays a traversée au cours des 14 dernières années. Nous ne voulons pas non plus que cet accueil devienne un fardeau pour les pays de l'Union européenne. Nous travaillons aujourd'hui à la reconstruction de la Syrie dans tous les domaines. Et dès que les Syriens à l'étranger estimeront que le pays est prêt à les accueillir, ils pourront rentrer chez eux dans la dignité et de leur plein gré.
1: Le forum de coordination et de partenariat a débouché ce lundi sur la création d'une plateforme européenne d'assistance technique aux institutions syriennes, sur de nouveaux engagements financiers pour la reconstruction de la Syrie, en particulier dans le secteur sanitaire. L'objectif est désormais de mettre sur pied un nouvel accord de coopération politique et économique pour prendre la suite de l'accord d'association qui existait avant 2011 entre la Syrie et l'UE.
2: Pierre Benazet en direct de Bruxelles sur ce dialogue politique entre l'Union européenne et la Syrie.
0: Direction le Royaume-Uni à présent. Le Premier ministre britannique Keir Starmer tente de sauver son poste.
2: La semaine dernière, son parti travailliste a perdu des milliers de sièges lors du renouvellement des collectivités locales anglaises, perdu aussi le contrôle du Parlement gallois décentralisé. Après plusieurs mois de popularité en chute libre et de scandales liés notamment à l'affaire Epstein, une quarantaine de députés l'appellent désormais à envisager de démissionner. Keir Starmer a donné ce lundi matin une conférence de presse, un discours. Alors Emeline Vint, le Premier ministre ne compte aller nulle part.
5: Dès les premières secondes de son discours, Keir Starmer met les choses au clair. Il ne démissionnera pas, malgré les résultats désastreux des élections locales et les appels d'une partie de ses députés.
7: Je reconnais qu'il y a de la frustration, que les résultats sont difficiles. J'en porte la responsabilité, mais je porte aussi la responsabilité d'apporter le changement que nous avons promis au pays.
5: En clair, il est plus risqué de changer de Premier ministre que de maintenir le cap, mais il reconnaît quelque chose doit changer.
7: Pour certains Britanniques, les choses ne vont pas assez vite. Et pour être honnête, je pense qu'ils croient que nous nous en moquons. La leçon que j'en tire, c'est que je passe trop de temps à parler de ce que je fais et pas assez à expliquer pourquoi.
5: Pour cette réinitialisation du mandat, le Premier ministre mise sur l'Europe, 10 ans après le référendum sur le Brexit.
7: Notre gouvernement se définit par la réparation de notre relation avec l'Europe. Pour nos jeunes, par exemple, je suis fier d'avoir relancé le programme d'échange universitaire Erasmus. Mais je souhaite mettre en place un programme encore plus ambitieux lors de nos futures négociations avec l'Union européenne.
5: Dans les heures et les jours qui viennent, la réaction des députés, les seuls à même de démettre Keir Starmer, sera déterminante pour l'avenir politique du Premier ministre. Émeline Vent, Londres, RFI.
0: Depuis l'arrivée de Peter Madiar à la tête de la Hongrie, les dirigeants qui avaient trouvé refuge et qui étaient recherchés par la justice internationale ne sont plus protégés par le gouvernement hongrois.
2: Oui, le nouveau Premier ministre hongrois avait promis de faire le ménage contre les actions de l'ancien régime. Des enquêtes ont donc été lancées. Certains proches de l'ancien pouvoir ont commencé à fuir. C'est le cas de l'ex-ministre polonais de la justice, recherché par la justice de son pays. Il avait trouvé refuge en Hongrie, protégé par Viktor Orban. Alors, Julien Chavannes, il a annoncé avoir fui aux États-Unis.
8: Zbigniew Ziobro se savait menacé. Peter Madiar l'avait ciblé. Lui et d'autres personnes recherchées. L'ex-ministre polonais de la justice est accusé d'avoir détourné des fonds destinés aux victimes de crimes pour s'offrir le logiciel espion Pegasus. Il risque jusqu'à 25 ans de prison en cas de condamnation dans son pays. Il s'était alors enfui en janvier dernier pour la Hongrie, et il est réapparu ce dimanche sur la chaîne de télévision conservatrice polonaise Republika. Je suis aux États-Unis, déclare-t-il depuis un lieu non identifié. Il avait été aperçu un peu plus tôt à l'aéroport de Newark, près de New York. Comment est-il arrivé jusque-là, alors que ses passeports ont été révoqués par Varsovie? Eh bien, selon la presse polonaise, le fugitif aurait obtenu un visa de journaliste. La chaîne Republika l'a embauché comme commentateur politique aux États-Unis. À Varsovie, le gouvernement polonais prépare déjà une procédure d'extradition et va demander des comptes à Washington.
0: Julien Chavannes. En France, la suite du procès en appel de l'ancien président Nicolas Sarkozy.
2: Avec les réquisitions du parquet cet après-midi, pendant 2 jours et demi, les 3 avocats généraux vont dérouler la démonstration de l'accusation avant de requérir demain, mercredi, des peines pour chacun des 10 prévenus rejugés depuis le 16 mars dans ce dossier politico-financier explosif.
0: Et puis Olivier, la Birmanie proteste une nouvelle fois contre son isolement.
2: La Birmanie refuse et conteste la décision de l'ASEAN d'exclure ses dirigeants du sommet de ce bloc régional. Le sommet s'est tenu vendredi dernier aux Philippines. 5 ans après le coup d'état militaire et alors que le pays est toujours déchiré par la guerre civile, les espoirs de la junte birmane de sortir de son isolement ont volé en éclats. Explication Yelena Tomic.
9: L'exclusion de la Birmanie du sommet de l'ASEAN a été vécue comme un camouflet par les dirigeants de la junte qui espéraient sortir de l'isolement et normaliser leurs relations avec les autres membres du bloc régional. Le général Min Aung Hlaing, aujourd'hui président, après des élections contestées en début d'année, espérait une reconnaissance au moins symbolique. Mais rien n'y fait. Les amnisties récentes de prisonniers politiques et le placement en résidence surveillée de l'opposante birmane Aung San Suu Kyi n'ont pas suffi à lever l'exclusion. Principale raison invoquée, le manque d'avancée sur le cessez-le-feu et l'ouverture d'un dialogue inclusif. L'ASEAN demeure profondément divisée. La Malaisie, l'Indonésie et les Philippines sont favorables au maintien de la ligne dure. Le voisin thaïlandais plus conciliant veut agir comme pont en proposant des compromis. D'autres comme le Cambodge, le Laos et le Vietnam penchent plutôt pour un réengagement progressif ou une position neutre. Sur le terrain, la junte a lancé plusieurs contre-offensives massives et repris plusieurs villes et bases stratégiques.
0: Et puis Olivier, c'est un documentaire phénomène en Ukraine.
2: Un documentaire vu par plus d'un million de personnes malgré les coupures d'électricité. Le film Second Wind raconte l'histoire de 5 soldats ukrainiens, dont 4 amputés, qui sont parvenus à atteindre le sommet du mont Kilimandjaro en Tanzanie au début de l'année dernière. Une histoire de résilience, de force et d'espoir. Jean-Jacques Herry a pu voir le film qui était projeté ce week-end à Bruxelles dans le cadre d'un festival.
10: Second Wind n'est pas un documentaire de guerre et si on la voit dans le film, c'est par une absence, celle des membres inférieurs qu'elle a arrachés à 4 des 5 protagonistes. Pendant 4 jours d'une harassante ascension, on suit Vlad, Roma, Misha, Sashko et Olia sur les pentes du Kilimandjaro et la douleur pour les amputés arrive à peine après 1 heure de marche. Qu'importe, le géant tanzanien, ils continuent de l'affronter avec leurs prothèses. La colonne vêtue de bleu serpente d'abord sur les chemins, puis dans la neige. Archives personnelles alternent avec voix off et scènes filmées en temps réel. Les cloques, la douleur et l'inconfort augmentent avec l'altitude et font régulièrement frôler l'abandon. Mais la force de la volonté et la solidarité leur permettent d'arriver au sommet où un drapeau ukrainien est déployé sur la neige à 5895 mètres de haut. Dans la salle, Nikolai, réfugié ukrainien en Belgique depuis 3 ans.
11: C'était difficile pour eux, mais ils l'ont fait et je suis fier d'eux.
10: Second Wind clôturait donc le festival Ukraine en film, une dernière projection qui se voulait pleine d'espoir, une volonté des organisateurs, rappelle Denis Ivanov.
12: C'était très important de souligner qu'on s'est résisté à tous ces événements chaotiques.
10: Et aujourd'hui, le film est régulièrement présenté dans des centres de rééducation pour motiver amputés et blessés de guerre. Jean-Jacques Héry, Bruxelles, RFI.
0: Il est 14h15 à Bruxelles. Merci et à tout à l'heure, Olivier Sherman. Lui nous a rejoint en studio pour les sports. Bonjour Olivier Pron.
13: Bonjour Nemo, bonjour à tous.
0: Et du football, bien évidemment, à la une. Le temps des récompenses de fin de saison est venu. Et RFI a remis la sienne, le prix Marc-Vivien Fauré du meilleur joueur africain de Ligue 1.
13: Ah, il sera même présent tout à l'heure dans Radio Foot, 16h10, temps universel. L'Euroselu se nomme sans surprise Mamadou Sangaré. Sans surprise, pourquoi? Parce que, vu la saison du milieu malien avec Lens, il ne faisait guère de doute qu'il serait récompensé et les chiffres l'attestent. Les 88 votants, journalistes, consultants, anciens joueurs lui ont accordé 3 fois plus de points que les 2 Sénégalais qui complètent le podium. Lamine Camara de Monaco et Moussa Niarate le Lyonnais. Mamadou Sangaré arrivé l'été dernier dans le Nord où il s'est rapidement imposé est le premier Malien titré en 18 éditions de ce prix décerné par RFI et France 24. Et pour son entraîneur à Lens, Pierre Sage, c'est amplement mérité, même si, comme tout entraîneur, il préfère les récompenses collectives.
14: Vous savez, moi j'ai toujours un peu de mal de prime abord avec les prix individuels, mais dans tous les cas, lui, c'est vrai que son talent s'exprime vraiment et je dirais que c'est mérité. C'est mérité au vu de la saison qu'il livre. Tout simplement parce que c'est un joueur qui est généreux, mais pas généreux au sens simplement de l'effort. Il est généreux avec le football. Il donne une approche qui est à la hauteur de ce que les gens attendent dans un stade. Bien utiliser le ballon, beaucoup courir, marquer des beaux buts, être très solidaire avec ses partenaires. Enfin voilà, il correspond à la fois au jeu à la lensoise, mais aussi il met tout son talent au service du jeu collectif. Donc c'est vraiment ce que j'appelle un joueur d'équipe.
13: Le gros ambianceur Pierre Sage, entraîneur de Lens, au sujet de Mamadou Sangaré, prix Marc-Vivien Fauré 2026. Et qui hier, Pierre Sage, comme Mamadou Sangaré, dans leur canapé, ont sans doute vu le PSG s'imposer 1-0 face à Brest. Et reprendra ainsi 6 points d'avance en tête sur les Lensois, avec une différence de but très, très largement supérieure. Le 5e titre de rang des Parisiens leur tend les bras. La 3e place sur le podium se jouera elle entre Lille, Lyon et Rennes, qui se tiennent en 2 points.
0: Lens et Paris qui s'affrontent mercredi, Olivier, en Espagne. Le titre, est acquis pour le Barça.
13: Le 2e d'affilée, à la faveur d'un nouveau succès dans le Classico 2-0 face au Real Madrid. Une 29e Liga pour le Barça qui affirme un peu plus sa domination actuelle sur son éternel rival. Condamné, lui, à une saison blanche, sans titre, endeuillé par la mort de son père quelques heures avant la rencontre, l'entraîneur du FC Barcelone, Hansi Flick, assure qu'il n'oubliera jamais cette journée.
15: Je suis très fier de mon équipe. Je suis vraiment heureux et reconnaissant envers mon staff, le club, le président, tous ceux qui nous aident et qui nous soutiennent au quotidien. Mais le plus important, c'est l'équipe et la façon dont elle joue. C'est incroyable et j'apprécie énormément cela, car ces derniers temps, nous avons joué énormément de matchs. Aujourd'hui, ce n'était pas facile non plus. Après notre 2-0, le Real Madrid a continué à presser. Je n'oublierai jamais ce jour, jamais. Et je suis heureux. L'ambiance dans ce stade est incroyable et je suis vraiment heureux ici.
0: Hansi Flick et une saison blanche pour la Maison Blanche. Et puis une mauvaise soirée, un mauvais coup, même pour Victor Wembanyama. On parle de basket aux États-Unis.
13: Ah oui, exclu carrément le français. Une première pour lui en NBA. Exclu pour un mouvement inopportun envers un adversaire. Autrement dit, un coup de coude en pleine face. Renvoyé au vestiaire au début du 2e quart-temps, Wemby a vu les siens s'incliner 114-109 chez les Timberwolves, qui égalisent à 2 partout dans la série.
0: Merci Olivier Pron, c'était le Journal des Sports. 14h19. Ici à Paris. C'est un des comptes réalisés par une ONG israélienne du nom de Breaking the Silence, 378 en 40 jours, soit près de 10 au quotidien. On parle là des attaques, des violences perpétrées par des colons israéliens en Cisjordanie occupée. On vous en parle régulièrement sur RFI, elles explosent ces derniers temps. Pour en parler aujourd'hui avec nous, nous recevons Yoav Shemerkounz. Bonjour.
16: Bonjour.
0: Vous êtes chercheur en sciences politiques, chargé de plaidoyer international au sein de l'Organisation israélienne de défense des droits humains, B'Tselem. Avant de démarrer cette interview, je vous propose d'écouter un extrait d'une correspondance de notre reporter à Ramallah, Amira Swilem, qui revient sur une attaque toute récente qui a particulièrement marqué les Palestiniens.
3: Vendredi, alors que les funérailles d'un homme de 80 ans se déroulent dans les environs de Jenin, des colons israéliens font irruption. Ils menacent le cortège d'hommes endeuillés et le somme d'exhumer le mort.
0: Des funérailles qui tournent mal dans le nord de la Cisjordanie occupée. Voilà jusqu'où peuvent aller ces violences de colons. Yoav Shemerkounz, des exemples d'attaques, on en a quotidiennement, je le disais, mais on a l'impression que les limites sont sans cesse repoussées.
16: Tout à fait, les violences sont effectivement sans cesse repoussées. Là, les colons israéliens arrivent maintenant aussi dans la zone A. Mmh. Vous savez, la Cisjordanie est coupée depuis les accords d'Oslo à trois zones. Et maintenant, les attaques, ils sont même dans la zone A, qui est normalement sous sécurité aussi palestinienne. Mais par contre, il ne s'agit pas uniquement des colons israéliens. Ces colons n'agissent pas tout seuls. Ils sont vraiment protégés par l'armée israélienne. Et souvent, d'ailleurs, ces attaques sont combinées, civils et soldats ensemble. Ces colons sont protégés et par la police israélienne. Ils sont actifs dans une impunité la plus totale possible. Et en plus, ces colons sont vraiment soutenus par le gouvernement israélien en lui-même.
0: Vous avez raison de le rappeler, hein, ces attaques qui se concentrent surtout dans la zone C sous contrôle militaire israélien, mais qui se répandent de plus en plus en zone B, en zone A, même censée être sous le contrôle total de l'autorité palestinienne. Vous l'avez dit, ces zones sont de plus en plus brouillées.
16: Les zones sont de plus en plus brouillées, et puis les attaques qui ont commencé plutôt dans les zones rurales, donc la zone C, notamment la vallée du Jourdain, maintenant ces attaques commencent à vraiment monter sur les montagnes et arriver dans les villes palestiniennes, plus près de grandes villes, de grandes agglomérations palestiniennes. Il s'agit d'un tout un processus de purification ethnique. Nous avons déjà plus que 59 communautés qui sont complètement effacées de la carte. Les communautés entières palestiniennes qui ont dû vraiment quitter leur territoire, quitter leur terrain. Ça, c'est des communautés rurales. Par contre, maintenant, les attaques de plus en plus vers les zones semi-urbaines et tout cela avec, comme je l'ai dit tout à l'heure, avec la protection de l'État israélien.
0: Alors vous portez la voix de cette organisation de défense des droits humains, B'Tselem, quelques voix également qui s'élèvent en Israël, d'autres voix. Dans un édito pour Haaretz, Gideon Levy s'indigne. Imaginez un peu si des Palestiniens avaient fait la même chose à un Israélien. Je vous pose la question à vous, Yoav Shemerkounz, qu'est-ce qui pourrait se passer dans ce cas-là?
16: Les colons, il s'agissent d'un état général, plutôt d'un système d'apartheid. Nous ne sommes pas sous les mêmes droits. Les Palestiniens qui sont en Cisjordanie, ils sont sous occupation militaire. S'ils font quelque chose qui s'est considéré illégal, c'est l'armée israélienne qui les arrête. Et d'ailleurs, on parle actuellement de presque 10 000 Palestiniens prisonniers en Israël, dont la moitié sans aucune charge. Il s'agit de la détention administrative, pardon. Alors que les colons israéliens, ils sont civils, et quand ça dit quelque chose, c'est plutôt le droit civique qui est contre eux. Donc, nous sommes vraiment dans une situation d'inégalité absolue, et c'est là depuis maintenant presque six décennies. La situation en Cisjordanie est maîtrisée par l'armée israélienne. C'est l'armée israélienne qui maîtrise chaque mouvement dans Cisjordanie. Il ne s'agit pas d'un territoire hors contrôle, il ne s'agit pas des individus hors contrôle. Il s'agit plutôt pour nous d'un processus de purification ethnique qui est soutenu par l'État, et il s'agit de violences que l'État n'arrive pas à faire directement. Il laisse passer, il laisse faire les individus faire ce qu'ils voulaient faire directement.
0: Yoav Shemerkounz, encore un exemple hier en date. Un homme de 26 ans tué lors d'un raid israélien à Naplouse, dit le ministère palestinien de la Santé. Le Haut Commissariat aux droits de l'homme de l'ONU évoque une violence effroyable qui n'épargne ni mort ni vivant. Ça, c'était pour l'attaque de vendredi dernier dont on parlait en début d'entretien. Mais alors, que fait la communauté internationale pour contrer ce phénomène? Pas assez, on imagine.
16: Non, toujours pas assez, alors que les faits sont connus. Il y a énormément d'incidents extrêmement connus, même filmés en vidéo. Et les criminels sont plutôt libres. S'il s'agit de soldats et aussi il s'agit de civils, dans les deux cas, le régime israélien continue avec cette violence, avec une impunité la plus totale. Ce qu'on a à voir aujourd'hui, maintenant, on parle de sanctions contre les colons individuels. Par contre, la violence ne vient pas des individus. Ces individus font partie de tout un système qui les protège. Et même les individus qui sont sous sanction, comme individus comme Naria Benpazi ou Zohar Sabah, ils continuent à être libres, ils continuent à faire peur et terroriser les Palestiniens et continuent à construire même des avant-postes.
0: Alors justement, en parlant de sanctions, la chef de la diplomatie européenne, Kaya Kallas, ce matin a dit s'attendre à un accord politique sur ces sanctions visant les colons israéliens violents. Est-ce que ça peut avoir des conséquences sur le terrain ?
16: Bah, déjà, il faut dire que c'est très bien que l'Union européenne commence à bouger un petit peu par rapport à ce qui se passe en Palestine occupée, en Cisjordanie et à Gaza. Par contre, c'est une mesure extrêmement symbolique qui n'a presque aucun effet sur le terrain. Et justement, il y a des colons qui sont libres en Cisjordanie qui sont déjà sous sanctions. C'était des sanctions américaines qui sont depuis levées, des sanctions britanniques. Mais comme ils sont toujours là, et pour eux, il n'y avait pas des questions de visa à l'étranger, etc., continuent à grimper sur les collines en Cisjordanie.
0: Merci.
16: Et faire peur
0: Merci, voilà. Yoav Shemerkounz. On doit malheureusement s'arrêter là. Je rappelle que vous êtes chargé de déployer des plaidoyers internationaux au sein de l'organisation B'Tselem. Merci d'avoir accepté notre invitation. Procès des hauts dignitaires du régime d'Assad en Syrie, deuxième épisode hier soir, une première historique dans le pays pour juger ces innombrables crimes de la dictature et surtout un tournant dans le processus de justice transitionnelle. Mais en parallèle, les nouvelles autorités multiplient les opérations visant ce qui reste de l'ancien régime. En mars dernier, l'échec d'une tentative de coup d'État avait conduit à une répression sanglante et au massacre de centaines de civils alaouites, communauté dont est issu le clan Assad. Et parmi les personnes arrêtées cette année, Amjad Youssef, accusé d'être à l'origine du massacre de Tadamon, ainsi que trois hommes de la famille Shaïn. Reportage de notre correspondante en Syrie, Manon Chaplin.
12: Voilà, c'est là qu'il s'est fait tuer.
17: Lundi 20 avril, un homme a été tué par les autorités. Il s'appelait Yamen Shaïn, avait 45 ans, était selon son père un simple policier. Un simple policier, oui, mais du régime d'Assad. C'est à l'ombre des regards sur le toit de sa maison que le père de Shaïn reçoit les condoléances du village.
18: C'est arrivé à 6h du matin. Yamen a vu la police arriver près de sa maison, alors il a pris la fuite par l'arrière. Des hommes armés se trouvaient là et il s'est retrouvé coincé.
17: D'un sac, il sort des vêtements gorgés de sang.
18: Ça, c'est ce que nous avons retrouvé. Un pyjama et une veste. La veste portait des impacts de balles et du sang partout. Je ne comprends pas. Il ne portait aucune arme sur lui. Ni un couteau, ni même un rasoir. Rien du tout.
17: Contactés, les autorités ont sur cette affaire refusé de s'exprimer. De l'aveu même du père, il y a dans ce village plusieurs centaines d'officiers. La plupart, assure-t-il, ont engagé un processus de réconciliation avec les nouvelles autorités. Ali fait partie de ces anciennes recrues de l'armée.
19: Cette régularisation ne change rien. Elle nous met plus en danger encore. À n'importe quel moment, ils peuvent venir nous arrêter.
17: Quelques jours plus tard, l'arrestation d'Amjad Youssef, présumé responsable du massacre de Tadamon, a suscité partout en Syrie des scènes de liesse. Dans la foulée, Miqdad Fatiha, ancien officier devenu chef d'un groupe insurgé, a menacé en ligne de lancer un soulèvement contre les autorités. Nos hommes sont prêts, dit-il, remplis de colère. À Kadmous, village de la côte alaouite, écrasé par le régime d'Assad, ces menaces inquiètent Mohamed Zeino, ancien révolutionnaire.

0: 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Bonjour Nicolas Sueur.
1: Bonjour Nemo, bonjour à toutes et à tous. Un sommet pour repenser la stratégie française en Afrique est marqué, un partenariat renouvelé. Africa Forward commence aujourd'hui à Nairobi par un forum d'affaires. On retrouve notre envoyé spécial dès le début du journal.
0: Comment la politique de Paris en Afrique a-t-elle été contrainte d'évoluer? On en parle aussi avec notre invité, l'ancien chef de la diplomatie de la RDC, Léonard Tshéo-Kitundu.
1: Félix Tshisekedi en visite en Ouganda. Le président congolais doit notamment assister demain à l'investiture de Yoweri Museveni, réélu en janvier. Et puis le prix Marc-Vivien Fauré attribué ce matin à Mamadou Sangaré. Le milieu de terrain de Lens devient le premier Malien à inscrire son nom au palmarès de cette distinction remise par RFI et France 24.
0: C'est l'événement du jour à Nairobi, Nicolas, l'ouverture du sommet Africa Forward, co-organisé par la France et le Kenya.
1: Deux jours très économiques, très business. Alexis Bédu, vous êtes en direct de l'université de Nairobi. Un forum d'affaires est en cours et déjà des annonces.
2: Oui, des annonces, des gros chiffres d'investissement dans différents secteurs, énergie, sport, numérique. CMA CGM, le géant français du transport maritime, vient d'annoncer 700 millions d'euros d'investissement au Kenya qui financeront notamment la construction d'un terminal portuaire à Mombasa. On a pu voir également à la tribune Aliko Dangote, le milliardaire nigérian qui lui aussi va investir. Beaucoup d'Africains anglophones dans ce sommet Afrique-France. Et c'est ça la nouveauté. Nairobi n'a d'ailleurs pas été choisi au hasard. La barrière de la langue, c'est terminé, c'est ce qu'estime ce chef d'entreprise nigérian Adebowale Adeyeye.
3: Dans le monde actuel, les gens ne pensent plus à la langue, mais à la valeur. Grâce à la tech, je ne parle pas français, mais je comprends tout. C'était autrefois une vraie barrière, surtout pour les anglophones, mais plus maintenant. Je pense que la France s'est reposée trop longtemps sur ses acquis et a laissé s'effriter beaucoup de ses relations historiques fortes. Mais il n'est jamais trop tard.
2: Et lui-même investit en France et ouvrira bientôt une usine de transformation de produits agricoles africains. Exemple type de la stratégie française en Afrique, ce partenariat gagnant-gagnant cher à Emmanuel Macron.
1: Ça c'est pour le gros morceau business, Alexis, et puis le sommet en braillera demain sur une séquence plus politique.
2: Avec une trentaine de chefs d'État africains attendus, Bassirou Diomaye Faye, actuellement d'ailleurs sur la scène principale du forum d'affaires, sera là, tout comme Félix Tshisekedi, Paul Kagame, le Nigérian Bola Tinubu, le président ghanéen John Dramani Mahama, ainsi qu'Alassane Ouattara et Mamadi Doumbouya. Il sera question encore une fois d'économie avec l'épineux sujet de la mobilisation des financements pour les pays africains. On parle notamment des DTS, ces droits de tirage spéciaux. C'est technique mais crucial pour l'Afrique. La directrice du FMI sera présente pour faire un point. Bref, un programme très dense et ce sera clôturé par un concert pour faire retomber la pression avec le Congolais Fally Ipupa et avec Youssou N'Dour notamment.
1: Alexis Bédu en direct de Nairobi ce matin. La journée s'est ouverte par un panel de discussion. Les présidents Emmanuel Macron et William Ruto ont écouté des jeunes venus d'Afrique et de France. Alban Tiroir.
4: Les présidents Emmanuel Macron et William Ruto ont donné la parole à quatre jeunes ce matin pour l'ouverture du sommet Africa Forward. Edgar Barros faisait partie des panélistes, créateur de contenu sénégalais. Il veut mettre en avant son continent.
5: Aujourd'hui, on ne veut plus que la France ou l'Europe racontent l'histoire africaine. On veut que l'Afrique puisse reprendre les rênes de son continent avec toute sa jeunesse, la puissance qu'il y a et qu'il regorge.
4: Dans le public, Ludafrique est artiste. Venu du Congo, il espère un partenariat équilibré entre la France et le continent.
6: On a des matières premières, on a les ressources naturelles, d'où les autres, ils en ont besoin pour alimenter leur industrie, pour développer leur pays. Ben, si nous, on peut bénéficier des infrastructures, de la formation, et puis nous-mêmes, si on peut même les transformer en produits manufacturés, ça sera magnifique. C'est ça le partenariat équilibré. Mais quand c'est déséquilibré, c'est beaucoup en faveur des pays occidentaux et l'Afrique souffre.
4: Alima Togola, artiste malienne, est venue avec un autre message.
7: Aujourd'hui, nous parlons d'innovation alors que chez moi, il y a des écoles qui sont fermées par des terroristes. Et pour moi, sans école, pas de savoir, pas d'innovation. Donc chez nous, la paix, c'est plus un luxe. On veut un cessez-le-feu durable.
4: Demain, les questions de paix et de sécurité en Afrique

0: seront justement à l'agenda. Une trentaine de chefs d'État et de gouvernement sont attendus pour la deuxième journée du sommet. Albin Tirwa, Nairobi, RFI.
1: La refonte annoncée de la relation entre la France et l'Afrique, on en reparle dans un quart d'heure avec l'ancien ministre congolais des Affaires étrangères, Léonard Che Okitundu. Il est notre invité.
2: Nicolas, Félix Tshisekedi est en visite en Ouganda.
1: Le président congolais est reçu en ce moment par son homologue Yoweri Museveni. Il assistera demain à son investiture. Yoweri Museveni a été réélu en janvier. Un déplacement qui dit, Passion Ligodi, l'importance que Kinshasa accorde à sa relation avec l'Ouganda.
3: Oui, ce rapprochement, Nicolas, entre Kinshasa et Kampala s'est construit progressivement depuis 2019. Plus récemment, en mai 2025, Vital Kamerhe, alors président de l'Assemblée nationale congolaise, s'était rendu en Entebbe, porteur d'un message qualifié des spéciales du président Félix Tshisekedi pour Yoweri Museveni. Un mois plus tard, les deux armées signaient à Kinshasa un mémorandum pour poursuivre l'opération conjointe Shujaa contre les ADF, les combattants d'origine ougandaise affiliés à l'État islamique. Aujourd'hui, les deux pays veulent aller plus loin. D'abord ces chiffres, la RDC est désormais la principale destination des exportations ougandaises, avec une hausse de près de 30% au cours des deux dernières années et plus de 960 millions de dollars perçus en 2024-2025. Trois axes routiers sont actuellement en construction pour faciliter ces échanges. Six mémorandums d'entente donc seront signés aujourd'hui dans des secteurs variés, les commerces, le transport, les télécommunications et l'administration. Mais cette alliance n'est pas sans tension. On se rappelle par exemple que le président, le général Mwosi Kainerugaba, fils du président Museveni et chef d'état-major de l'armée ougandaise, a publiquement menacé les Wazalendo, des milices alliées de forces congolaises, et réclamé les départs du gouverneur militaire de l'Ituri, le général John Luboya. Et Kinshasa calme les jeux, et la présence de Félix Tshisekedi à l'investiture de Museveni demain dit aussi quelque chose de l'état de cette relation, alors que Washington tente de rapprocher la RDC et le Rwanda autour des minerais stratégiques. Kinshasa tient à ne pas marginaliser l'Ouganda, voisin influent et acteur militaire incontournable dans l'est de la RDC.
1: En Ituri, justement, une nouvelle attaque attribuée au groupe armé ADF. Un bilan provisoire fait état d'au moins 9 civils tués et de maisons incendiées. C'est la localité de Makoumou, à l'ouest de la ville de Bounia, qui a été visée.
2: Au Mali, cela fait plus d'une semaine qu'on est sans nouvelles de Maître Mounta Gatal, enlevé à son domicile de Bamako en pleine nuit par des hommes armés et cagoulés.
1: Un mode opératoire classique de la sécurité d'État. Comme lui, une dizaine d'autres personnalités ont été enlevées ces derniers jours dans les mêmes conditions, en dehors de toute procédure judiciaire légale. Le 1er mai, le procureur militaire avait annoncé, sans plus de détails, une enquête contre des personnes soupçonnées de complicité dans les attaques du 25 avril. Eduardo González, l'expert indépendant mandaté par les Nations Unies pour les droits de l'homme au Mali, ne cache pas son inquiétude.
4: Personne ne doute que les événements du 25 avril nécessitent une enquête en profondeur, une enquête sérieuse, une enquête professionnelle. Les responsabilités doivent être établies, mais en première place, ces responsabilités doivent être établies au sein même des autorités. S'il y a des enquêtes qui nécessitent la présence du maître tal ou des autres personnes, c'est parfaitement possible pour les autorités de disposer d'une citation à comparaître ou, si c'est le cas, un mandat d'arrêt autorisé par un juge. Et si on a une arrestation d'une personne soupçonnée, ce détenu doit être respecté dans ses droits. Le droit d'avoir une défense professionnelle, le droit de se contacter avec ses proches, etc. Ce qui est inacceptable, c'est qu'un avocat de 69 ans soit enlevé de son domicile au milieu de la nuit par des inconnus cagoulés qui maltraitent la famille. C'est inacceptable qu'aucune information ne soit donnée sur la situation juridique de M. Tal. Clairement, ces droits ne sont pas respectés.
1: Des propos recueillis par David Bachet. Depuis plusieurs jours, le blocus de Bamako imposé par les djihadistes du JNIM perturbe fortement les déplacements et l'approvisionnement de la capitale malienne. Samedi, plusieurs autobus à destination de Bamako ont été incendiés dans le centre du pays. Dans ce contexte d'insécurité grandissante, certaines compagnies assurant la liaison Abidjan-Bamako ont suspendu leur voyage. Pour les autres, la peur s'est installée. À Abidjan, le reportage d'Abdoulaziz Diallo.
5: Dans cette gare, des cars immobilisés. Les guichets sont vides. En cause, l'attaque de la veille dans le centre du Mali, où plusieurs bus en partance pour la capitale malienne ont été incendiés. Mais avant même cet épisode, la fréquentation avait déjà fortement chuté, confie ce responsable de compagnie qui a requis l'anonymat.
6: Depuis le 25 avril jusqu'à maintenant, le nombre de passagers a beaucoup diminué. Avant, tous les jours, il y avait des départs. Souvent, on remplissait même les cars. Mais aujourd'hui, on a souvent 6 personnes. Maximum 10 ou 14.
5: Aucun des chauffeurs revenus récemment du Mali n'a accepté de s'exprimer à notre micro. Ce qui se passe sur la route est grave, glisse l'un d'eux avant de s'éloigner. À quelques mètres de là, pourtant, une autre compagnie a choisi de maintenir les départs. Son responsable reconnaît que le trajet est devenu particulièrement risqué.
7: Quand on passe par Tingrela pour aller à Bamako, à partir de la frontière du Mali jusqu'à Bamako, c'est dangereux. Il y a des gens qui craignent pour leur vie. C'est Dieu qui gère la sécurité des passagers parce qu'on n'a ni policiers ni gendarmes dans le car. Tout est dans la compétence du chauffeur. Lorsqu'il sent un danger, il peut s'arrêter.
5: Nous n'avons pas décrété un blocage formel du trafic, assure Ibrahim Diaby, directeur général du Haut Conseil du patronat des entreprises de transport routier de Côte d'Ivoire. Mais face à l'insécurité grandissante, on observe la prudence, affirme ce responsable. Abdelaziz Diallo, Abidjan, RFI.
1: Au Bénin, l'opposition se repositionne face à Romuald Ouédéni. À quelques jours de l'entrée en fonction du président élu le 12 avril dernier, les FZBE rallient le camp présidentiel. Ce parti avait pourtant présenté face à Ouédéni le candidat Paul Oumpé. Quant aux démocrates, principal parti d'opposition, ils ont annoncé ce week-end qu'ils exerceraient une opposition vigilante et constructive. Jean-Luc Aplogan.
8: Le parti Les Démocrates ne compte pas changer de ligne et reste toujours dans l'opposition. Son secrétaire administratif, Kamar Wasangari, le résume.
9: Suivez les pas et gestes du nouveau président. Toute action de développement sera accompagnée. En revanche, tout ce qui remettra en cause les principes démocratiques va être également dénoncé.
8: Côté FCBE de Paul Oumpé, le parti quitte l'opposition pour rejoindre le camp Ouédéni dès son entrée en fonction le 24 mai. Ce ralliement s'inscrit selon le parti dans le cadre d'accords de gouvernance conclus avec les deux grandes formations de la majorité présidentielle, un mécanisme prévu par la loi. Prosper Adoukonou, secrétaire administratif par intérim des FCBE, l'annonce sans détour.
10: Désormais, nous ne sommes plus dans l'opposition. L'opposition ne nous a rien rapporté.
8: Les FCBE étaient régulièrement accusés par leurs détracteurs d'une trop grande proximité avec le pouvoir sortant. Prosper Adoukonou balaie ses insinuations avec vigueur.
10: Quand c'est bon, il faut dire que c'est bon. Quand c'est mauvais aussi, nous avons l'habitude de le dire. Donc, ceux qui disent que nous étions avec le pouvoir, ils n'ont rien compris. Nous n'avons jamais eu de poste ministériel, de DG, encore moins de poste d'ambassadeur ou autre.
8: Un comité sera prochainement mandaté par le parti pour engager les négociations sur la mise en œuvre des accords de gouvernance. Jean-Luc Aplogan, Cotonou, RFI.
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1: Dans la deuxième partie d'Afrique Midi, le prix Marc Vivien Foé attribué à Mamadou Sangaré et puis la disparition d'un pionnier du tourisme solidaire, le fondateur du Point Afrique, Maurice Freund, est décédé samedi. Il avait 83 ans.
2: Mamadou Sangaré, vainqueur du prix Marc Vivien Foé 2026, le milieu de terrain malien du RC Lens et sacré meilleur football africain de Ligue 1 cette saison pour le jury réuni par France 24 et RFI.
1: Son trophée lui sera remis dans nos locaux cet après-midi et il sera l'invité d'honneur d'un Radio Foot spécial à partir de 16h10 temps universel. Thomas de Saint-Léger, c'est une récompense logique pour ce joueur de 23 ans. Qui devient aussi le premier Malien à la recevoir.
12: Oui, et d'ailleurs les 88 votants n'ont pas trop tergiversé. 313 points pour Sangaré, entre 3 et 4 fois moins pour ces deux dauphins sénégalais, Lamine Camara et Moussa Niarate, un choix qui s'imposait au regard de la superbe saison réussie par ce joueur travailleur et talentueux, repéré dans le championnat d'Autriche, recruté pour 8 millions d'euros l'été dernier. Aujourd'hui, incontournable avec le RC Lens, équipe surprise de la saison, deuxième de Ligue 1 derrière le PSG. Mamadou Sangaré a joué 28 matchs sur 32 possibles et c'est assez naturellement qu'il s'est imposé dans le groupe dirigé par l'entraîneur Pierre Sage.
13: C'est vrai que lui, il a eu un passage en Autriche qui lui ont permis sûrement d'appréhender le jeu en Europe, le climat, l'exigence des entraînements, tout ce genre de choses. Et selon moi, c'est une étape qui a été plutôt porteuse dans sa progression et dans sa trajectoire. Et c'est vrai que quand il est arrivé, il a mis peut-être 10-15 minutes avant de rentrer dans le match. C'était au Havre. Mais après, il a déjà fait une prestation de haut vol dès sa première convocation et la première fois qu'il jouait dans l'équipe.
1: Oui, ce qui pouvait ressembler l'été dernier à Paris sur l'avenir peut être vu aujourd'hui comme l'un des coups de l'année.
12: La cote de Mamadou Sangaré en Europe est très élevée. Lens devrait être attaqué sur le prochain marché des transferts et lui peut s'imaginer un destin à la Seydou Keïta, double vainqueur de la Ligue des Champions avec le FC Barcelone, passé aussi par Lens, milieu de terrain. Gaucher, ça fait beaucoup de points communs entre deux compatriotes que Pierre Sage encore associe volontiers.
13: Ce qui est intéressant quand il y a des joueurs qui par le passé ont mis la barre très très haute, c'est que ça donne de l'ambition à celui qui est comparé. Et aujourd'hui, c'est vrai qu'il a des prédispositions à faire une très belle carrière. Il a devant lui, dans l'histoire de son pays et dans l'histoire même de ce club, un bel exemple. Donc, qui s'appuie dessus, c'est une chose, mais qui garde aussi sa singularité, parce que c'est celle-ci qui lui permettra d'être un joueur différent de Seydou. Je pense qu'il est capable de jouer en Angleterre. Aujourd'hui, c'est selon moi le championnat référence, et je pense qu'il est capable de jouer dans un grand club d'Angleterre et de gagner des titres.
12: Et Mamadou Sangaré pourrait déjà gagner un premier titre collectif cette année, puisqu'on rappelle que Lens dispute la finale de la Coupe de France le 22 mai face à Nice.
1: Il était une figure du tourisme solidaire. Maurice Freund est décédé samedi à 83 ans, fondateur de la coopérative Point Afrique Voyage. Cet Alsacien a contribué à démocratiser l'accès au voyage dans les années 70. Il fut l'un des pionniers des vols charters vers les continents. Il favorisa aussi le développement du tourisme dans plusieurs pays du Sahel. Un héritage salué par son fils, Philippe Freund.
14: J'étais moi-même en Mauritanie cet hiver pour y passer 3 mois. Et à Nouakchott, j'ai rencontré un jeune guide d'une trentaine d'années qui était profondément reconnaissant à Maurice Freund d'avoir amené le tourisme en Mauritanie. Il m'expliquait que lui était un natif de Shingeki, de famille pauvre, et que grâce au développement du tourisme dans l'Adrar, qui est essentiellement dû à l'initiative de Maurice Freund, il était devenu guide et que sa condition de vie avait quand même profondément changé. En 1994, la Mauritanie avait officiellement accueilli 80 touristes sur l'année. La création de ces vols charter sur Attar, en Mauritanie, a permis, dans les années 2005-2007, à ce qu'il y ait environ 12 000 touristes qui viennent par saison.
1: Propos recueillis par Florence Maurice. Nemo en piste, les grands titres de ce lundi 11 mai.
2: Au Royaume-Uni, prise de parole ce matin du Premier ministre Keir Starmer après la débâcle du Parti travailliste aux élections locales de jeudi. Il a promis de mettre le Royaume-Uni au cœur de l'Europe, lui qui est mis sous pression, des demandes de démission aussi bien dans l'opposition que dans son camp. Les 22 derniers occupants du MV Ondus seront évacués lundi vers les Pays-Bas. Un vol à destination de l'Australie, initialement prévu, ayant été annulé, a annoncé la ministre espagnole de la Santé. Et puis une affaire qui dégrade le pacte social. Voilà ce que dénonce le parquet général alors que sont ouvertes les réquisitions à l'encontre de l'ancien président français dans le procès en appel du financement libyen de la campagne présidentielle de 2007. 14h48 ici à Paris. Le sommet Africa Forward débute aujourd'hui à Nairobi. Un sommet Afrique-France New Look organisé à l'initiative d'Emmanuel Macron. Pour en parler ce midi, votre invité Nicolas Sur est Léonard Chez Okitundu, fin connaisseur des arcanes diplomatiques, aujourd'hui député et plusieurs fois ministre des Affaires étrangères de son pays, la République démocratique du Congo.
1: Bonjour Léonard Chez Okitundu.
15: Bonjour.
1: C'est la première fois qu'un sommet Afrique-France est organisé dans un pays qui ne parle pas français. Est-ce que c'est selon vous le signe d'une nouvelle ère entre Paris et le continent ?
15: Moi, je suis surpris que les gens soient surpris que ce sommet ait lieu au Kenya, parce que c'est un sommet Afrique-France. Alors, on n'a pas dit Afrique francophone. Donc, moi, je trouve tout à fait normal que ce sommet ait lieu dans la capitale kényane, parce qu'il s'agit de l'Afrique. Et quand ces sommets ont été organisés dans des pays francophones, les pays anglophones avaient fait aussi partie de ce sommet.
1: Mais c'est le signe que quelque chose a changé?
15: Moi, je ne pense pas du tout. Je vois qu'il y a tout un débat autour de ça, mais c'est ce que je vous dis. À chaque fois qu'il y a eu le sommet Afrique-France, donc même dans des pays francophones, les pays anglophones ont aussi participé. On ne les a pas exclus.
1: Est-ce que c'est le signe que le business prime aujourd'hui sur le politique, faire des affaires avec les plus grandes puissances économiques d'Afrique?
15: Alors là, c'est un élément assez important parce que vous savez que le grand problème qui se pose aujourd'hui, le grand questionnement, c'est à quoi sert ce sommet Afrique-France? Parce qu'il n'y a jamais eu de suivi-évaluation. Et si bien qu'à un moment donné, on risque d'interpréter ces sommets comme étant des grands messes qui n'affrontent d'aucun résultat. Alors maintenant, il y a un grand débat au sein du continent africain, parce que pendant un certain temps, on a inscrit la coopération entre la France et l'Afrique comme faisant partie d'une forme de paternalisme. Et puis aussi de l'aide au développement. Et donc, il y avait cet aspect caritatif et qui, parfois, n'a pas d'impact dans le développement du continent. Et puis, maintenant que nous vivons dans une période de contrainte budgétaire au sein du continent européen, ici, en tout cas, il y a une grande difficulté à comprendre la coopération entre la France et l'Afrique. Mais ce qui est plus important pour nous, c'est que ce continent doit être considéré non seulement comme un continent d'avenir par le fait que dispose des matières premières dont l'Europe a besoin, et particulièrement la France, mais en même temps, c'est un grand marché pour l'Europe. Et puis ensuite, il y a le fait que quand on regarde au niveau du monde global aujourd'hui, quand on parle de pays du tiers-monde, nous avons l'impression que l'Afrique est en retard par rapport à l'Amérique du Sud, ou même par rapport à l'Asie du Sud-Est, qui ont finalement décollé. Alors, il est grand temps aujourd'hui qu'on se souvienne de l'Afrique, non pas en termes caritatifs, mais plutôt en termes de développement gagnant-gagnant. Et c'est pour ça que quand le président français place ce sommet dans le cadre de la coopération gagnant-gagnante, c'est bienvenu pour nous, parce que ce dont on a besoin aujourd'hui, ce sont des investissements directs, créateurs d'emplois et de richesses.
1: Alors, il y a donc un intérêt business réciproque évident dans plusieurs pays africains. Reste qu'on observe une montée d'un discours critique, voire hostile contre la France. Quelles en sont, selon vous, les principales causes?
15: Comme je l'ai rappelé tout au début, on avait l'impression d'une attitude un peu paternaliste de la France.
1: C'est la volonté de tourner la page d'un paternalisme post-colonial ou l'arrivée d'une nouvelle génération en Afrique?
15: Une nouvelle génération. Ici, Il faut pas considérer cette coopération en termes d'aide, parce que cet aspect caritatif est un petit peu péjoratif et puis un peu humiliant. Nous voulons que ce n'est pas qu'on change de paradigme, mais c'est plutôt une contribution au développement de l'Afrique. C'est comme ça qu'il y a un accompagnement au développement de l'Afrique. Ça, c'est la première chose. Et la meilleure façon d'accompagner l'Afrique à décoller, à émerger, c'est justement que le continent soit attractif des capitaux extérieurs qui sont créateurs d'emplois et de richesses.
1: Que devrait changer concrètement la France pour reconstruire une relation de confiance avec les nouvelles générations africaines?
15: Bon, alors actuellement, vous voyez, avec les réseaux sociaux, la démocratisation de l'information à travers les réseaux sociaux, il faut vraiment faire extrêmement attention. C'est pour ça qu'à un moment donné, on risque de voir naître une espèce de souverainisme continental, ce dont on n'a pas intérêt du tout, parce qu'on voit ce qui se passe maintenant en Afrique de l'Ouest, quoi qu'il y a. Il peut y avoir un rétropédalage. Je crois que là, ce que nous voulons maintenant, c'est que l'Afrique soit considérée comme un partenaire à part égale, dans cette coopération qui est mutuellement avantageuse entre la France et l'Afrique. C'est ce que, effectivement, l'objectif que nous poursuivons aujourd'hui. Et pour nous, nous sommes avec la France dans une relation parfois en dents de scie, c'est-à-dire j'étais moi non plus avec la France. Et ça dépend aussi des changements politiques dans certains pays, mais pour nous, la France reste incontournable, d'une part, parce que c'est une puissance économique au sein de l'Europe, membre du G7 et en même temps membre permanent du Conseil de sécurité des Nations Unies. Aujourd'hui, par exemple, au Mbundu, la République démocratique du Congo, on ne peut pas s'aliéner la France. C'est impossible. d'une part, il y a l'aspect francophone, mais en même temps aussi, même sur le plan diplomatique et au niveau de la coopération globale, aujourd'hui, comme l'a dit le président français, regardez par exemple au niveau de la langue, je vois que le socle de la langue française aujourd'hui, c'est dans le bassin du Congo, comme l'a dit le président français, et dans le bassin du Congo, il y a la République démocratique du Congo. Par conséquent, il est important qu'il y ait une certaine constance dans cette relation, quoi qu'il puisse y avoir dans le développement de cette coopération.
1: Merci Léonard Cheokitundu. 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À l'occasion du sommet de Nairobi, gros plan à présent sur les investissements développés par la France dans les projets de l'agro-industrie. En Sierra Leone, où plus de la moitié de la population souffre encore d'insécurité alimentaire, Proparco, la branche secteur privé de l'Agence française de développement, finance notamment Jolax, l'industrie qui fabrique l'huile de table locale. Reportage Charlotte Cossé.
16: Des camions-citernes déversent l'huile de palme brute, rouge et bouillonnante. Mohamed Sou est le directeur de Jolax.
17: Toute l'huile de palme que nous achetons, nous la testons ici. Elle vient d'ici, de Sierra Leone, et nous en apportons aussi du Liberia et parfois de Côte d'Ivoire. Nous essayons d'acheter le plus localement possible pour des questions environnementales, pour rapprocher nos chaînes de valeur, et cela réduit les coûts.
16: L'usine a une capacité de raffinage de 9000 tonnes d'huile de palme par mois. Elle est également conditionnée dans l'usine, qui emploie plus de 400 personnes. Sadio Dico est le directeur régional de Proparco. En visite, il se félicite de l'investissement français de 20 millions d'euros.
18: Très clairement, quand on parle d'une huile qui est alimentaire et qui est un élément essentiel pour la population sierra-léonaise, on ne se trompe pas de combat. On sait qu'on accompagne une société qui est dans le panier de la ménagère ici en Sierra Leone. Et donc ça, pour nous, c'est essentiel. Et on a vraiment cette fierté de se dire qu'on est avec la population sierra-léonaise.
16: Connue sous le nom de Paddy, Ami en créole, cette marque est une véritable institution. Jolax est une branche du groupe de l'agro-industriel Pissi, un poids lourd dans le pays. Le prêt de Proparco doit servir notamment au fonds de roulement de l'entreprise, mais là n'est pas forcément l'essentiel, pointe Mohamed Sou.
17: Un groupe comme Pissi a besoin de ce regard extérieur et de ses conseils pour atteindre un niveau de gouvernance qui mérite d'être reconnu mondialement. Pissi pourrait fournir ce prêt. Ce sont les structures de gouvernance du groupe qui vont véritablement en bénéficier. Ce qui concerne les normes environnementales et sociales, par exemple, sur le droit des travailleurs, la durabilité des fournisseurs, les mécanismes d'approvisionnement, etc. Tout cela va permettre de générer des revenus pour le groupe sur le long terme.
16: L'usine est aujourd'hui dépendante de deux gros générateurs qui tournent au diesel, polluants et coûteux. Grâce aux prêts français, Jolax prévoit l'installation prochaine d'une centrale solaire pour les remplacer. Charlotte Cossé, de retour de Freetown, RFI.
1: Et c'est à Freetown que se referme cette demi-heure africaine réalisée et préparée avec Laurent Chaffard, Benoît Raymond et Pierre Vallée. Merci à eux. Et merci à vous de nous avoir suivis.
2: Merci à vous, Nicolas Sûr. À demain, Afrique Midi, midi 30, temps universel, vous en avez l'habitude. Dans deux minutes sur Radio France Internationale et selon votre zone d'écoute, le rendez-vous d'Haïti et des Amériques ou bien 30 minutes d'infos en full day ou en portugais. À tout de suite.
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0: 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Dernière demi-heure d'RFI Midi consacrée à l'actualité d'Haïti et des Amériques. Haïti où les syndicats ne sont pas satisfaits, c'est le moins qu'on puisse dire. Après une très légère augmentation de salaire obtenue, on parle de 1000 gourdes. Nous sommes au Honduras, ensuite où les feux de forêt reprennent. Coup de projecteur sur le premier voyage hors Caraïbes de Delcy Rodriguez. La présidente par intérim du Venezuela est aux Pays-Bas. Et puis le journal de nos confrères de la première, avec vous Benoît Ferrand.
1: Oui, nous parlerons de ces coupures d'eau à répétition ce week-end dans le centre de la Martinique, coupures d'eau qui ont affecté plusieurs communes. Nous entendrons tout à l'heure le maire de la commune de Chalchère.
0: À tout à l'heure, Benoît. Tout de suite, c'est le journal. Et on commence, Karine Bellicha, cette édition par les négociations entre Washington et Téhéran qui sont, elles, au point mort.
2: Oui, car Donald Trump est tout à fait opposé à la réponse que l'Iran a donnée à ses propositions pour mettre un terme à la guerre. Et les prix du pétrole repartent à la hausse en même temps que s'éloigne la perspective d'une réouverture rapide du détroit d'Ormuz. La diplomatie pakistanaise ne renonce pas pour autant comme médiateur à Islamabad, Ondine de Gaulle.
3: À Islamabad, l'heure était encore à l'optimisme ce week-end. Les autorités pakistanaises se félicitaient du rôle central joué par le pays dans cette médiation sensible. Les observateurs spéculaient même sur une possible reprise rapide des discussions dans la capitale pakistanaise. Dimanche, lors des commémorations du premier anniversaire du conflit avec l'Inde, le premier ministre pakistanais a d'ailleurs salué publiquement l'action du chef de l'armée pakistanaise, le maréchal Asim Munir, affirmant qu'il travaillait nuit et jour pour tenter de rapprocher Washington et Téhéran. Mais la réaction de Donald Trump est venue refroidir brutalement cet optimisme. Dans un post sur les réseaux sociaux, le président américain a qualifié la réponse iranienne de totalement inacceptable. Selon un média d'État iranien, Téhéran campe en effet sur sa ligne. D'abord la signature d'un mémorandum d'entente limité à la cessation des hostilités dans la région et à la sécurité dans le détroit d'Ormuz, puis seulement dans un second temps, des négociations sur le nucléaire. Le maréchal Asim Munir semble donc avoir encore quelques longues nuits blanches devant lui et à Islamabad, on regarde désormais du côté de Pékin où le président américain a prévu de se rendre à la mi-mai comme une possible aide à débloquer la situation. Ondine de Gaulle, Islamabad, RFI.
2: En attendant, le blocage du détroit d'Ormuz continue d'avoir des conséquences en cascade sur le commerce mondial. Les cargaisons d'engrais toujours inaccessibles risquent de provoquer une crise humanitaire majeure selon l'ONU, qui dit redouter que des dizaines de millions de personnes soient ainsi menacées par la faim.
0: Pendant ce temps, Karine, la militante des droits humains, Narges Mohammadi, a été libérée sous caution en Iran.
2: L'exécution de sa peine de 18 ans de prison est suspendue pour le moment. Les proches de la prix Nobel de la paix demandent son transfert dans un hôpital de Téhéran en urgence. Ils ont eu gain de cause en raison d'une grave détérioration de sa santé depuis son nouvel emprisonnement en décembre dernier. Selon son mari, sa vie ne tient qu'à un fil et son avocate annonce que la pression internationale a finalement payé. Mahmoud Amiri Mouradam est lui aussi un défenseur des droits humains. Ce militant irano-norvégien dirige l'Iran Human Rights. Il explique pourquoi, selon lui, le régime de Téhéran s'est résolu à ce geste humanitaire.
4: Le régime envisage toujours différentes options. Nous savons qu'il est très mécontent de l'existence, de l'activisme de personnes comme Narges Mohammadi. Mais il sait aussi qu'il pourrait devoir payer un prix très lourd s'il lui arrivait quelque chose. Donc je pense qu'il s'agit d'un calcul de leur part. Nous l'avons déjà vu par le passé. Quand le coût politique devient trop élevé, ils font quelques pas en arrière, mais ensuite ils reprennent de plus belle. Pour l'instant, en tout cas, depuis le début de la guerre, le régime joue le rôle de la victime. Il ne souhaite pas que la situation des droits humains soit trop exposée au grand jour. Donc nous ne pouvons pas vraiment célébrer cette décision du régime de l'avoir libéré sous caution parce que Narges Mohammadi se trouve à l'hôpital et que les charges contre elle n'ont pas été abandonnées. Elle est condamnée à la prison simplement pour avoir mené des activités pacifiques de défense des droits humains. Je pense que nous avons besoin d'une pression et d'une attention soutenue sur la situation des droits humains en Iran.
5: Attention on human rights situation. Yémen.
2: Le militant Mahmoud Amiri Mouradam, interrogé par Harim Lipold.
0: Deux passagers du MV Hondius testés positifs au hantavirus alors que les dernières évacuations du navire se poursuivent aux Canaries.
2: Il s'agit d'un Américain et d'une Française. L'état de santé de cette dernière s'est d'ailleurs dégradé cette nuit. Il reste désormais une cinquantaine de personnes à évacuer. Des passagers tous considérés comme des contacts à haut risque. Ils sont ou seront à leur retour dans leur pays à l'isolement plus de 40 jours, sauf aux États-Unis. Là-bas, les autorités ont décidé de se contenter d'une mise sous surveillance, une décision qui peut présenter des risques de propagation du virus, selon le patron de l'Organisation mondiale de la santé.
0: Karine, en Californie, deux figures de la tech vont s'affronter.
2: C'est la troisième semaine très sensible du procès Musk-Altman, du nom du milliardaire Elon Musk, cofondateur d'OpenAI et de son modèle grand public ChatGPT, et de l'actuel patron de l'entreprise Sam Altman. Aujourd'hui à la barre, c'est le PDG de Microsoft qui va devoir s'expliquer. Il est accusé par Elon Musk d'avoir travesti la mission première d'OpenAI, censée être au service du bien commun, Pierre-Olivier.
6: Au cœur de l'audience de ce lundi, la relation entre Microsoft et OpenAI est surtout une question. Est-ce que l'entreprise d'intelligence artificielle a progressivement abandonné sa mission initiale d'intérêt général au profit d'une logique purement commerciale? Pour tenter d'y répondre, la Cour aura droit aux explications de Satya Nadella, 58 ans, directeur de Microsoft, sur ses emails envoyés en 2018. Elon Musk l'accuse d'avoir détourné l'esprit d'origine d'OpenAI, dont il était cofondateur avant de quitter le navire, en investissant massivement dans le capital de la start-up. Les emails examinés ce lundi concerneraient les discussions entre Satya Nadella et les dirigeants d'OpenAI autour des investissements de Microsoft. En face, les avocats de la défense font une toute autre lecture. Selon eux, avec ce procès, Elon Musk chercherait à ralentir le développement d'un concurrent direct à sa propre intelligence artificielle. Derrière cette bataille juridique, cette audience est avant tout le symbole d'une lutte pour la gouvernance de l'IA, devenue un enjeu économique majeur.
0: Les parlementaires philippins ont décidé de mettre en accusation la vice-présidente Sara Duterte.
2: En vertu de la constitution philippine, sa mise en accusation entraîne automatiquement un procès au Sénat. La fille de l'ancien président Rodrigo Duterte est notamment accusée de malversation et de corruption.
0: Et puis en France, la loi sur la restitution des œuvres payées pendant la colonisation a été publiée au Journal officiel ce week-end.
2: Et la Chine compte bien en profiter car Pékin a l'espoir de récupérer certains des milliers d'objets pillés lors du sac en 1860 de l'ancien palais d'été impérial par les armées britanniques et françaises, dont certains figurent notamment dans la collection de l'impératrice Eugénie à Fontainebleau. Le régime chinois est de plus en plus intéressé par son patrimoine car il veut désormais s'inscrire dans une continuité historique, comme l'explique Emmanuel Linco, auteur de « Géopolitique du patrimoine ».
7: La Chine n'était pas du tout regardante sur les choses de son patrimoine de la période ancienne, tout simplement parce que le régime jusqu'à la mort de Mao en 76 est un régime athée, une société communiste totalement en rupture par rapport au passé. À partir en revanche des années 80 et davantage encore depuis l'arrivée au pouvoir de l'actuel Xi Jinping, on assiste à un rétablissement de la légitimité de la période impériale, très certainement dans le but de faire en sorte que le Parti communiste légitime sa propre position en s'inscrivant dans une continuité historique. Donc il y a une sorte de revirement et cela survient au moment où les relations entre la Chine, l'Europe en général et la France plus particulièrement sont de plus en plus difficiles et le moteur du nationalisme chinois actuel se nourrit fondamentalement de toute cette vindicte anti-occidentale et cette nécessité pour la Chine de se voir restituer cette pièce impériale, alors qu'il y a 60 ans, ce même parti communiste chinois incitait à la destruction systématique de ce patrimoine ancien.
2: Emmanuel Linco, auteur de « Géopolitique du patrimoine », il était interrogé par Laura Martel.
0: Merci Karine Bellicha. À tout à l'heure, il est 15h09 ici à Paris.
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0: C'est son premier voyage en Europe. Delcy Rodriguez, la présidente par intérim du Venezuela, est aux Pays-Bas où elle assiste aujourd'hui au dernier jour du procès qui se tient depuis une semaine devant la Cour internationale de justice au sujet de l'Essequibo, ce territoire que le Venezuela et le Guyana se disputent depuis des années. Bonjour Marine de la Moissonnière.
5: Bonjour.
0: C'est aussi pour Delcy Rodriguez une manière d'asseoir son autorité.
5: Oui, Delcy Rodriguez veut s'imposer aux yeux de tous, pas uniquement des États-Unis, comme la chef incontestable du Venezuela. Sous sanctions européennes depuis 2018, elle n'a en théorie pas le droit de fouler le sol des 27, mais se rendre devant la Cour internationale de justice est considéré comme une exception. Voilà ce que Delcy Rodriguez a déclaré à son arrivée à la télévision.
9: Je suis là pour défendre le droit international. Le Venezuela a toujours été du côté du droit international. C'est un honneur en tant que vénézuélienne et en tant que présidente en charge du pays d'être ici, d'être la voix de tout le Venezuela et de notre peuple pour défendre nos droits historiques sur notre Guyana Essequibo.
5: Avant ce déplacement, Delcy Rodriguez n'avait fait que deux voyages officiels dans les Caraïbes à chaque fois. En novembre, elle sera à Madrid, invitée au sommet ibéro-américain par le gouvernement espagnol.
0: Marine, pour ce premier déplacement en Europe, elle a choisi un sujet consensuel.
5: Oui, les revendications territoriales sur l'Essequibo font l'unanimité au Venezuela, peu importe le bord politique, comme l'explique Thomas Posado, maître de conférence en civilisation latino-américaine à l'université de Rouen-Normandie.
10: C'est une clé qui marche toujours parce que sur le fond, s'il y a bien un sujet qui rassemble tous les Vénézuéliens, c'est de dire que la Guyane Essequibo est vénézuélienne. Pas tout le monde est d'accord sur les solutions économiques, pas tout le monde est d'accord sur la relation aux États-Unis, pas tout le monde est d'accord sur ce qu'on pense de Trump ou de Maria Corina Machado ou de Maduro. Par contre, tout le monde est d'accord que la Guyane Essequibo a été volée par les Anglais au 19e siècle. Tous les Vénézuéliens grandissent avec l'idée que la Guyane Essequibo appartient au Venezuela depuis des siècles.
5: Nicolas Maduro le savait bien, il remettait régulièrement ce sujet sur le tapis pour détourner l'attention des Vénézuéliens des problèmes économiques du pays.
0: Et d'ailleurs, Delcy Rodriguez fait la même chose pour les mêmes raisons.
5: Oui, contrairement à ce qu'a affirmé Donald Trump la semaine dernière, les Vénézuéliens ne sont pas très heureux. Thomas Posado.
10: Le pouvoir de Delcy Rodriguez est fragile tout de même. Le mécontentement des Vénézuéliens est réel. Il y a eu des manifestations ces derniers mois sur le niveau des salaires. Le salaire minimum est inférieur à $1 et compensé par des primes qui permettent d'atteindre 100-200 $, tandis que le panier basique est 3, 4, 5 fois supérieur. On peut pas vivre au Venezuela. Effectivement, il y a des investisseurs qui arrivent, mais pour l'instant, les Vénézuéliens ne voient pas du tout la couleur du changement. C'est pas dit que la situation économique s'améliore à court terme pour les Vénézuéliens. Désormais aussi, avec un risque de démonétisation, à partir du moment où ils ont mené pendant des années un combat contre l'impérialisme états-unien et qu'ils avalisent cette collaboration très, très servile ces derniers mois, on peut risquer de voir une démobilisation, un désenchantement de la base électorale de ce qui était le chavisme, de ce qui était donc Nicolas Maduro et ce qui est désormais le camp de Delcy Rodriguez.
5: Et puis il y a la question des prisonniers politiques qui continuent d'agiter la population. La loi d'amnistie n'a permis la libération que de certains d'entre eux. D'autres sont morts en détention, parfois depuis des mois, sans que leur famille ne soit prévenue. Un deuxième cas a d'ailleurs été révélé ce lundi. Et enfin, il y a les élections que l'opposition ne cesse de réclamer. D'après un récent sondage de l'Institut vénézuélien Mega Analyse, seuls 47% des Vénézuéliens interrogés sont reconnaissants envers Donald Trump d'avoir enlevé Nicolas Maduro, contre 94% en janvier dernier. Beaucoup ont le sentiment que tout ce qui intéresse le président américain, c'est le pétrole du pays.
0: Merci Marine de la Moissonnière.
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0: 9h13 à Port-au-Prince. En Haïti, l'augmentation du salaire minimum continue de susciter des réactions contrastées au sein des organisations ouvrières. Certes, les syndicats reconnaissent une avancée après plusieurs jours de mobilisation, de tension même dans les usines, mais jugent cette mesure largement insuffisante face à la dégradation des conditions de vie. Une inflation qui enfle, le prix des carburants qui flambe et qui fragilise le portefeuille des Haïtiens. Les 1000 gourdes équivalentes de 6 euros finalement accordées sont loin de répondre aux attentes des ouvriers. C'est ce qu'estime la structure Bataille Ouvrier. Sa responsable, Yannick Etienne, répond aux questions de notre correspondant dans la capitale haïtienne, Peterson Luxama.
11: Nous ne sommes pas satisfaits. Cela fait plus de 4 années que la grille des salaires minima a été modifiée. Entre-temps, le taux de l'inflation a augmenté considérablement. Et chez nous, cette inflation, elle est structurelle et aussi importée. Le taux de change gourde dollar dépasse 130 gourdes pour $1. Donc, et la dernière augmentation des prix de carburant a subi une augmentation de 29 à 37% en Haïti. Cette décision prise par le gouvernement allait automatiquement pousser à la hausse les coûts de transport et les produits de première nécessité, particulièrement l'alimentation. Le prix d'un gallon de gasoline ou de diesel coûtait beaucoup plus cher qu'une journée de travail dans le secteur textile.
12: Selon vous, ce nouveau salaire minimum est-il suffisant pour répondre au coût actuel de la vie en Haïti et aux revendications des travailleurs?
11: Pour nous autres syndicalistes, il était clair que la proposition d'un salaire minimum fixé à 1000 gourdes ne sera pas satisfaisante ou suffisante pour que les ouvriers et ouvrières des usines de la sous-traitance puissent faire face à leurs responsabilités en tant que mère et père de famille. Le taux d'inflation va continuer à augmenter avec les conséquences socio-économiques qui vont s'approfondir.
12: Pensez-vous que cette augmentation pourra apaiser la colère et les tensions observées ces derniers jours dans les usines et les zones industrielles?
11: Cela pourrait apaiser un peu la colère et certaines tensions dans les usines. Avec l'ajustement du salaire minimum et particulièrement le salaire de production, il y aura des négociations à entamer avec le patronat sur les contrats de production acceptables pour les ouvriers et ouvrières des usines. Sachant que ce nouveau salaire minimum ne répondrait pas au coût actuel de la vie en Haïti et aux revendications des travailleurs et travailleuses, les syndicalistes ont dû accepter, non pas avec gaieté de cœur, ou le considère comme une victoire, mais comme une petite avancée pouvant permettre aux travailleurs et travailleuses de souffler un peu avant de reprendre leur lutte pour une vraie augmentation de leur salaire.
12: Au-delà de la question salariale, quelles sont aujourd'hui les principales difficultés auxquelles les ouvriers haïtiens restent confrontés?
11: Il y en a plusieurs. Il y a la résistance des responsables et propriétaires des entreprises de ce secteur qui refusent d'appliquer le salaire minimum fixé par l'État. Il y a des exemples où ils fixent un quota de production et puis ils vous donnent le montant du salaire minimum fixé. C'est un abus, c'est une violation grave sur la loi du salaire minimum de 2009. Il y a aussi le salaire minimum par jour est appliqué, mais pas le salaire de production. Le patronat tarde à afficher une grille salariale pour les divers quotas de production. Autre chose aussi, grande préoccupation, c'est le prix des courses de véhicules de transport en commun qui s'élèvent et réduisent à nouveau les maigres gains des ouvriers. Une préoccupation importante, c'est la perte d'emploi parce qu'il y a plusieurs compagnies donneuses d'ordre qui réduisent la quantité de matériel à produire ou quittent le pays. Par exemple, ils disent que si le salaire minimum est plus que 5 dollars américains, ils ne vont pas pouvoir rester. Donc, ces compagnies terminent leur contrat avec l'entreprise et vont ailleurs. Autre chose, ce sont les avantages sociaux qui ne seront pas appliqués. Par exemple, les subventions du FAES sont réduites à moins que les 25 000 gourdes et promises aux travailleurs et travailleuses. Ils avaient promis 25 000 gourdes, mais finalement, c'est 15 000 gourdes qu'ils avaient donné. Autre chose, c'est que les ouvriers qui ont participé à la mobilisation pour obtenir un ajustement salarial, certains d'entre eux ont été licenciés pour pouvoir revendiquer leurs droits. Et bien sûr, cela entraînera un mouvement de protestation ou de solidarité à travers le secteur et des campagnes de solidarité au niveau international contre les marques qui produisent dans ces usines où une répression antisyndicale sera exprimée avec des cas concrets pour le prouver.
0: Yannick Etienne, responsable de l'organisation syndicale haïtienne Bataille Ouvrier, elle était au micro RFI de Peterson Luxama.
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0: Nous sommes au Honduras à présent où, à l'approche des saisons chaudes, les feux de forêt ont repris 18 000 hectares partis en fumée dans le pays depuis le début de l'année, dans une région qui souffre évidemment du réchauffement climatique, notamment à cause du phénomène El Niño. Les précipitations sont plus faibles, ce qui augmente la vulnérabilité des forêts. Parfois, les incendies sont même criminels. Reportage à Tegucigalpa, signé Marie Griffon.
13: Cendres grises au sol, bois mort, souches encore fumantes. Deux jours après le passage d'un feu qui a brûlé 200 hectares de pins, au centre du Honduras, il ne reste plus rien. Xiomara tient une petite supérette, les flammes sont passées tout près.
14: Il y a des gens ici qui ont dû partir, notamment à cause de la fumée. Elle les asphyxiait. Grâce à Dieu, ils ont réussi à maîtriser le feu. J'ai grandi ici et avant c'était plus boisé. Maintenant, il y a de moins en moins de forêts. Ici, nous n'avons pas de service d'eau potable et avec ces incendies, c'est encore pire. Les sources d'eau s'assèchent de jour en jour.
13: Après une analyse par drone des lieux, l'Institut national de conservation des forêts conclut à une origine humaine du feu dans le cadre de pratiques pratiques agricoles sur brûlis. Raphaël Orchelli est forestier.
15: Les agriculteurs ici sont assez pauvres, alors la manière la plus économique pour eux, c'est de mettre le feu pour se débarrasser des mauvaises herbes et préparer le sol à de nouvelles cultures. Imaginez, l'agriculteur arrive, met le feu, mais les températures sont élevées, alors l'incendie se propage partout. Nos ancêtres, les Mayas, les Pêches, utilisaient le feu comme un moyen de cultiver, mais ils avaient davantage de connaissances. Ils savaient quand brûler pour cultiver par le maïs. C'est de là que vient cette pratique traditionnelle au feu.
13: Incendies qui peuvent aussi être d'origine criminelle.
15: Il existe ici cette pratique criminelle qui consiste à brûler une parcelle de terrain ou plusieurs hectares afin d'avoir un terrain libre et ensuite développer des projets de logement.
13: Pratique criminelle, au Honduras, le sujet des forêts est sensible, notamment à cause du trafic de bois. Voitures banalisées, lunettes de soleil, garde du corps armé, Luis Solis, le directeur de l'Institut national de conservation des forêts, ne se déplace jamais seul.
16: Le trafic de bois s'organise de deux manières, le trafic de bois tropicaux, des bois précieux, puis le trafic des pins qui représente 90% de l'industrie du bois national. Il existe un secteur criminel dont la pratique consiste à dégrader la forêt.
13: Pour surveiller ces activités, le Honduras utilise notamment les satellites européens, poursuit Luis Solis.
16: Nous travaillons avec les satellites sentinelles de la station expérimentale Copernicus de l'Union européenne. Ces outils nous ont permis d'obtenir des informations réelles et précises. Je pense que c'est l'outil qui, sur la période 2022-2026, nous a permis d'obtenir des résultats efficaces pour la réduction des incendies forestiers, la réduction des attaques de parasites, la réduction du trafic illégal de bois et aussi la réduction de la déforestation dans le pays.
13: Réduction de la déforestation qui se voit dans le renouvellement des espèces. Manuel Garcia est zoologiste.
17: Oui, malheureusement, nous avons trouvé des animaux morts dans les incendies, principalement des reptiles et certains oiseaux qui ont perdu leur nid. Mais maintenant, nous pouvons en observer. Nous avons des coyotes, des agoutis, des jaguarondis, aussi appelés chaloutres, un félin que nous n'avions pas vu depuis longtemps. Et puis nous avons aussi identifié le retour du cerf de Virginie. Nous constatons donc la récupération de la forêt. Ce qui nous indique que nous avons une forêt en bonne santé.
13: Autre résultat encourageant, la réapparition du jaguar. Le mois dernier, un individu a été observé dans le nord du pays, une première depuis 10 ans. Marie Griffon, Tegucigalpa RFI.
0: À Tegucigalpa, il est 7h22. Il nous reste une petite dizaine de minutes à passer ensemble dans RFI Midi. Merci d'être encore à l'écoute. Le journal La Première. Bonjour Benoît Ferrand. Bon rebonjour.
1: Rebonjour. Nous allons parler de ces coupures d'eau à répétition ce week-end en Martinique et notamment dans les communes de Fort-de-France, du Lamentin et de Chelcher. En cause la sécheresse, mais aussi une casse sur le réseau. Le maire de la commune de Chelcher, Damien Chaumet, a pourtant sa petite idée sur comment remédier à cette situation. Il est au micro de Cécile Marr.
18: Une action de temps long qui est un vrai plan Marshall sur la question de la réhabilitation des réseaux. Ça fait trop longtemps que ça dure, même si on n'a pas été aidé par le national parce que les politiques de l'eau se sont appliquées en Martinique avec 50 ans de retard. Ce réseau est ancien, donc nous devons avoir un programme exceptionnel d'investissement. À côté de ça se pose un autre problème qui est celui du climat. L'évolution fait qu'à l'horizon de 20 ans, on aura 30 à 50% d'eau en moins dans nos rivières. Nous avons la chance d'être un territoire où il y a près de 50 millions de mètres cubes d'eau souterraine. Je plaide pour qu'on aille beaucoup plus vite et beaucoup plus loin sur la mobilisation des ressources souterraines qui peuvent être un apport sur cette courte période qui est celle du carême ou les périodes où est-ce qu'il pleut beaucoup, parce qu'on oublie trop souvent que quand il pleut beaucoup, les rivières ne peuvent pas produire de manière naturelle l'eau potable. Alors qu'aujourd'hui, on a près de 5 rivières qui produisent l'eau pour toutes les Martiniquais quasiment. Donc il faut sortir de ce modèle-là et je plaide pour un nouveau modèle qui combine à la fois l'exigence sur le réseau, donc un programme d'investissement qui réunit tous les Martiniquais et toutes les collectivités, mais aussi une mobilisation forte sur les ressources souterraines.
1: Damien Chaumet, maire de la commune martiniquaise de Chelcher. Nous sommes aujourd'hui le 11 mai, journée mondiale des espèces menacées. L'occasion pour notre consoeur Julie Kudza de la Première Guyane de faire le point sur la situation dans le plus vaste et le plus amazonien des départements français d'outre-mer.
19: La tortue lutte et la tortue verte sont les symboles de la biodiversité guyanaise. Elles figurent parmi les espèces les plus menacées du territoire, en cause la pêche illégale, la pollution plastique, mais aussi le réchauffement climatique. Cette année, les scientifiques observent une forte baisse des pontes sur certaines plages de l'ouest guyanais. Selon l'association Quata, spécialisée dans la protection de la faune sauvage, seules quelques tortues vertes ont été recensées depuis le début de la saison, contre 300 à la même période l'an dernier et une cinquantaine les années précédentes. Autre espèce en danger, le jaguar, le plus grand félin d'Amazonie, voit son habitat menacé par la déforestation et l'orpaillage illégal. Le coq de roche orange, célèbre pour son plumage flamboyant, ou encore la harpie féroce, l'un des plus grands rapaces du monde, font eux aussi partie des espèces surveillées sur la liste rouge de la Direction générale des territoires et de la mer. Cette journée mondiale a pour objectif de sensibiliser le public sur la préservation de la biodiversité exceptionnelle du territoire. Protéger les espèces menacées, c'est aussi préserver l'équilibre fragile des écosystèmes guyanais pour les générations futures.
1: C'est dit. Bon après-midi.
0: Merci.
1: À demain.
0: Merci Benoît Ferrand. À demain, 15h26, ici à Paris. On referme cette grande page RFI Midi en musique avec l'un des titres que vous retrouvez actuellement sur la playlist RFI Musique. C'est signé Marcos Valle et ça s'appelle Borameubem.

Bon Amour BM, c'est signé Marcos Vallé, c'est à retrouver ce mois-ci dans la playlist musicale de Radio France Internationale. C'est ainsi que touche à sa fin cette édition. C'est à retrouver ce mois-ci dans la playlist musicale de Radio France Internationale. C'est ainsi que touche à sa fin cette édition d'RFI Midi. Merci.

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0: de vive voix.
1: Pascal Paradou.
2: Tu dois d'abord te figurer l'image d'un puzzle. Avec cet avertissement au lecteur commence le nouveau roman de Michael Rock, Comahon, roman d'anticipation et d'imagination qui se passe dans un futur atteignable et une partie du monde recomposée. Bonjour Michael Rock.
3: Salut.
2: Je reste un peu flou pour ne pas donner tout de suite la solution du puzzle, mais ouais. Vous pouvez préciser si vous voulez.
3: C'est drôle que tu dis que vous dites.
2: Non mais vous.
3: On peut tutoyer.
2: Vous pouvez me tutoyer si vous voulez.
3: C'est drôle que tu commences par ça en disant que c'est une adresse au lecteur. C'est un bout de métatexte effectivement qui est en réalité emprunté à la voix d'un des personnages pour décrire ce qu'il voit de la mémoire d'une IA, comment elle s'étend dans un espace. Et qui, en réalité, par transmutation, je ne sais quel procédé alchimique, se retrouve être la forme du texte en lui-même.
2: Oui, parce qu'avançant dans le texte, je suis revenu à la première phrase et je me suis dit, oui, là, il y a quand même un avertissement. Il ne faut pas s'attendre à un roman chronologique avec un début, une fin, un narrateur qui dialogue avec un autre, etc., etc. C'est beaucoup plus complexe.
3: C'est très complexe, effectivement. C'est une littérature, une narration qui échappe à l'hégémonie des normes littéraires telles qu'on les conçoit encore aujourd'hui, dans leur linéarité. On a une narration qui va et qui vient par temps cyclique, qui va et qui vient avec des hiatus. C'est un foisonnement, peut-être, de processus d'écriture.
2: Mais alors, si on parle de futur et de lieu, ça se passe quand et où ?
3: Ça se passe en 2074. Ça se passe dans ce lieu caribéen. Ça se passe à Lanville. Une mégalopole qui couvre tout l'arc caribéen, de la Floride jusqu'au Venezuela.
2: 2074, voyant cela, parce que c'est dans la dernière de couverture aussi, je suis allé voir votre date de naissance, et ouais. En 2074, vous aurez 87 ans. Je me suis dit, c'est jouable.
3: C'est totalement jouable, c'est vrai.
2: Mais vous décrivez votre futur ?
3: Je décris un futur autre, alternatif, que pourrait devenir la Caraïbe. Quand elle est en proie, submergée par des forces catastrophiques qui sont, par exemple, l'urbanité. C'est pourquoi cette mégalopole est née et s'est construite de tour en tour en rasant toutes les îles et en comblant les canaux marins.
2: Donc il est désirable, ce futur ?
3: Il n'est pas vraiment désirable,
2: pas vraiment, hein.
3: Mais en tout cas, il fait acte de foi que là où la Terre et là où l'humanité nous entraîne aujourd'hui, on ne pourra pas s'en débarrasser juste en pensant des utopies. Il faut trouver un moyen de sortir d'abord de notre propre dystopie. Et j'appelle ces textes que je produis des contre-dystopies justement parce qu'elles font face à nos désastres.
2: Mais vous décrivez de la violence, des attentats. Le roman commence par 11 tours qui ont explosé. Alors pas deux, pas des tours jumelles, 11.
3: Ouais.
2: Et ce n'est qu'un début.
3: Et ce n'est qu'un début qui nous entraîne vers un impensable, un impensé. Qui nous entraîne bien au-delà, effectivement, de l'intrigue qui se pose là. Parce que pour faire passer tous ces messages politiques, on y viendra peut-être, il faut d'abord penser une narration, il faut d'abord penser une intrigue, et donc un premier conflit, qui est le sortir du trauma.
2: Et une enquête, puisque c'est en partie une enquête,
3: oui.
2: Avec un personnage qui va essayer de savoir qui est à l'origine de toute cette violence.
3: De toutes ces bombes, effectivement, de toutes ces...

0: explosions et une enquête mal menée dans tous les sens du terme, puisque nos deux flics, Perroquet et Danny, finissent par se détourner de leur mission pour aller enquêter sur leur drame, sur leur dystopie personnelle.
1: Alors, s'il y a de la violence, il y a des bombes dans ce roman, mais en fait, c'est l'ensemble de la société, je trouve, que vous décrivez, qui est assez violente. Il y a des drones qui ne cessent de surveiller, de survoler tout ce qui se passe, avec des personnages parfois un peu en perdition. C'est du futur ou c'est du présent, sachant que vous vivez en Martinique, que le roman se passe clairement dans cette région, ouais, et que c'est une région, c'est un département qui affronte de nombreux problèmes sociaux. Et
0: oui, la science-fiction s'est toujours attelée à mettre en scène les problématiques sociétales actuelles. Ce que permet la science-fiction, c'est de faire ce pas de côté pour proposer d'autres choses, pour proposer des portes de sortie, pour alerter évidemment. Et pour alerter et pour proposer autre chose, il faut pouvoir parler de ce qui se trame aujourd'hui.
1: Donc elle ne s'écrit pas, la science-fiction, indépendamment du réel observé ?
0: Très peu, très peu, très peu. J'ai pas de titres là qui me viennent à l'esprit qui ne parlent pas un minimum de nos sociétés.
1: Est-ce qu'il s'agit de refabriquer la réalité avec la science-fiction ?
0: La refabriquer, peut-être pas la nôtre justement, fabriquer d'autres réalités. En tout cas, c'est ce qui se passe dans Comaron, c'est d'aller vers, c'est un grand mot, hein, d'aller vers une hétérotopie, un lieu autre, qui nous permet effectivement de mieux regarder notre réalité, parce que soudain, un impensé apparaît, un autre possible. Et comment peut-on aller vers cet autre possible ?
1: Alors, il y a les bombes, il y a ces flics, il y a ce nouvel espace qui s'appelle l'Anvil, et puis il y a l'IA, qui est très présente. Est-ce que c'est un personnage du roman, l'IA ? Est-ce que vous l'avez conçu comme tel ?
0: C'est exactement ça. Et plus que l'IA, ce sont toutes les spécificités, les individus qui vont émerger de ce foisonnement technologique qu'on vit aujourd'hui. Tout ce que la science-fiction appellerait des technosapiens, ce sont les robots, ce sont les consciences virtuelles. Notre présence en ligne créer des vies virtuelles qui sont à part entière, et lorsque notre corps physique disparaît, elles resteront, il va falloir relationner avec elles d'une certaine manière.
1: Donc ce sont parfois des robots un peu, avec des doigts chromés, des choses dans ce goût-là.
0: Ouais, oui, on peut aussi parler des clones, on peut aussi parler des êtres qui viennent d'ailleurs que la Terre, les extraterrestres ou d'autres dimensions. La science-fiction permet de relationner avec toutes ces personnes-là.
1: Comment vous l'appelez l'IA dans le roman ?
0: Chacha.
1: Chacha ?
0: Chacha, oui.
1: Et ça s'écrit comment ? C-H-C-H-A, c'est ça ?
0: C'est ça, c'est exactement ça. Elle a cette petite...
1: C'est ChatGPT, en fait.
0: Ça ressemble effectivement à un large language model. Le personnage de Perrault parle avec son assistante personnelle. Elle se développe un peu plus sur son corps en lui permettant de se repérer dans l'Anvil, de traduire aussi la multiplicité des langues qui sont présentes dans cette mégalopole. Oui, c'est un ChatGPT un peu plus poussé.
1: Un peu plus personnalisé.
0: Un peu plus personnalisé. Chacha, c'est Charlotte aussi.
1: Ah, c'est un petit nom ?
0: Oui, c'est ça, oui. Oui.
1: Michael Rock, avant de plonger dans votre livre, on va affronter la nuit, titre de Von Feld en duo avec Lescope.

0: Von Felt sur RFI, la nuit contraste avec l'hiver de notre invité Michael Rock et de son roman Kumaon, qui se passe sous le soleil des Antilles et dans lequel il y a une citation de James Baldwin en ouverture du livre. La lumière a le pouvoir d'illuminer, de réconcilier et de guérir. Pourquoi cette citation alors que c'est quand même un roman sombre?
1: C'est intéressant hein, que tu parles de ce lieu des Antilles et du soleil des Antilles.
0: Ah, c'est la carte postale. Et,
1: oui, effectivement. Comment déployer un polar dans une carte postale, c'est tout le challenge. Comment présenter l'anti-paradis, sortir du doudouisme, c'est toute la grande question que je me pose à chaque fois sur un texte. Ne pas présenter à nouveau. Un déjà vu, un déjà su, un déjà connu des Antilles, ne pas sombrer dans du livre touristique quelque part.
0: Alors pour être juste, il n'y a rien de cela dans votre roman.
1: Oui, hein. Oui.
0: Mais forcément, quand on pense Antilles, quand on pense Martinique, je vais pas faire les clichés, mais ils arrivent très vite.
1: Ils arrivent très vite.
0: Et vous prenez le contre-pied.
1: Je prends le contre-pied. Est-ce que ça donne quelque chose de vraiment noir? C'est de l'afrofuturisme, donc je dirais oui, noir, oui. Est-ce que ça donne quelque chose de noir dans le sens
0: polar? Noir, sombre.
1: Sombre. En tout cas, oui, mes personnages sont chargés de drames et cherchent à se démêler de ces drames-là.
0: Et ils sont inquiétants, si je pense juste à Perrault, le perroquet qui est le premier narrateur, en fait, de ce roman, qui est cet ancien flic. Il porte, on s'en aperçoit au cours des pages, un masque de silicone.
1: Ouais.
0: C'est très inquiétant quand même.
1: C'est très inquiétant. Pourquoi il le porte? Il le porte parce que c'est un corps dit invalide. Il a un gros problème. Il est réchappé de cet attentat qui a détruit 11 tours. Et il est lui-même en reconstruction dans cette Lanville qui se reconstruit aussi. Je sais pas si c'est inquiétant. En tout cas, ça amène cette question de jusqu'où la technologie peut être utilisée pour réparer un corps. Et faut-il réparer un corps ou y a-t-il d'autres moyens pour Perroquet de réparer son corps si ce n'est qu'avec la technologie?
0: Alors c'est un des narrateurs, il y en a d'autres, il y a Dani notamment qui a été sa compagne, mais ils se sont séparés, et puis il y a un duo qui s'appelle Ezi et Lonia.
1: Ouais.
0: Ce sont les différents narrateurs, ce sont les pièces du puzzle.
1: Ce sont les pièces du puzzle qui chacun a son...
0: Ou chacune.
1: Chacune a la clé qui permettrait à l'autre de se débloquer, de sortir de sa condition.
0: Est-ce qu'il y a des points mystérieux que seul vous connaissez dans ce livre et qu'il faudrait peut-être relire en tant que lecteur pour tout d'un coup se dire « Ah mais oui, mais c'est bien sûr !» Voyez là.
1: Il y a des points mystérieux. C'est un texte qui est plein d'intertextualité. Déjà avec l'ensemble du cycle autour de Lanville, qui a commencé par Tamaron, il y a eu Les choses immobiles, il y a eu Lanville en mêlée. Kumaon, c'est le quatrième ouvrage autour de celui-ci. Mais il y a une intertextualité aussi avec beaucoup d'œuvres de la philosophie, notamment antillaise, avec la notion du tout-monde d'Édouard Glissant, avec la notion de diversalité pensée par les penseurs de la créolité que sont Patrick Chamoiseau, Raphaël Confiant et Bernabé. Et puis, il y a ce rapport, effectivement, au doudouisme, à l'anti-doudouisme de Suzanne Roussy. Il y a la volonté de sortir de l'hégémonie de la langue de Maryse Condé. Donc, il y a tout ça, effectivement.
0: Alors, on va parler de tout ça, mais revenons quand même un tout petit peu sur Lanville, qui est donc ce lieu dans lequel se développent vos différents romans, puisque vous le dites vous-même. Kumaon, c'est la suite de Témaon. Ça veut dire quoi, d'ailleurs, Kumaon?
1: Corps marron.
0: Corps marron, et Témaon, c'était terre,
1: la terre
0: marron.
1: Ouais.
0: Et ça fait référence, bien sûr, à ce qu'on a appelé ou ce qu'on appelle le marronnage.
1: Oui.
0: C'est-à-dire...
1: L'échappée du système plantationnaire, du système dystopique, qui a été le plus grand âge d'or du capitalisme.
0: Ce passé est très présent, d'ailleurs, en Martinique.
1: Ce passé est toujours présent en Martinique. Il vit avec nous. Il est au cœur de nos mouvements sociaux.
0: Il est lourd.
1: Il est lourd de manière relative, plus ou moins lourd pour chacun et chacune. Et on le travaille, on y fait face, on le transforme, on en fait autre chose de plus en plus. Mais effectivement, on ne peut pas faire l'impasse sur lui.
0: Je vous demande s'il est lourd parce que vous faites partie, Michael Rock, de ce collectif qui s'est baptisé la Fabrique décoloniale et qui travaille justement à déconstruire les imaginaires coloniaux pour essayer de retrouver un présent peut-être plus, enfin c'est à vous de me le dire, mais plus doux et plus équilibré et plus juste et plus égalitaire et un oui. avenir où chacun peut exister sans forcément avoir toujours ce poids du passé.
1: Ce poids du passé, en
0: mais
1: tout
0: c'est
1: cas,
0: moi qui raconte ça. Hein, cas, je sais pas comment vous le dites.
1: Sans forcément avoir de système oppressif ou de micro-agression. La colonialité, effectivement, va chercher le résidu, le ver qui reste encore dans la pomme de notre société et qui nous ramène toujours à ces temps, à cet imaginaire des temps coloniaux.
0: Donc il faut fuir.
1: C'est pas forcément fuir, c'est parvenir à s'échapper. Deleuze disait faire fuir la colonie, la priver des ressources qu'elle utilise, et la dernière ressource qu'elle utilise, c'est effectivement le corps de l'autre.
0: Donc faire fuir avec des récits d'anticipation.
1: Faire fuir avec des récits d'anticipation, faire fuir avec des récits qui s'écartent aussi des manières de raconter qu'on connaît, auxquelles on est habitué, pour toujours présenter au maximum de diversité et ouvrir le champ des possibles.
0: Alors j'aimerais justement que vous nous lisiez, Michaël Roch, un extrait de votre roman. C'est grosso modo une page du livre, et c'est l'un des personnages principaux, Perroquet, qui parle.
1: Ouais. Et la crécelle me prend en merde. Si puissante la tranchante, que je la piste, que je la grippe, la crabote, ouais, d'ici à de rue en rue, de palier en escalier, la perçante. Et je la trace dans les étages crénelés en la coup. Je m'échappe, je fuis, je crase la piste au coin du bloc, dans la jointure crasseuse des dalles de bioplace. La voilà, la crécelle, la voilà qui me recolle au masque et le gonfle. Vibrante bien sonore, et qu'on rase les murs, et qu'on traverse la rue au hasard. Ça crrr. Merde, que oui, je m'en rapproche. Elle est là, la piste, le long du pipeline qui plonge dans le quartier. Que oui, que je l'accroche à mon rostre, que je marque ses sinuosités à la craie, l'œil par-dessus l'épaule. Je fuis, je dis, je m'échappe, et je sniffe son tremblement, et terrible, tout ça pue le sang, et le cacapoule. Ça mélope dans tout mon crâne et ça crève, oui. Je me dis oui, c'est partout maintenant, ça crève d'évidence. Je me dis oui, c'est partout maintenant, ça crève d'évidence. Il est pas loin, le cénocle et son cadavre. Ils sont au bout. Ils sont juste là. Babek tire sur moi le rideau fait de clés en guise de perles. Leur tintement chasse tingaling le tournis des pensées que je comprime sous mes côtes. Je reviens au réel. Je me sépare à contre-cœur de mon bombers ventilé et tout à coup j'étouffe. J'ai ma peau, mes os, mais pas de chair, pas de cœur. Tout s'est défait, tout a fondu, disparu. Je suis plus creux que les caves des grands sanctuaires. Non, Chacha n'a pas disparu. Elle est simplement plus là. Son absence, comme une matière, est bien présente. Babek m'a dit comme ça. Elle est désapparue.
0: Extrait de Komawon de Michaël Roch, pas simple à dire quand même. Hein.
1: Ah, pas évident, oui.
0: Pas évident, mais quand même beaucoup de choses à raconter juste à partir de cette page. D'abord, est-ce que vous écrivez à haute voix ?
1: La plupart des passages, effectivement, où on a cette oralité extrême, sont relus, oui, à haute voix, pour voir comment ça sonne, comment ça donne et si le texte file bien dans l'émotion et l'intention du personnage.
0: Oui, avoir le rythme aussi. Ouais. Cette onomatopée, elle revient souvent.
1: Elle revient très souvent. Elle est à la fois dans l'esprit, le cerveau de Perrault, à la fois dans son masque. On n'est jamais bien sûr de ce qu'elle est, ce qu'elle veut dire, d'où elle vient. Et c'est un des mystères du bouquin qu'il faut suivre. Autant que Perrault suit ce son de crécelle.
0: Il y a ce son de crécelle, il y a aussi parfois des numéros qui viennent s'inviter en début de ligne ou ouais. de chapitre. Très, très mystérieux, ça aussi.
1: Ce sont tous les numéros d'étage que Perrault parcourt dans l'Anvil. Perrault qui se perd.
0: Mais alors ça monte très très haut, 2000 et quelques.
1: Oui, oui. En tout cas, c'est pas 2000 étages. Il y a toujours le numéro du bloc. Il y a toujours le numéro de l'étage qui va jusque dans les centaines. Et puis une petite lettre qui accompagne, qui indique la façade sur laquelle se trouve Perrault, nord, est, ou, ouest ou sud. Mais on peut naviguer avec Perrault sans forcément se focaliser sur la précision de cet espace. Il est là, il est cohérent. Mais même Perrault, même à Perrault, ça lui échappe. Donc allons-y.
0: Alors, ce qui frappe en vous entendant et en vous lisant, c'est quand même l'invention de la langue. Dans cet extrait, ça mélope ou ça désapparaît. Vous autorisez tout.
1: Oui.
0: Est-ce qu'un auteur peut tout créer ?
1: Tout. Tout est possible. Tout est possible. Il faut pouvoir sortir parfois de sa propre langue pour aller chercher autre chose. C'est toujours ce rapport à qu'est-ce qui domine en moi et qu'est-ce qui me permet de m'en échapper.
0: Parce que là, il y a l'invention de l'auteur, mais il y a aussi le créole.
1: Il y a aussi le créole.
0: Qui est écrit et qu'il faut lire d'ailleurs à haute voix, comme ça,
1: oui,
0: comme ça.
1: C'est exactement.
0: Ça s'écrit pas du tout comme ça, ça s'écrit comme ça, K-O-N-S-A par exemple.
1: Exactement. C'est la meilleure manière de le comprendre.
0: Mais il y a une revendication politique, poétique à l'usage du créole ?
1: Oui. L'idée, c'était de créer un bouquin qui soit de la littérature caribéenne. Et l'expérience de vie caribéenne, elle se fait dans une multitude de langues auxquelles on est confronté, des langues qui sont parfois opaques, qu'on ne comprend pas. Moi-même, je ne suis pas du tout hispanophone. Et pourtant, dans le roman, il y a des passages en espagnol. C'était rendre compte de cette réalité-là et de comment elle va se déployer dans le futur.
0: Alors, il y a le créole, la langue, mais il y a aussi donc la créolisation de la culture, c'est-à-dire les rencontres fécondantes entre les cultures qui produisent autre chose. C'est la grande théorie, la grande pensée de Édouard Glissant dont vous revendiquez. Et il y a aussi Patrick Chamoiseau, formidable écrivain, lauréat du prix Goncourt en 92, ouais, pour Texaco, martiniquais comme vous, qui parle des langues.
2: Toute écriture artistique dans la langue, c'est véritablement aller chercher avant la langue, après la langue, au-delà de la langue, au-dessous de la langue et au plus profond de la langue. Ce qui fait que toute écriture artistique amplifie considérablement l'espace d'une langue. Et qu'est-ce qui se passe aujourd'hui ? Dans les temps précédents, si on prend Balzac, j'exagère un peu, mais Balzac n'avait pas problématisé la langue française. Pour lui, la langue française suffisait à épuiser un petit peu ses explorations du réel. Mais l'écrivain contemporain, il entend toutes les langues du monde. Il sait que toutes les langues sont belles. Et chaque langue, c'est autant de visions possibles. Et lorsqu'il fait son travail d'autorité dans une langue, il a le désir imaginant de toutes les langues du monde. Donc c'est ça la fonction du langage.
0: Michael Rock, vous êtes fils de Chamoiseau, Glissant.
1: Non. Enfin, qu'est-ce que t'entends par là ?
0: Est-ce que vous êtes dans cette filiation littéraire, cette pensée de la créolisation ?
1: Je suis dans cette tentative de prolongement, ouais. Je trouve leur pensée tellement puissante. Là, j'ai pas mieux à rajouter à ce que dit Patrick Chamoiseau. Et leur pensée est tellement puissante que oui, je m'en inspire, elle me traverse et je la rends dans le texte.
0: Quand je dis fils d'eux, c'est que vous n'avez pas du tout le même âge, vous n'êtes pas du tout de la même génération.
1: Ouais.
0: Donc, qu'est-ce qu'un jeune écrivain martiniquais qui revendique cette culture-là et cette pensée, et cette politique-là, comment elle se situe par rapport aux anciens?
1: Je sais pas trop comment répondre à cette question. C'est certain que leur héritage littéraire peut être prolongé et non pas revu, mais emmené dans d'autres lieux que sont l'imaginaire, par exemple. Et donc oui, j'ai cette racine. Ce lien avec eux. J'ai aussi ce lien avec mes contemporains, mes contemporaines, qu'ils soient écrivains, écrivaines, ou artistes plasticiens, ou cinéastes. Je suis sans cesse en train d'échanger avec avec tout un monde qui me permet de penser mes propres textes et de penser la propre construction de mon individu.
0: Mais dans les Caraïbes ou dans le monde?
1: Dans le monde entier.
0: Dans le monde
1: entier. Dans le monde entier. Ouais.
0: Parce que vous avez fait un chemin très particulier. Vous êtes né en métropole, comme
1: je suis
0: on
1: né
0: dit,
1: à Lyon,
0: près ouais. de Lyon, et vous êtes parti vivre en Martinique il y a une dizaine d'années. Pour quelle raison? Pour savoir ce qui était le cœur battant?
1: Oui, c'est ça. Mais on parlait dans l'extrait de cette matière absente. C'était ça, ce trou que j'avais dans ma construction identitaire. Et qu'on me renvoyait sans cesse, en fait, par ma couleur de peau, par la texture de mes cheveux. Et donc, je suis allé voir à quoi ça ressemblait, et j'y ai trouvé beaucoup de familiarité. Je m'y suis senti à l'aise, plus à l'aise encore que dans l'Hexagone, et donc j'y suis resté.
0: Et vous êtes aujourd'hui un des écrivains de cette...
1: Nouvelle génération,
0: de cette nouvelle génération, de cette région du monde, ouais. Les Caraïbes, avec cette dimension que vous revendiquez d'afrofuturisme caribéen. Comment on peut définir ça avant de se quitter, l'afrofuturisme caribéen?
1: En une phrase.
0: Non, deux, allez, je vous en autorise deux. Je suis grand, grand seigneur.
1: L'afrofuturisme, c'est un mode d'expression qui concerne toutes les sociétés afrodescendantes à partir du moment où elles se projettent dans le futur. C'est un mode d'expression qui va mêler à la fois le rapport aux nouvelles technologies avec des traditions et un héritage d'oralité, par exemple, d'autres technologies qui ont disparu ou qui sont à redécouvrir, et cette quête de l'émancipation des corps noirs avec des personnages principaux, du coup, qui sont représentatifs de ces sociétés. Inventer des mondes, d'autres mondes, qui ne répliquent pas les systèmes d'oppression et de domination que l'on connaît aujourd'hui.
0: Donc c'est une pensée transdisciplinaire,
1: ouais.
0: Transgenre,
1: transhumaine, transculturelle. C'est une poétique qui vise l'imprévisible et l'impensable.
0: Merci Michaël Roch. Je vais y réfléchir, je vais y penser beaucoup. Votre roman Comaouon est édité chez La Volte et votre précédent livre, Temaouon, vient de sortir, je crois, il y a très peu de temps.
1: C'est l'inverse.
0: En poche.
1: Comaouon vient de sortir. Ah oui, pardon, oui, il est sorti en poche, autant pour moi, je t'ai coupé.
0: Donc c'est Comaouon, celui-ci, et Temaouon, le précédent, en poche. Ouais. Merci beaucoup de vivre avec Pascal Paradou, collaboration Cécile Labolo, réalisation Laura Pinto. Et bien sûr, vous pouvez nous retrouver sur RFI.fr, où il y a notamment un grand entretien entre vous, Michaël Roch, et Tirthankar, notre confrère. À très vite.

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2: heures, c'est l'heure de Paris, 14h en temps universel. Le journal présenté par Olivier Charman. Bonjour Olivier.
3: Bonjour Pascal Paradou, bonjour à toutes et à tous. Le Premier ministre britannique refuse de céder malgré la fronde au Royaume-Uni, fragilisé après la débâcle électorale du Labour Party aux élections locales. Keir Starmer tente de se sauver. Une quarantaine de députés travaillistes l'appellent désormais à envisager une démission après plusieurs mois de chute dans les sondages. Face à la crise au Moyen-Orient, Narendra Modi appelle les Indiens à une mobilisation collective. Le Premier ministre indien demande à la population de faire preuve de résilience nationale face aux conséquences économiques du conflit au Moyen-Orient. L'Inde, fortement dépendante des importations d'énergie, voit sa monnaie chuter et sa facture pétrolière exploser. Et puis du football, le Paris Saint-Germain s'est imposé 1-0 face au stade brestois hier soir au Parc des Princes. Un succès décroché grâce à Désiré Doué, buteur en fin de rencontre pour son 100e match sous les couleurs parisiennes. Avec encore 2 journées à disputer, Paris se rapproche d'un 14e titre de champion de France. Le Premier ministre britannique Keir Starmer tente donc de sauver son poste. La semaine dernière, son parti travailliste a perdu des milliers de sièges lors du renouvellement des collectivités locales anglaises, perdu aussi le contrôle du Parlement gallois décentralisé. Après plusieurs mois de popularité en chute libre et de scandales liés notamment à l'affaire Epstein, une quarantaine de députés l'appellent désormais à envisager de démissionner. Keir Starmer a donné ce lundi matin un discours. Et alors Emmeline Vint, le Premier ministre ne compte aller nulle part.
4: Dès les premières secondes de son discours, Keir Starmer met les choses au clair. Il ne démissionnera pas, malgré les résultats désastreux des élections locales et les appels d'une partie de ses députés.
5: Je reconnais qu'il y a de la frustration, que les résultats sont difficiles. J'en porte la responsabilité, mais je porte aussi la responsabilité d'apporter le changement que nous avons promis au pays.
4: En clair, il est plus risqué de changer de Premier ministre que de maintenir le cap, mais il reconnaît quelque chose doit changer.
5: Pour certains Britanniques, les choses ne vont pas assez vite. Et pour être honnête, je pense qu'ils croient que nous nous en moquons. La leçon que j'en tire, c'est que je passe trop de temps à parler de ce que je fais et pas assez à expliquer pourquoi.
4: Pour cette réinitialisation du mandat, le Premier ministre mise sur l'Europe, 10 ans après le référendum sur le Brexit.
5: Notre gouvernement se définit par la réparation de notre relation avec l'Europe. Pour nos jeunes, par exemple, je suis fier d'avoir relancé le programme d'échange universitaire Erasmus. Mais je souhaite mettre en place un programme encore plus ambitieux lors de nos futures négociations avec l'Union européenne.
4: Dans les heures et les jours qui viennent, la réaction des députés, les seuls à même de démettre Keir Starmer, sera déterminante pour l'avenir politique du Premier ministre. Emeline Vint, Londres, RFI.
3: La guerre au Moyen-Orient, l'Iran a demandé aux États-Unis la fin du conflit dans toute la région, y compris des opérations israéliennes au Liban et la levée du blocus américain contre les ports iraniens et le dégel d'avoirs iraniens à l'étranger. Donald Trump a rejeté cette réponse iranienne à sa proposition de paix au Moyen-Orient, la qualifiant de totalement inacceptable. L'Iran veut donc inclure le Liban dans tout accord régional visant à mettre fin à la guerre. Dans le dossier libanais, la priorité des États-Unis, c'est plutôt de pousser à un rapprochement du Liban avec Israël, ce qui tarde à se concrétiser. Il faut dire que l'un des principaux acteurs régionaux, l'Arabie Saoudite, s'y oppose. Si Riyad veut bien débarrasser le Liban de l'influence iranienne, il ne veut pas de la normalisation à tout prix avec Israël, comme le rappelle Sami Nader, directeur de l'Institut des sciences politiques à l'Université Saint-Joseph de Beyrouth.
6: L'Arabie Saoudite pousse pour une solution durable entre le Liban et Israël, qui ferme le front ouvert entre le Liban et Israël, résout tous les problèmes en suspens, à commencer par la délimitation des frontières entre les deux pays. Israël doit présenter des concessions ou une solution quelconque doit être trouvée pour les Palestiniens. Et d'un autre côté, il y a des accords de sécurité ou des garanties sécuritaires qu'elle demande, notamment auprès des États-Unis, surtout après l'opération militaire d'Israël au Qatar, où Israël a montré que c'est un hégémone sur le plan régional. C'est entre contenir l'Iran et sa politique expansionniste, mais aussi une crainte qu'un hégémone soit remplacé par un autre.
3: Sami Nader, directeur de l'Institut des sciences politiques à l'Université Saint-Joseph de Beyrouth, interrogé par Abla Jounaidi. Narges Mohammadi, prix Nobel de la paix 2023, a été libérée sous caution. Elle était emprisonnée en Iran depuis décembre. Sa santé s'était gravement détériorée. Elle a donc été transférée hier à Téhéran pour être soignée par sa propre équipe médicale. L'Union européenne est parvenue aujourd'hui à se mettre d'accord pour sanctionner des colons extrémistes israéliens coupables de violences contre les Palestiniens en Cisjordanie. Les 27 sanctionnent aujourd'hui les principales organisations israéliennes coupables de soutenir la colonisation et violente de la Cisjordanie, ainsi que leurs dirigeants. C'est ce qu'annonce le ministre français des Affaires étrangères, Jean-Noël Barrot. Israël dénonce une décision arbitraire. Durement impactée par les tensions au Moyen-Orient, l'Inde appelle sa population à se retrousser les manches. Narendra Modi a exhorté les citoyens à faire preuve de résilience nationale et à renforcer la participation collective. Pour limiter les sorties de devises, le Premier ministre indien demande aussi de suspendre pendant un an les achats d'or ainsi que les voyages à l'étranger. Correspondance à New Delhi, Abdullah Irali.
7: L'appel de Narendra Modi a sonné à la fois comme un signal d'alarme et un cri de mobilisation nationale face à une crise qui s'installe. L'Inde est désormais désignée par le PNUD comme la nation la plus impactée en dehors du monde arabe par les tensions au Moyen-Orient. Conséquence directe, une chute brutale de sa roupie qui a perdu plus de 5% de sa valeur en quelques mois. Alors pour protéger sa monnaie, l'Inde demande un effort de guerre. Suspendre tout achat d'or pendant un an. Économiquement, il s'agit de freiner les importations massives qui vident les caisses de l'État. Mais socialement, c'est un sacrifice, tant le métal jaune est le pilier des dots et des festivités familiales ici. Le Premier ministre indien exhorte aussi les citoyens à renoncer au voyage à l'étranger pour conserver chaque dollar face à une facture énergétique qui explose. Pour compléter ce dispositif, il prône le télétravail et les transports collectifs afin de réduire la consommation de carburant. La presse qualifie d'ores et déjà ces directives de Modi de conseil de guerre économique. Abdullah Irali, New Delhi, RFI.
3: La suite du procès en France en appel de l'ancien président Nicolas Sarkozy, près de deux mois après l'ouverture de ce procès concernant les soupçons de financement libyen de la campagne présidentielle de 2007. La parole est donnée au parquet général pour ses réquisitions. Pendant deux jours et demi, les trois avocats vont dérouler la démonstration de l'accusation. Les 22 derniers occupants qui seront débarqués du MV Andrews partiront aujourd'hui vers les Pays-Bas, puis seront particulièrement suivis par les autorités sanitaires de leur pays, comme la petite centaine de personnes déjà évacuées du navire, parmi lesquelles deux cas positifs au rentavirus ont été signalés. Un des passagers américains du bateau évacué vers les États-Unis a été testé positif et un autre présente des symptômes légers. Une passagère française a aussi été testée positive à Paris, où une nouvelle réunion à Matignon est prévu aujourd'hui pour suivre au plus près l'évolution de la situation. Football enfin, le PSG jouait son dernier match de Ligue 1 à domicile hier soir face à Brest. Victoire 1-0 grâce à l'attaquant français Désiré Doué. Une victoire importante pour sécuriser le titre de champion de France. Avec encore deux matchs à disputer, les Parisiens doivent patienter pour officiellement célébrer. Mais au Parc des Princes, l'ambiance était déjà à la fête hier soir. Récit avec Anne Dufort Cornillet sur place.
8: Pas encore de titre à fêter pour le Paris Saint-Germain, mais plusieurs anniversaires, à commencer par celui de Désiré Doué, buteur pour son 100e match sous le maillot rouge et bleu. Entré en seconde période pour dynamiser une équipe remaniée mais peu inspirée, l'attaquant de 23 ans s'est montré décisif à la 83e minute de jeu.
9: Lucas, il me donne le ballon. Et je vois que je suis en position de pouvoir me décaler, je me décale, je me redécale et après je frappe et ça rentre, donc c'est super.
8: Avec cette victoire 1-0, les Parisiens conservent leurs 6 points d'avance sur leur dauphin, le Racing Club de Lens, et se dirigent tout droit vers un 14e sacre de champion de France. De quoi rendre fier le collectif Ultra Paris, venu célébrer ses 10 ans avec une centaine de fumigènes, un spectacle qu'a apprécié le héros de la soirée.
9: Peu importe le match, ils sont là, ils nous poussent, ils nous encouragent, ils ont été dingues encore aujourd'hui, on a dû même arrêter le match un petit peu à cause d'eux, mais on les remercie, c'est magnifique, c'est l'ambiance ici, elle est phénoménale, on les remercie.
8: Plus que deux matchs à jouer pour le PSG avant de se tourner entièrement vers son ultime objectif, la finale de la Ligue des Champions le 30 mai à Budapest.
3: La finale de la Ligue des Champions, évidemment, ce sera à suivre. Attention à l'horaire, ce sera à 18h en temps universel. Là, il est 16h10, bientôt à Paris. 14h10 en temps universel, c'est l'heure d'autour de la question avec Caroline Lachowski. Bonjour Caroline.
10: Bonjour Olivier.
3: Alors aujourd'hui, vous allez nous parler d'argent.
10: Exactement. Comment l'argent est devenu monnaie courante, le regard étonnant, décalé d'un géochimiste sur l'argent, Francis Albared. À tout de suite.
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10: Bonjour, ravie de vous retrouver en direct pour remonter à la naissance de l'argent, carrément. Pourquoi dans l'Antiquité, c'est ce métal, l'argent, extrait des mines, qui est devenu monnaie courante ? Comment cet argent frappé en pièces de monnaie, il n'y a qu'en français hein, qu'on emploie le même mot argent pour les deux, a changé le cours de notre histoire ? Et pourquoi bien plus que l'or, c'est l'argent qui a favorisé le commerce et la circulation des richesses tout en creusant les inégalités ? Comment l'argent a façonné notre monde, pour le meilleur comme pour le pire ? C'est en géochimiste que notre invité, le professeur Francis Albared, nous propose une lecture absolument inédite de la monnaie d'argent comme révélatrice des dynamiques de pouvoir, des disparités et des crises économiques, sociales et écologiques, éclairant notre passé mais aussi notre présent capitaliste et mondialisé. La naissance de l'argent, son essai, résultat de plusieurs années de recherche interdisciplinaire, vient de paraître aux éditions Armand Collin et nous avons un exemplaire de cet ouvrage passionnant à vous offrir. Chers amis auditrices et auditeurs à l'esprit libre et curieux, autour de la question comment l'argent est devenu monnaie courante, première piste de réponse dans le prémix signé Thibaut Baduel.
16: Que s'est-il donc passé pour qu'on ait adopté le système de la pièce de monnaie ? Cet événement s'est produit à Sardes, la capitale d'un petit royaume, la Lydie, située dans une région que l'on appelait autrefois l'Asie mineure. Pourquoi cet endroit et à ce moment précis de l'histoire de l'humanité ?

0: Lors de se réveiller, Monseigneur.
1: Il en manque une.
2: De toutes ces drogues qui me font monter au firmament, il y en a une que je préfère par-dessus tout. Je parle de ceci. L'argent ne vous permet pas seulement de vous offrir une meilleure vie, de la meilleure bouffe, de plus belles voitures. Il fait de vous un homme meilleur.

0: Bonjour Francis Albared.
1: Bonjour Caroline.
0: Merci d'être en direct avec nous. Je vois un petit sourire sur vos lèvres pour partager vos recherches et vos découvertes sur la naissance de l'argent. Pour reprendre le titre de votre essai, le métal argent que vous avez étudié en géochimiste, mais aussi, j'ai envie de dire, en historien, voire en archéologue, remontant jusqu'à Crésus pour étudier l'argent et la monnaie d'argent au cœur des économies antiques. Alors pourquoi et comment le géochimiste que vous êtes, professeur émérite à l'École normale supérieure de Lyon, membre de l'Académie des sciences, s'est-il intéressé à ce métal, à ces pièces sonnantes et trébuchantes, jusqu'à diriger un programme de recherche européen exclusivement consacré à l'argent, bien nommé Silver?
1: Alors je vais vous donner deux réponses, une réponse personnelle et une réponse plus scientifique. Mm-hmm. La réponse personnelle, c'est un grand souvenir de Emmanuel Leroy Ladurie, le grand
0: préhistorien,
1: rendant visite à Claude Allègre avec une question qui était apparemment importante à ce moment-là et qui l'est toujours, qui est est-ce que l'on peut comprendre les flux d'argent entre l'Amérique et l'Europe en utilisant la géochimie, les isotopes du plomb, etc. Cette question m'a taraudé pendant des années. Jusqu'au jour où une jeune fille m'a abordé avec son enthousiasme, l'enthousiasme de son âge, pour me dire « Monsieur Albared, je veux travailler avec vous et je veux travailler sur l'argent des Incas, l'argent de l'Amérique du Sud ». Ça, c'est ma réponse personnelle. La réponse plus technique, plus scientifique ou plus institutionnel, c'est que j'ai de l'expérience de la géologie, c'est-à-dire je sais comment les continents bougent, je sais où sont les ressources minérales, l'argent, l'or, etc., à l'intérieur, dans le monde. J'ai une bonne culture là-dessus. J'ai une bonne formation de chimiste, au moins partiellement, et j'ai aussi une bonne formation sur la théorisation des échanges dans des systèmes complexes. Mm-hmm. C'est-à-dire que un exemple de système complexe, c'est votre économie personnelle, vous recevez un salaire tous les mois, vous le dépensez, et il y a de l'argent dans votre porte-monnaie, de temps en temps...
0: Là, c'est pas le métal, hein, c'est l'argent en tant qu'argent.
1: Voilà. Et donc ça, si vous voulez, c'est un système relativement complexe, on a tous compris.
0: On est d'accord.
1: Et finalement, j'avais une expérience de la modélisation quantitative, je ne suis pas illettré en physique, et donc j'ai réuni avec beaucoup de lectures de l'histoire, je me suis rendu compte que la géochimie pouvait aller bien au-delà de la question habituelle que me posent les historiens, voici une pièce, est-ce que tu peux me dire d'où elle vient ? En fait, la question la plus intéressante, c'est combien d'argent est passé de l'Égypte à la Perse, combien d'argent est passé de l'Égypte à Rome, ou des Gaulois à Rome, etc. etc. Donc voilà quel a été le
0: cheminement pour cet ouvrage, dont nous avons d'ailleurs un exemplaire à vous offrir, hein, chers amis auditrices et auditeurs, La naissance de l'argent, qui bouleverse absolument toutes nos idées reçues. Vous allez découvrir comment et pourquoi. Mais d'abord, il y a une première idée reçue que vous mettez à mal en démontrant, que l'argent et la monnaie d'argent, elle est née chez les Grecs, alors qu'on extrayait de l'argent dans les mines depuis très longtemps. Donc pourquoi est-ce que ça s'est passé là? Et pourquoi est-ce que ça n'a rien à voir avec le troc? Parce qu'une des idées reçues les plus extraordinaires, on reviendra sur l'or, c'est quand même qu'on est passé du troc à l'argent. Et vous expliquez, en tant que géochimiste, en tant qu'historien, en tant qu'archéologue, en tant qu'économiste, enfin, en réunissant toutes ces disciplines-là, ben non, on n'est pas passé du troc à l'argent.
1: Alors, exactement, ça c'est une idée, la plupart des économistes, j'allais dire, pas sérieux, mais ont rejeté cette idée depuis fort longtemps, que l'on est passé du troc à l'argent. Il y a des tas de difficultés, il n'y a pas besoin de géochimie pour démontrer que ce n'était pas une hypothèse viable. L'exercice que je vous demande, c'est simplement d'imaginer que vous êtes un marin qui a un équipage de 10 ou 20 gaillards barbus qui se promènent dans un bateau à voile et qui ont des marchandises dans leur cale. Mmh. Et quel est le but du commerce ? C'est de partir avec des marchandises qui ont une valeur et de revenir au port avec des marchandises qui ont plus de valeur encore. La marchandise qui a le plus de valeur possible à cette époque-là, c'est de l'argent. Ce n'est pas de l'argent monnayé, c'est de l'argent métal. Et donc, on donne des olives contre du métal, on fait des échanges, on fait du cabotage, etc.
0: On fait du troc
1: avec de l'argent. Mmh. Et c'est en fait la chose qui apparaît. Alors, il faut comprendre cette notion de troc. Imaginez, par exemple, c'est pas un exemple, c'est fondamental, en fait. Je suis un envahisseur grec des années 1200, j'ai mis à mal l'Empire des Hittites, j'ai mis à mal l'Empire mycénien, et je m'installe sur des terrains dont je m'aperçois un peu trop tard qu'il n'y a rien à produire, rien à manger, ou très peu à manger.
0: Sur
1: le terrain que j'ai envahi. Que puis-je faire ? Je peux toujours réduire les gens en esclavage, ça ne va pas me donner à manger. Mmh. Ça, c'est une chose évidente. Donc, je me tourne vers mes voisins, les Égyptiens, qui ont des terrains qui sont refertilisés tous les ans par les crues du Nil, exactement, et qui vont me dire, je peux vous échanger, j'ai trop de blé, j'ai trop d'olives, j'ai trop de dattes, je peux vous en vendre, mais qu'est-ce que vous me donnez en échange ? Alors, on va dire, l'argent est une chose qui est très convoitée. Pourquoi c'est convoité ? Parce que ça permet aux Égyptiens d'aller voir leurs amis chypriotes et de leur acheter du cuivre pour faire des socs de charrue, et qui permet aux Grecs d'acheter des épées pour qu'on se batte joyeusement les uns avec les autres.
0: C'est-à-dire que dans cette haute antiquité, l'argent est déjà une monnaie d'échange, mais ce n'est pas encore une monnaie. C'est un peu ça.
1: Alors, les gens ne sont pas tout à fait d'accord sur la définition exacte de la monnaie. Pour nous, c'est souvent une pièce. Pour d'autres, on peut utiliser d'autres termes. Mais l'argent, dont la découverte de la métallurgie de l'argent, plutôt, date probablement du 3e ou 4e millénaire avant Jésus-Christ. Et cet argent était un dépôt de valeur, c'est-à-dire que si je l'échangeais, j'étais sûr après de pouvoir l'échanger contre à peu près n'importe quoi. C'était la qualité de l'argent. Il a deux qualités qui sont essentielles. Il est hors de prix. Donc, c'est-à-dire qu'il permet d'acheter tout. Acheter tout. Voilà, il est cher, c'est un peu ça. Ça, c'est la première chose. Et il ne sert absolument à rien.
0: Il est inutile, dites-vous, l'argent.
1: Voilà, il ne sert absolument à rien.
0: Alors attendez, Francis Albar, autour de la question comment l'argent est devenu monnaie courante, monnaie frappée, comment est-on passé de cet argent pesé, de la valeur de l'argent pesé au monnayage, comment l'argent est devenu au cœur des économies antiques, comment cette monnaie a été frappée en Asie mineure, en Grèce antique. Arrêtons-nous quelques instants sur une série documentaire qui est actuellement diffusée sur la chaîne Arte, une série intitulée « Monnaie » réalisée par Gérard Mordillat et Christophe Clerc. Je propose un extrait du deuxième épisode « Frapper la monnaie », arrêt sur l'image de ces pièces antiques, sur lesquelles vous allez réagir d'ailleurs, présentée par l'économiste François Vled de la Federal Reserve Bank de Chicago. On l'écoute.
2: Je vais vous montrer deux objets, deux pièces. Voici la première. Cette pièce pèse à peu près 4,5 grammes. Elle est faite de quelque chose qu'on appelle l'électrum, qui est un mélange d'or et d'argent. Je vais vous en montrer une autre, qui est faite du même métal, mais qui est beaucoup plus petite. Elle fait, vous voyez, à peine 0,10 grammes. Ce sont des pièces qui sont pas très jolies, des objets qui sont pas très intéressants, sauf pour nous historiens, parce que ce sont les premières monnaies frappées. Avant, l'or et l'argent étaient utilisés comme unité de compte, mais c'est la première fois qu'on voit des pièces de monnaie frappées qui sont utilisées dans des échanges. La première, on peut estimer qu'elle achetait à peu près un mouton ou deux. La deuxième achetait peut-être un quart de litre d'huile de sésame ou deux ou trois litres de dattes. Et ce qu'on sait d'elle, on sait qu'elle vient de Lydie. proche de la Grèce, proche des villes de Milet, d'Éphèse et autres colonies célèbres de la Grèce. On sait que ces pièces ont été frappées par des rois de Lydie. On peut reconnaître certains noms sur les inscriptions qui correspondent à des noms qu'on peut lire chez Hérodote. Et une fois cette invention faite, on la voit se déployer dans toute la Grèce. Les différentes villes grecques se mettent à imiter l'invention lydienne et c'est le départ de la monnaie qui continue jusqu'à nos jours.
0: Francis Albaret, vous voulez réagir à cet éclairage?
1: Bien sûr, cet éclairage est tout à fait correct. Peut-être on peut le préciser certain nombre de points. Pourquoi inventer de la monnaie?
0: Et pourquoi là? Pourquoi en Grèce? Enfin, en Lydie, en Asie mineure.
1: Parce que les deux questions sont liées. C'est une zone de conflit, c'est-à-dire que l'Empire perse va bientôt surgir. Il y a Crésus qui essaye de conquérir...
0: Le roi Crésus.
1: Il essaye de conquérir une grande partie de ce que serait aujourd'hui la Turquie. Donc, ça bouge, c'est un endroit où il y a beaucoup d'hostilité, des empires qui se font, qui se défont.
0: Et c'est Crésus qui va inventer.
1: On peut pas dire qu'il va inventer
0: la monnaie,
1: parce qu'en fait, la monnaie existait avant Crésus. Mm-hmm. Il a les pièces d'électrum, comme vient de le dire notre
0: mélange
1: expert.
0: D'or et d'argent.
1: C'est 50%, c'est à peu près d'or et 50% d'argent. Alors, il y a un problème. D'une part, l'or, il n'y en a pas beaucoup. Mm-hmm. Et puis, c'est pas très pratique, c'est un peu trop cher. Essayez d'aller acheter un croissant avec une pièce d'or, vous verrez comment vous serez reçu. C'est pas très pratique, donc il n'y en a pas beaucoup, il y en a 40 fois moins dans la terre que d'argent.
0: Que de l'argent, oui.
1: Donc c'est quelque chose de rare, qui est convoité, que Crésus raffine dans ses palais, hein. On a fait des fouilles qui ont bien montré ça. Donc l'or est une chose qui est convoitée, mais il n'y en a pas assez. Alors ça, c'est lié à la controverse qui a duré longtemps pour savoir si l'or avait un intérêt militaire ou un intérêt commercial. Je vais répondre les deux. Les deux parce que, imaginez, ce n'était pas des plaisanteries, les armées de Crésus, les armées des Perses, les armées des Grecs, ce n'était pas 150 colons qui se battaient dans le coin d'un champ ou sur un petit village.
0: C'était des dizaines de milliers de gens
1: qu'il fallait payer. Il fallait les payer donc avec un argent qu'il fallait peser et dont il fallait garantir ce qu'on appelle le titre, c'est-à-dire la pureté de l'argent. Donc, une fois qu'on a mis le sceau du roi sur la pièce, on peut effectivement payer très rapidement des dizaines de milliers de gens. S'il fallait peser chacune des pièces pour chacun des soldats...
0: Voilà. C'est pour l'armée, c'est pour les échanges, c'est pour faire une monnaie d'échange. Et l'argent est à la fois précieux... mais quand même assez abondant dans ces régions-là. C'est ça, en fait.
1: Et on peut le transporter. Alors, il n'est pas en Turquie, ou ce qui est aujourd'hui la Turquie, ou l'Asie mineure, à cette époque-là, il n'y avait pas beaucoup d'argent. Il y en avait un petit peu au nord-ouest.
0: D'argent métal.
1: Il n'y en avait pas beaucoup, mais comme il y avait une pratique qui consistait à extorquer des tribus à droite à gauche, les combattants se débrouillaient pour extorquer des tribus en argent ou en or aux gens qui perdaient les guerres. Alors, au lieu de détruire les gens, on leur disait, on veut tant de tonnes d'argent. Alors, c'était des talents, c'était pas des tonnes à cette époque-là. Voilà. Et donc, ça permettait de payer des grosses armées. Alors, les gens disaient, non, ça a été inventé pour le commerce. Mais évidemment, puisque une fois que le mercenaire revient à la maison, qu'est-ce qu'il fait? Il achète un champ. Il épouse une femme, je n'ose pas dire qu'il l'achète, mais finalement, il y a quand même les aspects. Il achète des esclaves parce qu'il ne va quand même pas faire le travail lui-même. Un esclave, c'est 400 grammes d'argent, à peu près. Ça vous donne une idée de ce que c'est.
0: Dans l'Antiquité grecque.
1: Voilà. Donc, et tout cet argent est réinjecté dans l'économie locale, ce qui fait une explosion du commerce en même temps, et que l'on commence à trouver des quantités mais énormes d'épaves au fond de la mer Méditerranée, de la mer Noire, à partir du 6e siècle. Voilà, 600, 520, 530, 550, on commence. Et la montée du nombre d'épaves est absolument hallucinante.
0: Ce qui prouve qu'il y avait du commerce grâce à cette monnaie
1: grâce
0: d'argent.
1: À la fluidité que donnait la monnaie frappée.
0: La monnaie frappée en argent, cet argent qui était... Il y avait des mines d'argent dans toute cette région méditerranéenne, Grèce, etc. Autour de la question pourquoi c'est en Grèce, puis à Rome, hein, plus tard, en Occident, autour de la Méditerranée, que l'argent est devenu monnaie courante. On continue de s'interroger avec vous, Francis Albaret, sur ce que ça dit de nous et de notre monde. À l'écoute maintenant de Ray Lema, en sélection du mois sur RFI. C'est pas tout à fait un hasard, ou ça devrait nous plaire aujourd'hui, parce que ce morceau s'intitule « Partage ».

0: incurablement solidaire avec Ray Lema sur RFI et ce morceau partage en playlist de ce mois de mai. Autour de la question comment l'argent est devenu monnaie courante, notre invité, le géochimiste Francis Albaret, éclaire le passé et le présent de ce métal qui a changé le cours de l'histoire, pour reprendre le sous-titre de son essai « La naissance de l'argent », ouvrage qui ne peut laisser personne indifférent car il ouvre une autre grille de lecture finalement sur et de notre monde, comme le souligne mon confrère François Lassagne du mensuel Pour la Science, qui nous a laissé une question pour vous, Francis Albaret.
1: Francis Albaret, bonjour. Vous avez mis le nez sur une mine incroyable, les mines d'argent autour d'Athènes en particulier, pour montrer avec un regard inhabituel, parce que vous n'êtes pas historien, c'est plutôt un regard de chimiste, de géophysicien que vous avez montré que c'était essentiel en fait pour l'histoire de l'Antiquité, pour l'histoire de la cité grecque d'Athènes, que ces mines d'argent. Et très curieusement, quand on lit votre livre, on se dit mais c'est fou parce qu'on n'en a pas entendu parler tant que ça. Et même, on a entendu parler de l'or et encore aujourd'hui, on parle de l'or comme si l'or avait toujours, partout, été le déterminant des grandes cités, des grandes civilisations. Qu'est-ce qui fait que l'argent que vous avez découvert après des années d'enquête est resté sous silence, en fait, dans le rôle pourtant historique que ce métal a joué ?
0: Comment l'expliquez-vous, Francis Albaret ? Parce que moi aussi, ça m'a frappé, si je vous dirais sans mauvais jeu de mots.
2: Je ne vous cacherai pas que ça m'a frappé aussi.
0: Eh oui.
2: Alors, c'est une question qui relève de plusieurs disciplines à la fois. Mmh. Pourquoi l'argent autour de la Méditerranée ? C'est une question pour le géologue. C'est-à-dire l'Afrique et l'Europe qui rentrent en collision. C'est une chose qui explique pourquoi il n'y a pas d'argent en Chine, pourquoi il n'y a pas d'argent en Afrique. Pourquoi il n'y en a pas en Afrique du Nord, en Asie, en Amérique du Nord,
0: etc. En Amérique du Nord, c'est-à-dire que ce que vous dites, c'est la collision, enfin c'est vraiment le géologue qui parle de la tectonique des plaques, de la collision, et qui montre où est-ce qu'il y a de l'argent et où est-ce qu'il n'y en a pas.
2: Voilà.
0: Et il n'y en a pas en Afrique, il n'y en a pas en Inde, il n'y en a pas en Chine.
2: Voilà.
0: Voilà, déjà. Hein, oui. Ce qui explique
2: Il y en a sur les bords de la cordillère américaine, parce qu'il y a des collisions, parce que les continents
0: dans l'Amérique du Sud.
2: Et un peu en Amérique du Nord aussi.
0: Ah, d'accord.
2: Mais c'est des morceaux qui viennent en collision avec l'Amérique et qui contiennent de l'argent. Et dans le cas de Potosi, c'est-à-dire en Amérique du Sud, des quantités énormes. Dans le cas du Mexique, c'est pareil.
0: Bon,
2: c'est
0: on viendra sur l'argent. Donc ça, c'est le géologue qui sait où se trouve l'argent.
2: Alors, vient après le géochimiste. Le géochimiste... Comme nous l'avons évoqué, c'était un peu le garagiste de l'historien. Il lui donnait des chiffres.
0: L'historien
2: lui disait : est-ce que tu peux utiliser ces isotopes pour me dire d'où ça vient ?
0: C'est une grande idée, certaines pièces de monnaie, certains métaux.
2: Une idée qui date des années 80, qui est une idée très très fertile, très féconde. Donc ça, le géochimiste que je suis, je connais bien les isotopes du plomb et qui sont particulièrement utiles pour répondre à cette question. Il ne faut pas ignorer non plus la métallurgie, quand et pourquoi l'argent a été... Il faut se replacer dans un contexte dans l'Antiquité où les gens n'avaient aucune idée de la notion d'élément.
0: Mmh, bien sûr.
2: Les éléments, c'était l'air, le feu, l'eau, etc., etc. Ce n'était pas le cuivre, le zinc, le plomb, etc. Donc, ces gens, par des manœuvres, ils sortent quelque chose qui attire l'attention et qui a de la valeur et qui a de l'inutilité.

0: une utilité marchande considérable. Donc ça, c'est une chose. D'autres aspects, bien sûr, c'est l'histoire. Est-ce qu'on peut relier les grands événements historiques? Alors, les deux grands événements historiques de cette époque-là sont la conquête de Babylone par les Perses et les guerres perses ou les guerres médiques. À l'est de la Méditerranée et à l'ouest de la Méditerranée, la fermeture du bassin ouest méditerranéen par Carthage et les Étrusques qui empêchent les Grecs de progresser vers l'ouest.
1: C'est-à-dire qu'empêchent les conquêtes, de futures conquêtes.
0: La bataille d'Alalia, qui est la bataille d'Aléria, on dirait aujourd'hui, et la bataille qui a verrouillé pour quelque temps, pour deux ou trois siècles, l'accès des Grecs à la Méditerranée occidentale.
1: Et donc, il fallait bien trouver des richesses, trouver comment nourrir sa population,
0: Le fond du problème est là, c'est-à-dire qu'on arrive dans un pays qu'on a conquis, mais une fois qu'on l'a conquis, il faut bien manger. On peut tuer tout ce qu'on veut, on peut mettre le feu à toutes les maisons qu'on veut. Un an après, qu'est-ce qu'on va manger ? C'est une chose. Et donc, il va falloir trouver des échanges internationaux, comme on dirait aujourd'hui.
1: Trouver une monnaie d'échange internationale,
0: voilà,
1: et c'est l'argent.
0: L'opposé de ce qui se passe en Mésopotamie. En Mésopotamie, qui est un système qui vit sur lui-même, en autarcie, comme on dit. Pourquoi ? Parce qu'il y a à peu près 1600 kilomètres pour aller depuis Babylone jusqu'à la mer Méditerranée. Et sur des routes qui ressemblent tout à fait à des chemins vicinaux chez nous, faire transporter des grosses quantités de nourriture, de choses comme ça. Donc, la Mésopotamie est un cas particulier qui
1: vit en cercle fermé, alors que les Grecs ont besoin de commerce, de fluidité, d'échange, de nourrir sa population et d'échanger.
0: Les grands commerçants sont les Phéniciens et ce sont également les Grecs. Qui échange avec tout le reste, avec qu'est-ce que c'est qu'un échange ? On est sur un bateau et on cherche à donner de la valeur à sa cargaison.
1: D'où l'invention par les Grecs, j'y reviens, de cette monnaie d'argent, enfin de l'argent métal qui devient monnaie, qui devient une monnaie d'échange. Ce n'est pas le cas en Chine, on l'a dit, il y a aussi des pièces de monnaie, mais elles ne sont pas en argent. Et ce qui, vous allez très loin, parce que quand on lit votre livre, Francis Albaret, on se dit aussi que la puissance des Grecs, que l'art grec, la philosophie grecque, tout ce qui est né de la Grèce et qui a nourri notre monde, l'Occident, la Méditerranée, est un peu lié à cet argent-là.
0: Mais oui, parce que vous voyez...
1: En Afrique, il n'y en avait pas. Il y avait de l'or. Mais l'or, ça ne fait pas une monnaie. C'est beaucoup trop lourd à transporter.
0: Et puis, il y en a trop peu.
1: Il y en a trop peu aussi. L'or est trop précieux, finalement.
0: L'or est trop précieux. On ne peut pas se partager l'or à l'intérieur d'une communauté qui travaille. Il n'y en a pas assez, simplement. Même si on dit qu'il y en a qui sont riches, qui ont tout l'or, même si on l'a distribué, il n'y a pas assez de... C'est la fameuse question de Milton Friedman. Quelle est la quantité raisonnable de monnaie que l'on doit avoir dans une économie particulière ? Et cette question est une question extrêmement importante. L'argent répond à cette nécessité. Il répond aussi à une autre chose qui est très importante, puisque pour moi, ça fait partie de des facteurs qui ont favorisé l'apparition de la démocratie. C'est que l'argent permet de monter et de descendre dans l'échelle sociale. S'il n'y a pas de discontinuité, la seule discontinuité qu'il y a, j'ai beaucoup d'argent ou j'en ai peu, alors que dans les sociétés qui sont postérieures ou des sociétés modernes, il y a des gens qui ont de l'or et des gens qui ont du bronze.
1: Ah oui, donc l'argent est peut-être égalitaire. Il va aussi être source d'inégalité et de disparité, on va y revenir. Mais au départ, c'est quelque chose qui peut être égalitaire, puisqu'au fond, dans la poche d'un prince et dans la poche d'un pauvre, il a la même valeur, c'est ça.
0: Voilà, c'est un peu... même si on restait dans les conditions les plus justes, qui seraient celles d'une loterie, si je jette des pièces en l'air et que je compte ce qu'il y a par carré du carrelage, je vais trouver qu'il n'y a pas la même quantité d'argent. Donc, l'égalité n'est pas la condition naturelle.
1: Elle est fabriquée par cette monnaie d'échange à partir de l'argent.
0: Elle est enregistrée.
1: Elle est enregistrée. On est d'accord là-dessus.
0: Oui, on est d'accord là-dessus.
1: Autour de cette question, justement, de la naissance et de la propagation, alors cette fois-ci de la monnaie argent de la Méditerranée, du monde grec jusqu'au monde entier, on peut aussi, on l'a commencé à le faire, s'intéresser aux mots, aux termes même d'argent, qui en français a gardé son double sens. C'est tout le sens de la question que soulève tout de suite le cosmologiste Jean-Philippe Uzan, qui était récemment notre invité pour son ouvrage « L'univers incompris ». Écoutez son éclairage en forme de question pour vous, Francis Albared.
2: L'argent, c'est aussi l'espèce, l'argent. Et en fait, l'espèce, ça vient de payer en épices. Pendant très longtemps, on payait en poivre, en épices, parce que c'était très très cher. Et donc, c'est ça qui a donné l'espèce. Est-ce que, pour l'argent, pourquoi est-ce que le mot argent, donc la monnaie, est aussi utilisé le terme de cet élément chimique, l'argent? Pourquoi est-ce que c'est pas l'or? Pourquoi est-ce que c'est pas un autre élément chimique?
1: Vous avez déjà un peu esquissé la réponse, hein, Francis Albared.
0: J'ai un peu, oui, effectivement, esquissé la réponse. Un des éléments de réponse à votre question, qui est fort pertinente, je vais répondre en termes de plaisanterie. Les souris mangent très peu d'argent.
1: Oui, elles ne peuvent pas se nourrir avec de l'argent.
0: Donc, on ne peut pas prendre une monnaie d'échange qui puisse être détruite.
1: Ah oui, on ne peut pas se faire... Oui, c'est ça, les rongeurs ne peuvent pas... Le blé peut être mangé par les souris, mais pas...
0: Voilà, les chansons, voilà, ça n'existe pas. Donc, alors, le blé, on peut le garder dans l'Antiquité peut-être 2 ans maximum, et le blé de l'année dernière se vend bien moins cher que le blé de cette année.
1: Donc, l'argent de l'année dernière se vend aussi cher.
0: Les olives. Alors, il y a d'autres objets qui ont de la valeur, hein, comme les pierres précieuses. Il faut pas être exclusif, comme l'or en particulier.
1: Bien sûr.
0: Mais fondamentalement, l'argent a une place unique. C'est-à-dire que tout le monde peut en avoir un petit peu, mais personne ne peut tout avoir.
1: Eh oui. C'est ça qui définit l'argent.
0: On voit qu'à un moment de l'apparition des premières pièces d'argent, qu'on peut fixer peut-être à 520, 530, c'est-à-dire l'essai de l'électrum a échoué parce qu'il n'y a pas assez d'or.
1: Donc ce mélange or et argent parce qu'il n'y a pas assez d'or. Oui.
0: Et après, Crésus invente le bimétallisme, or et argent. Alors, il y a assez d'argent, l'argent se met à circuler très vite, et vous observez l'apparition de la civilisation grecque qui deviendra la civilisation occidentale, fondamentale, et l'apparition de la démocratie. La démocratie à Athènes est née en même temps que les pièces d'argent.
1: Est-ce que vous pouvez répondre à la question, je trouve très pertinente, d'une de nos fidèles auditrices à Madagascar, Aina Rinkoto, qui dit, est-ce qu'on peut dire que dans l'Antiquité, ce sont les nations, même s'il n'y avait pas de nations, mais qui ont le plus de mines d'argent, qui étaient les plus riches?
0: Non, parce que il existe d'autres mines d'argent qui sont moins bien connues dans la littérature antique, qui sont celles des cordillères bétiques au sud-est de l'Espagne. Et on a la fameuse légende de Tarsis, que l'on trouve dans la Bible, les gens étaient riches, mais l'évolution de ces pays n'a pas été déterminante dans l'évolution de la politique, de l'économie.
1: Alors qu'ils avaient de l'argent. Donc c'est vraiment le cas pour la Grèce, pour cette civilisation grecque. C'est vrai aussi qu'on. Alors on a bien compris que c'était pas l'or, mais que c'était l'argent qui était vraiment qui avait été à l'origine de cette civilisation, la monnaie d'argent. Plus tard, si on avance dans le temps, il va y avoir de la revanche de l'or, notamment aujourd'hui. Il y a eu aussi ce qu'on a pris pour une soif de l'or du côté des Occidentaux, quand beaucoup plus tard, au XVIe siècle, ils sont partis conquérir le continent américain. Je vous soumets une autre question d'une fidèle auditrice aussi à Madagascar, la même famille, Mamie Rakoto, qui parle des conquistadors et de la conquête coloniale espagnole, et elle parle aussi de cette histoire de navires qui ont sombré avec leur cargaison d'or et d'argent. Là aussi, bien plus tard, il y a de l'argent en Amérique latine. On ne pense qu'à l'or, mais il y a de l'argent.
0: Il y a de l'argent qui paye les dettes de Philippe II, essentiellement. le roi d'Espagne qui a fondé Manille, qui a conquis les Philippines, ce n'est pas pour rien, qui était le lieu d'échange entre les Chinois, l'Empire chinois, et le monde américain qui avait de l'argent et qui servait à faire passer la soie, les porcelaines, les épices, etc. vers l'Europe.
1: Donc on voit, parce qu'en fait dans votre ouvrage, on ne peut pas tout aborder, mais on voit l'apparition de cette monnaie d'argent en Grèce, ensuite les Romains, ensuite vous parlez de, c'est finalement la faillite de l'argent, et puis la revanche de l'or, et puis l'argent réapparaît au moment des grandes conquêtes et du commerce, parce que l'argent est lié à la mondialisation, l'argent est lié au capitalisme aussi, à cette question de conquête, c'est vraiment à chaque fois l'argent qui ressort.
0: Ah, l'argent ressort, alors je voudrais faire un espèce de petit résumé pour l'argent a des propriétés intrinsèques qui, une fois qu'il est monétisé, il peut circuler très rapidement. Mm-hmm. Parce qu'il a un côté fiduciaire, on va dire. On croit à la valeur de la pièce que l'on a dans la main. Mm-hmm. Donc, on a confiance. La confiance, c'est c'est une définition que j'aimerais bien pour le capitalisme. Le capitalisme, ce n'est pas l'argent. Le capitalisme, c'est la confiance.
1: La confiance que c'est que,
0: si je suis un président d'un grand pays d'Amérique et que j'appelle mon banquier pour lui dire j'ai besoin d'un million pour le mariage de ma fille dans 15 jours, je n'ai aucun problème. Le capital, c'est vraiment la confiance. Avant d'être celui de l'or. Alors, je reviens sur l'argent qui a cette fluidité qui permet de payer quasiment instantanément des soldats. Mm-hmm. Je pense que c'est Raymond Descas qui a dit un jour, si la Perse avait été capable de monétiser la plus grande partie des trésors, enfin de l'argent qu'ils avaient extorqué aux autres parties de son empire, Alexandre n'aurait peut-être pas été capable de prendre l'empire perse.
1: Je pense que ça aurait
0: changé la face du monde. Donc cet argent est fluidifié. Sur un bateau, on n'a pas besoin qu'il soit sous forme de monnaie, peut-être pour payer les taxes quand on arrive au port en Égypte, etc. Mais fondamentalement, on n'a pas un grand besoin de pièces sur un bateau, on peut travailler au poids parce qu'on va vendre 2 tonnes d'olives et on va peser une fois une quantité d'argent. Mais par contre, c'est mobiliser les hommes, leur permettre de partir avec de l'argent et d'en faire quelque chose et de se faire entendre. L'argent frappé a une valeur tout à fait différente de l'argent au poids.
1: L'argent frappé, il vaut quelque chose, l'argent au poids, il est moins utile.
0: Il est plus un refuge de valeur, c'est-à-dire que c'est là où on met sa valeur, alors que lorsqu'on a de l'argent monnayé, on peut le transporter, cette valeur, beaucoup plus facilement, la rendre fluide et malléable.
1: Et d'où le capitalisme, que vous nous expliquez être basé sur la confiance, mais d'où le capitalisme et l'argent a fait naître le capitalisme autour de la question comment l'argent est devenu...
0: Alors, je ne sais pas...
1: C'est bien que vous me posiez...
0: J'apprécie énormément que vous me posiez la question. Il n'y a pas de capitalisme en Égypte en 1500 ou 1700 avant Jésus-Christ.
1: Non.
0: Mais la distribution des inégalités est la même qu'aujourd'hui.
1: En Égypte, avant autant des pharaons.
0: Si on prend la capitale d'Akhenaton, et qu'on se base sur la distribution des maisons des uns et des autres, on regarde la distribution des richesses et on retrouve quelque chose qui ressemble à d'assez près ce qu'on a aujourd'hui.
1: Donc pas besoin d'argent pour l'inégalité, on ne peut pas résumer ça comme ça, c'est ça.
0: On a besoin de faire travailler les autres pour accumuler les profits. Alors est-ce que l'argent est la meilleure façon ? Je ne pense pas que Bernard Arnault ait des grosses liasses de billets...
1: Sous son matelas.
0: Dans sa poche.
1: Bien sûr.
0: Voilà. Il n'a pas besoin de ça. Il n'en a pas besoin. C'est pas l'argent lui-même qui fait.
1: Il a le pouvoir. Déjà, c'est bon.
0: Il a capitalisé la confiance et on va lui.
1: On y revient autour de la question. Allez, on y revient à cette question-là. Comment l'argent est devenu monnaie courante et pourquoi finalement nous courons toujours après l'argent? Votre essai, Francis Albaret, La naissance de l'argent, nous éclaire aussi. On va y venir sur les inégalités structurelles de nos sociétés. Il n'y a pas que dans nos sociétés qu'il y a des inégalités, je suis d'accord, mais comme vous dites, il y en a beaucoup, beaucoup aujourd'hui. Elle nous éclaire aussi sur la limite de nos ressources naturelles et sur les questions environnementales et écologiques. Jusqu'où va pouvoir nous entraîner l'argent? On dit aussi la thune. Ça, c'est signé Angèle sur RFI.

0: veut seulement la thune. C'est Angèle qui le chante sur RFI. Francis Albarès, vous m'avez appris quelque chose à l'instant d'ailleurs. C'est quoi une thune?
1: Quand j'étais jeune, c'était la pièce de 5 francs. Ancien franc, bien sûr.
0: Ancien franc, et qui était en argent parfois, la pièce de 5 francs.
1: En aluminium.
0: Ah, c'est en aluminium, d'accord. Autour de la question, comment l'argent est devenu monnaie courante? Question que vous creusez, que vous éclairez dans votre essai, La naissance de l'argent, comment le métal argent a changé le cours de l'histoire. Vous êtes géochimiste, Francis Albarède, et ça nous entraîne aussi, en notre 21e siècle, de l'Antiquité grecque jusqu'à aujourd'hui, à la question de la ressource et des finitudes des ressources naturelles, donc à des questions profondément écologiques quand on s'intéresse à l'argent, aux mines d'argent et à la monnaie argent.
1: Alors, je pense qu'il faut, disons, faire un peu de publicité, j'allais dire, pour un rapport qui a défrayé la chronique depuis 50 ans, qui est le rapport du Club de Rome.
0: Le rapport Meadows.
1: Le rapport Meadows qui a vraiment fait un travail extraordinaire, dans lequel, alors ça remonte à certaines idées qui ont deux siècles, disant que l'argent n'était jamais qu'un voile posé sur l'économie, mais les économies ne fonctionnent qu'avec des ressources. On peut avoir mourir de faim sur un tas d'argent.
0: Si on n'a que de l'argent, si on n'a pas de quoi se nourrir,
1: si on n'a pas de quoi se nourrir, on meurt de faim. Donc, l'économie aujourd'hui, on le voit apparaître parce que comme nous avons été limités par la masse monétaire d'argent, d'or, etc., on a inventé d'autres sortes d'argent. Je veux sortir le bitcoin, bien sûr, mais je vais sortir l'emprunt, qui est une façon de multiplier la masse monétaire et qui est extrêmement dangereuse. L'impôt aussi est une chose qui... Donc, il faut qu'on puisse le contrôler. De ce côté-là, je pense qu'on essaye de réagir à... On a dans l'idée que s'il y a plus d'argent, il y aura plus d'activité. Mais ça, ça n'est pas aussi simple, puisque s'il y a trop d'argent, on arrive dans une spirale d'inflation qui mange, en fait, tous les efforts faits par les gens qui ont donné cet argent.
0: Et ça accentue aussi, vous le dites, les inégalités, les disparités. Je vous cite enfin de votre ouvrage, « La monnaie ne supprime pas le caractère fini des ressources, elle en retarde la reconnaissance, jusqu'au moment où ses limites s'imposent avec une force accrue. » Aujourd'hui, on voit bien que les limites, que notre planète est finie, que les ressources sont finies, que ça n'est pas infini, et que cet argent, pour rester sur cette...
1: Alors, c'est
0: n'est pas infini.
1: C'est un problème qui est assez difficile, puisque c'est une chose dont le Club de Rome se préoccupe tout le temps. On a parlé de pic de pétrole, par exemple. Le pétrole, on ne peut pas définir un pic de pétrole rigoureusement, puisque un endroit peut devenir un gisement si le prix du pétrole augmente suffisamment. C'est pareil pour l'or, c'est pareil pour l'argent. Donc il n'y a pas une limite que l'on peut calculer.
0: Ça n'existe pas.
1: Mais il y a quelque part quelque chose que l'on peut définir, mais nous sommes, comme toutes les espèces, il suffit de regarder des bactéries, limitées par les choses que l'on peut consommer. Et lorsque nous aurons, comme les fourmis qui ont mangé tout le miel au bas de l'arbre, il y en aura plus, et on peut mettre tout l'argent que l'on veut, ça ne changera rien.
0: C'est un peu ça aussi votre message, ça serait quoi? C'est vraiment en conclusion, on arrive à la toute fin de cette émission, Francis Albarède, votre message, parce qu'il y a énormément de choses dans votre ouvrage sur le fait, même sur la réussite, si j'ose dire, de ce modèle grec lié à l'argent, sur aussi notre impuissance aujourd'hui à comprendre, à faire attention à nos limites, en un mot ou en deux, pas plus, hein.
1: Les mots sont un peu difficiles parce que il y a une espèce de dilution, c'est-à-dire si par exemple vous essayez de récupérer le phosphate dans les rivières, c'est très difficile. Hein, vous ne pouvez pas récupérer des engrais parce qu'il est dispersé. Donc ça, c'est un problème. Il faut qu'on comprenne qu'il y a des limites physiques parce qu'on n'en a pas ou parce que simplement les physiciens parleraient de deuxième principe de thermodynamique. Tout est dilué, on ne peut plus le récupérer.
0: Je rappelle le titre de votre livre, franchement génial, La naissance de l'argent, le métal qui a changé le cours de l'histoire, paru chez Armand Collin et dont nous avons un exemplaire et un seul à vous offrir. Chers amis auditrices et auditeurs qui vivez loin d'ici, il vous suffit de nous le demander par mail ou sur notre page Facebook. Merci infiniment Francis Albared d'être venu en direct nous éclairer, nous faire regarder le monde, notre monde un peu différemment, nous avoir offert finalement une autre grille de lecture de notre monde. Autour de la question, c'est fini pour aujourd'hui. Vous pouvez nous retrouver en rediffusion ce soir à 23h, temps universel. Et bien sûr, n'hésitez pas à vous abonner à notre podcast. Au plaisir de vous retrouver demain avec Thibaut Baduel à la réalisation et Caroline Fillette en coulisses. Mais Nathalie Amar vient de rentrer dans notre studio. Bonjour Nathalie, au programme.
2: Bonjour Caroline, ça faisait un petit moment qu'on ne s'était pas vu. Et on sera dans 10 minutes avec une toute jeune romancière, Salma El Moumni. Elle est née au Maroc, elle est l'autrice d'un premier récit très remarqué, Adieu Tanger. C'est le deuxième qui sort en ce moment, La vraie vie de Saoudi. Et elle est avec nous pour en parler.
0: On sera à l'écoute du Pont des Arts après le journal. À tout de suite, Nathalie.
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0: Merci d'être à l'écoute de RFI, les 17h à Paris, 15h en temps universel et 18h à Nairobi. Le journal vous est présenté par Karine Bellicha. Bonjour Karine.
7: Bonjour Caroline, bonjour à tous. À la une, l'ouverture du sommet Africa Forward, co-organisé par la France et le Kenya, l'occasion de repenser la stratégie de Paris en Afrique et de nouer des partenariats gagnants-gagnants, nous dira sur place Alexis Bédu. Emmanuel Macron annonce déjà 23 milliards d'euros d'investissement commun. Nous évoquerons aussi les relations entre l'Union européenne et la Syrie, initiées l'an dernier depuis l'instauration du nouveau régime d'Ahmed al-Shara. La coopération s'approfondit entre Bruxelles et Damas. Et puis une quarantaine attend les passagers du MV Ondus évacués, alors que deux d'entre eux ont été testés positifs au hantavirus. Tous sont considérés comme des contacts à haut risque. Le sommet franco-africain à Nairobi est le premier dans un pays anglophone baptisé Africa Forward, en avant l'Afrique. Il est résolument tourné vers l'économie et les investissements. Emmanuel Macron a déjà annoncé 23 milliards d'euros d'investissements, dont 14 strictement français. Paris cherche à diversifier ses relations sur le continent après la rupture consommée avec ses anciennes colonies. Avant un sommet de chefs d'État demain, Africa Forward a commencé aujourd'hui par un forum d'affaires avec beaucoup d'annonces, Alexis Bédu.
8: Des annonces des gros chiffres d'investissement dans différents secteurs, énergie, sport, numérique. CMA CGM, le géant français du transport maritime, vient d'annoncer 700 millions d'euros d'investissement au Kenya qui financeront notamment la construction d'un terminal portuaire à Mombasa. On a pu voir également à la tribune Aliko Dangote, le milliardaire nigérian qui lui aussi va investir. Beaucoup d'Africains anglophones dans ce sommet Afrique-France. Et c'est ça la nouveauté. Nairobi n'a d'ailleurs pas été choisi au hasard. La barrière de la langue, c'est terminé. C'est ce qu'estime ce chef d'entreprise nigérian, Adebowale Adeyeye.
9: Dans le monde actuel, les gens ne pensent plus à la langue, mais à la valeur. Grâce à la tech, je ne parle pas français, mais je comprends tout. C'était autrefois une vraie barrière, surtout pour les anglophones, mais plus maintenant. Je pense que la France s'est reposée trop longtemps sur ses acquis et a laissé s'effriter beaucoup de ses relations historiques fortes. Mais il n'est jamais trop tard.
8: Et lui-même investit en France et ouvrira bientôt une usine de transformation de produits agricoles africains. Exemple type de la stratégie française en Afrique. Ce partenariat gagnant-gagnant cher à Emmanuel Macron.
7: Alexis Bédu à l'université de Nairobi. Au Moyen-Orient, les négociations entre Washington et Téhéran sont au point mort. Donald Trump est tout à fait opposé à la réponse que l'Iran a donnée à ses propositions pour mettre un terme à la guerre. Et les prix du pétrole repartent à la hausse en même temps que s'éloigne la perspective d'une réouverture rapide du détroit d'Ormuz. Cette paralysie continue d'avoir des conséquences en cascade sur le commerce mondial. Les cargaisons d'engrais toujours bloquées risquent de provoquer une crise humanitaire majeure. S'alarme l'ONU qui dit redouter que des dizaines de millions de personnes soient ainsi menacées par la faim. Pendant ce temps, la militante des droits humains, Narges Mohammadi, a été libérée sous caution en Iran. L'exécution de sa peine de 18 ans de prison est suspendue pour le moment. Selon son mari, sa vie ne tient qu'à un fil. Narges Mohammadi est désormais soignée par sa propre équipe médicale dans la capitale iranienne. Un poste frontière entre la Turquie et la Syrie fermé depuis plus de 10 ans va rouvrir intégralement demain, conséquence de la normalisation des relations entre les deux pays après l'accord entre le pouvoir central de Damas et les forces kurdes de Syrie qui géraient jusqu'ici la région. Bruxelles, elle, a décidé de réactiver la coopération commerciale avec la Syrie pour aider à la stabilisation du pays, mais aussi préparer le retour des réfugiés syriens établis dans l'Union européenne, Pierre Benazet.
10: L'Union européenne avait posé comme contrepartie à la levée de ses sanctions une transition politique incluant femmes et minorités, condition d'ailleurs, selon l'Union, pour un retour en Syrie des réfugiés. On estime leur nombre dans l'UE à plus d'un million. Pour la Commission, la Syrie est en bonne voie, mais il reste des besoins économiques et sécuritaires à remplir. Assad al-Shaibani, ministre syrien des Affaires étrangères, espère que les conditions pour leur retour seront bientôt réunies.
11: En ce qui concerne le retour des réfugiés, nous remercions les pays de l'Union européenne d'avoir accueilli les Syriens pendant la période difficile que le pays a traversée au cours des 14 dernières années. Nous ne voulons pas non plus que cet accueil devienne un fardeau pour les pays de l'Union européenne. Nous travaillons aujourd'hui à la reconstruction de la Syrie dans tous les domaines et dès que les Syriens à l'étranger estimeront que le pays est prêt à les accueillir, ils pourront rentrer chez eux dans la dignité et de leur plein gré.
10: Le forum de coordination et de partenariat a débouché ce lundi sur la création d'une plateforme européenne d'assistance technique aux institutions syriennes. L'objectif est désormais de mettre sur pied un nouvel accord de coopération politique et économique pour prendre la suite de l'accord d'association qui existait avant 2011 entre la Syrie et l'UE. Pierre Benazet, Bruxelles, RFI.
7: L'Union européenne est aussi parvenue aujourd'hui à se mettre d'accord pour sanctionner des colons extrémistes israéliens coupables de violences contre les Palestiniens en Cisjordanie occupée. Plus de 1000 Palestiniens, dont beaucoup de civils, y ont été tués par des soldats ou des colons depuis le début de la guerre dans la bande de Gaza en 2023. Ces sanctions étaient bloquées depuis des mois par un veto de la Hongrie, alors dirigé par Viktor Orban, battu aux dernières législatives. Le nouveau Premier ministre hongrois, Péter Madiar, a aussi promis de faire le ménage en Hongrie. Des enquêtes ont été lancées. Certains proches de l'ancien pouvoir ont commencé à fuir. C'est le cas de l'ex-ministre polonais de la justice. Recherché, il avait trouvé refuge en Hongrie, protégé par Viktor Orban. Julien Chaval, il a annoncé avoir fui aux États-Unis.
12: Zbigniew Ziobro se savait menacé. Péter Madiar l'avait ciblé. Lui et d'autres personnes recherchées. L'ex-ministre polonais de la justice s'est accusé d'avoir détourné des fonds destinés aux victimes de crimes pour s'offrir le logiciel espion Pegasus. Il risque jusqu'à 25 ans de prison en cas de condamnation dans son pays. Il s'était alors enfui en janvier dernier pour la Hongrie et il est réapparu ce dimanche sur la chaîne de télévision conservatrice polonaise Republika. Je suis aux États-Unis, déclare-t-il depuis un lieu non identifié. Il avait été aperçu un peu plus tôt à l'aéroport de Newark, près de New York. Comment est-il arrivé jusque-là, alors que ses passeports ont été révoqués par Varsovie? Eh bien, selon la presse polonaise, le fugitif aurait obtenu un visa de journaliste. La chaîne Republika l'a embauché comme commentateur politique aux États-Unis. À Varsovie, le gouvernement polonais prépare déjà une procédure d'extradition et va demander des comptes à Washington.
7: Keir Starmer promet de reconstruire la relation du Royaume-Uni avec l'Union européenne. Le Premier ministre britannique a tenté de reprendre la main aujourd'hui dans un discours très attendu après des élections locales catastrophiques pour le Labour. Il annonce notamment qu'il veut conclure un nouvel accord avec les 27 sur un programme de mobilité des jeunes. Deux passagers du MV Ondus ont été testés positifs au hantavirus alors que les dernières évacuations du navire se poursuivent aux Canaries. Il s'agit d'un Américain et d'une Française. L'état de santé de cette dernière s'est d'ailleurs dégradé cette nuit. Il reste désormais une cinquantaine de personnes à évacuer. Des passagers, tous considérés comme des contacts à haut risque. Ils sont ou seront à leur retour dans leur pays, à l'isolement plus de 40 jours, comme en France. Raphaël Delvolvé, le gouvernement de Sébastien Lecornu est soucieux de rassurer.
13: Le gouvernement entend répondre vite à l'inquiétude et assure prendre la situation très au sérieux. La ministre de la Santé, Stéphanie Rist, envoyée dès hier soir à la télévision après une réunion de crise dimanche après-midi.
14: Nous prenons avec le Premier ministre des mesures très strictes, les plus strictes de la zone européenne pour protéger les Français, parce que c'est tout au début de l'épidémie qu'il faut briser les chaînes de transmission du virus.
13: Hospitalisation et isolement d'au moins 42 jours pour les 5 Français de la croisière, mais aussi les 8 autres au contact d'une des premières victimes de l'hantavirus. La ministre de la Santé se veut précautionneuse.
14: On est vraiment très concentrés. C'est des virus que nous connaissons, que les scientifiques connaissent, et c'est avec eux que nous travaillons pour mettre les meilleures mesures en place.
13: Elle assure d'ailleurs aussi, au nom du gouvernement, que la France peut faire face si une épidémie se déclarait.
14: Nous avons les stocks nécessaires de masques, de tests, puisque les tests qui sont des tests PCR que nous savons bien faire sont aussi disponibles.
13: Les termes de crise sanitaire, plus entendus depuis les années 2020-2021, et qui reviennent donc aux oreilles des Français.
7: Et la situation est bien différente aux États-Unis. Là-bas, les autorités ont décidé de se contenter d'une mise sous surveillance. Voilà, c'est la fin de ce journal. Merci de l'avoir suivi. Tout de suite, c'est à vous, Nathalie Amar, sur le Pont des Arts. Bonjour.
2: Bonjour, Karine Bellicha. Et merci, il est bientôt 17h10 à Paris, 2h de moins en temps universel.
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0: Bonjour à toutes et à tous. Que sait-on vraiment des gens que l'on côtoie? Que laissent-ils transparaître de leur intimité, de ce qui les anime, leurs espoirs, leurs souffrances, tout ce qui ne se dit pas facilement en société? Faut-il aussi parfois oser être intrusif quand un signal vous alerte? Toutes ces questions, on se les pose en refermant le dernier roman de Salma El-Moumni, dans lequel la narratrice voit un jour surgir dans sa vie Sausan. C'est une jeune femme dont elle ne sait quasiment rien, sinon ce prénom, sinon la passion qu'elle met aussi dans les cours de danse qu'elle dispense et le charme qui la pousse irrépressiblement vers elle, qui lui donne une force qu'elle ne se connaissait pas. Ce roman, c'est la vraie vie de Sausan, il vient de paraître chez Grasset et son autrice s'arrête aujourd'hui sur le Pont des Arts. Bonjour Salma El-Moumni.
1: Bonjour Nathalie.
0: Merci d'être avec nous. La vraie vie de Sausan, c'est votre deuxième roman. Adieu Tanger, le premier était sorti en 2023. Il a été couronné du prix roman des étudiants, en plus d'obtenir un certain succès critique. À l'époque, vous aviez à peine 24 ans, hein, c'est ça ?
1: C'est ça.
0: Vous vous attendiez à être distinguée, reconnue si tôt dans cette activité, dans cette passion d'écrivaine ?
1: Non, absolument pas. C'était une surprise, comme souvent, j'imagine, pour les premiers romans. C'était une très belle surprise et j'étais ravie d'avoir un public aussi varié, effectivement, comme vous disiez, d'étudiants, de lycéens et de public.
0: Et vous voulez t'expliquer ce succès depuis ou vous laissez planer le mystère?
1: J'ai essayé de ne pas y trop y penser, en tout cas en écrivant le deuxième, parce que ça peut être aussi un peu écrasant.
0: Ouais.
1: Donc non, je me l'explique pas.
0: Mais ça vous a quand même donné envie de recommencer. Vous n'avez pas été paralysée par le succès que vous dites effectivement parfois écrasant.
1: Non, je n'ai pas été paralysée effectivement. J'écris depuis très jeune et je voulais continuer absolument. Oui.
0: Comment est-ce que vous vous êtes mise à écrire? Parce que quand on publie et qu'on fait mouche comme vous dans la vingtaine, ça veut dire que on écrit depuis toujours, depuis le plus jeune âge.
1: Oui, effectivement, j'écrivais depuis petite. Avant, c'était des histoires orales que j'inventais. Et puis, petit à petit, il y avait des écritures un peu de nouvelles, de journal. Et Adieu Tanger, c'était le premier roman que je m'autorisais vraiment à penser et écrire.
0: Mmh. Donc, ça ne vous a jamais quitté, cette passion-là,
1: hein ? Jamais, j'espère que ça restera.
0: Dans cette émission, on va passer, Salma El-Moumni, par l'Afrique du Sud, la galerie d'art de Johannesburg, qui abrite de véritables trésors.
2: Je pense que l'intérêt à l'international est né du fait que c'est assez incroyable de réaliser qu'une galerie au milieu de Johannesburg possède de telles œuvres réalisées par des artistes très connus, d'Andy Warhol à Monet, en passant par Picasso. Mais il y a aussi des tableaux exceptionnels de peintres africains modernes, comme Georges Pemba. Tout ça, cela donne une stature internationale à la galerie de Johannesburg. Même si elle a ses problèmes et ses défis, le calibre de ses collections la place parmi les institutions mondiales qui comptent.
0: Voilà, et les défis majeurs pour cette galerie, eh bien, ce sont ceux du délabrement, des infiltrations d'eau, notamment dans un bâtiment vétuste. On sera en direct tout à l'heure avec notre correspondante en Afrique du Sud, Claire Bargelès.
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0: Salma El-Moumni, au cœur de votre roman, il y a donc ce personnage de Sausan. Vous nous apprenez d'ailleurs qu'il s'agit d'un prénom arabe d'origine hébraïque qui signifie le lys, prénom pas très courant en France, avec une sonorité très douce. Il fallait un prénom qui ait quelque chose de mystérieux pour ce personnage-là particulièrement.
1: Oui, absolument. C'est un personnage que je ne pouvais pas imaginer autrement. C'est comme si le prénom avait précédé en fait cette femme, et j'ai tenu absolument à garder en fait ce prénom et l'avoir même dès le titre, qu'on puisse dès le titre en fait un peu être intrigué par ce prénom très rare en France. Mais commun dans le monde arabe.
0: Commun dans le monde arabe, prénom fascinant, mystérieux. La narratrice se pose tout un tas de questions sur ce personnage de Sausan et on ne saura la vérité sur sa vraie vie, comme le dit le titre, qu'à la toute fin du roman. Vous nous ménagez ce suspense, on peut le dire. Hein, mm-hmm. On s'interroge avec la narratrice tout au long pour savoir quel est ce secret, quel est ce mystère que cache Sausan. Lorsqu'elle apparaît, on est au comptoir d'un bar, au milieu d'un groupe de femmes, et c'est elle quand même qui capte l'attention, c'est elle que tout le monde regarde. Mais vous ne vous attardez pas spécialement sur sa beauté, en fait, elle est surtout magnétique, elle attire. irrépressiblement le regard.
1: Oui. Exactement, c'est vraiment une. J'ai voulu que ce personnage en fait soit attirant, magnétique par son charisme, par sa passion, par sa manière de parler aussi. Il y a très peu de détails physiques.
0: C'est ça. Aussi, c'est comme une ombre.
1: Exactement, c'est un fantasme, une fantasmagorie du moins. Et cette femme, je voulais aussi qu'elle soit décrite via un regard féminin, donc un regard qui ne la sexualise pas immédiatement ou qui ne l'objectifie pas du moins.
0: Ouais, j'ai soudain envie d'être dans la peau de cette femme, envie irrépressible que les autres me voient comme je la regarde. Voilà ce que dit la narratrice de l'autre côté du bar, parce que elle, en fait, à la place qui est la sienne, celle qui sert, celle qu'on ne regarde pas forcément justement, elle ne se sent pas, pour le coup, mise en valeur dans la lumière.
1: Oui, la narratrice est une femme qui est plutôt à l'aise justement dans l'ombre et son travail ce soir-là le permet parfaitement. On sert des groupes et ensuite on les regarde discuter, on les observe de loin, plus ou moins distraitement, avant que cette femme n'arrive et bouscule un petit peu l'été en fait de cette jeune narratrice, puisque le roman finalement se passe sur 3 mois. Donc il y a tout un faisceau d'indices qui parsèment le roman, qui sont une sorte de roman de fausse piste qui indique comment, effectivement, quand on croise ou qu'on rencontre quelqu'un, c'est aussi beaucoup de projections qu'on appose à cette personne.
0: On sait peu de choses sur la narratrice aussi, sinon qu'elle a vécu avec un certain Édouard une histoire d'amour qui est terminée et qu'elle entretient avec lui une correspondance à sens unique.
1: Oui, c'est ça.
0: Elle lui écrit, il ne répond pas.
1: C'est plutôt une histoire d'amitié, mais effectivement, on pourrait y avoir quelques ambiguïtés, comme souvent, je pense, dans les relations qui anime les jeunes adultes, mais effectivement la narratrice a cette histoire d'amitié avec Édouard qui est donc finie au présent du roman et qui continue de lui écrire parce que elle a une sorte de vengeance qu'elle mène et dans un monologue comme vous dites effectivement bleu, celui donc de Messenger qui reste sans réponse.
0: Le message vu et sans réponse.
1: Absolument.
0: C'est terrible. C'est tout d'un coup comme si l'apparition de Saoussane allait venir remplir la vie de cette narratrice. C'est comme si elle comblait un vide, c'est l'impression qu'on a en lisant le roman.
1: Oui, c'est une jeune femme qui cherche effectivement une voie ou peut-être une direction sur ce que... C'est aussi un roman qui s'interroge sur ce que ça signifie d'être une jeune femme de 25 ans et de se demander en fait quelle est la suite. Et Saoussane, soudain, lui donne une voie, lui donne une direction, une confiance nouvelle. Elle est fascinante, elle se soucie peu de ce qu'on pense d'elle. Elle a une sorte de liberté incarnée qui, pour cette jeune narratrice, est... extraordinaire et impensable.
0: Ouais, elle se met à faire des recherches sur elle, sur son prénom, donc sur son activité de prof de danse. Elle va jusqu'à participer à un de ses cours, mais depuis le début, elle sent qu'il lui manque un accès, qu'il lui manque une porte d'entrée sur sa vraie vie, justement.
1: Oui, Saoussane la garde plutôt à distance. Elle tient à son indépendance, à sa liberté. Et puis cette jeune narratrice, un peu intimidée, n'ose jamais franchir les lignes. Mais petit à petit, ces limites-là deviennent un peu des lignes infranchissables et créent une sorte de distance inéluctable entre les deux femmes. Mais c'est aussi une part de l'intimidation en fait qui régit un peu cette relation entre ces deux femmes où l'une n'ose pas trop entraver la liberté de l'autre et se fait toute petite.
0: Ouais, et ce qui est étonnant, c'est que quand elle se retrouvera, cette narratrice, seule, avec le carnet de Saoussane sous les yeux, elle ne l'ouvrira pas, comme si voilà, ce qui l'intéressait le plus finalement, c'était l'énigme elle-même et non pas peut-être la vérité.
1: Je ne sais pas si c'est l'énigme effectivement qui l'intéresse, mais je pense que c'était une manière, c'est une manière de se montrer digne moralement d'une certaine confiance. En fait, la narratrice souhaite absolument s'attacher à des petits détails et se dit que respecter la vie privée de Saoussane, ne pas ouvrir son carnet, c'est se distinguer peut-être de la majorité des autres.
0: Ouais, il y a une attirance pour ce personnage de Saoussane. Il y a du désir aussi. Vous avez voulu en faire un personnage avec cette attirance à la fois peut-être pour les hommes et pour les femmes. Elle ressent aussi du désir pour ce personnage de Saoussane.
1: Oui, tout à fait. C'est la narratrice ressent du désir pour cette femme. Il y a un désir un peu flou entre, comme vous citiez dans cet extrait, un désir d'être elle ou un désir d'être avec elle. Il y a un peu une confusion. Elle ne sait pas vraiment où est-ce qu'elle se situe, mais absolument, il y a beaucoup de désir pour cette femme.
0: Ouais. Ce qui est sûr, c'est que comme dans Adieu Tanger, les rapports hommes-femmes sont extrêmement présents dans votre littérature, dans les deux cas, au sein effectivement d'une génération qui est à peu près la vôtre. C'est pour vous le sujet central, celui qui vous inspire, celui qui vous taraude, qui vous interroge?
1: Je sais pas, effectivement, c'est une bonne question. Je pense qu'il y a la question du regard qui est aussi commune dans ces deux livres, et c'est une question qui m'interroge et qui me préoccupe. Et effectivement,
0: la question du regard, parce que dans Adieu Tanger, Alia découvrait, à peine sortie de l'enfance, le regard que les hommes portaient sur elle et qu'elle ressentait comme agressif, au point qu'elle se sentait presque coupable d'être fille, d'avoir le physique qu'elle avait.
1: Oui, je pense que la question du regard est intimement liée au féminin, en tout cas dans le cadre de mes romans. Alia se sentait observée, et si bien qu'elle est sortie d'elle-même pour se regarder de l'extérieur à travers une prise de photo. Et dans le cas de la narratrice, il y a en fait une question de regard aussi face au silence de cette femme, cette prof de danse, et donc s'attacher à des détails en fait mineurs qui lui permettent de créer sa propre narration. Pour ce qui est du désir, oui, je pense qu'il y a en fait surtout une question de violence entre les hommes et les femmes, et c'est ce qui m'intrigue. Des violences pas forcément outrancières ou visibles, mais les petites violences du quotidien qui créent en fait les femmes qu'on devient, d'où la question peut-être générationnelle.
0: Saoussane fait donc irruption un jour dans la vie de votre narratrice, la relation se noue, et puis un jour, elle franchit le pas, elle l'invite à venir la voir chez elle, dans un cadre plus personnel, donc ce qui n'amènera pas forcément des confidences d'ailleurs. Dans l'extrait que vous avez accepté de nous lire, Salma El-Moumni, elle décrit l'attente de ce rendez-vous, l'adrénaline de ce qui ressemble vraiment à une attente amoureuse.
1: Joli.
0: C'est à vous. Ouais.
1: Allongée sur le canapé, j'essaie de me concentrer sur ma lecture. Mais en réalité, je suis aux aguets. J'attends qu'elle arrive. Il est 16h23. Le voisin en face de mon immeuble s'exerce à la guitare sur du jazz manouche qu'on entend jusqu'ici, avec toutes ses fenêtres ouvertes pour conjurer la chaleur. J'ai l'impression d'être dans une course effrénée. Le rythme de la guitare m'essouffle. La canicule rend toutes les odeurs plus entêtantes. Je parviens à sentir le gras des croissants posés sur la table que j'ai acheté plus tôt au réveil, à une heure où je n'étais pas encore stressée de la suite et où je ne trouvais pas l'idée ridicule. L'odeur du beurre couvre bientôt celle, un peu plus ténue, de la serviette de bain mal séchée et encore humide d'hier soir, que j'ai pendue au balcon pour qu'elle prenne l'air avant que Saoussane n'arrive. Il ne faut pas que j'oublie de la ranger avant d'ouvrir la porte. La guitare manouche s'accélère et avec elle la cadence du pouls. L'impression de gambader puis de passer au trot. J'imagine Saoussane débarquer dans cette musique, sortir du métro, ouvrir la porte de l'immeuble et se retrouver au milieu de cette lumière rasante et des notes de guitare. Le sucre glace envahissant et les amants défilés commencent à m'agacer.
0: Merci pour cette lecture, Salma El-Moumni. On a un aperçu là de l'efficacité de votre style. Dans la séquence qui suit, Saoussane apparaît dans la cour de l'immeuble et il y aura à ce moment-là peut-être quelques indices sur sa vraie vie, mais la narratrice ne saura pas les interpréter, nous lecteurs non plus d'ailleurs, on va s'interroger avec elle, on y repensera juste à la fin. Vous aimez semer ainsi des indices sur notre route de lecture ?
1: Oui, je voulais effectivement semer des indices, mais aussi aveugler le lecteur de la même manière que la narratrice le devient, une sorte de fascination partagée, et aussi d'entraver sa vision à travers celle de la narratrice. Donc effectivement, il y a certains lecteurs qui pourraient être frustrés parce qu'ils verraient des choses que la narratrice manque de voir, d'autres qui n'auront rien vu du tout jusqu'à la dernière
0: page. Qui s'interrogent en même temps qu'elle, absolument.
1: Exactement.
0: Lui sème des musiques sur notre dialogue, c'est notre réalisateur Arthur Geoffroy, et voici ce qu'il nous a choisi tout de suite, du reggae.

0: Bien plus. Dans la playlist RFI du mois, Something I Said, c'était Protojay avec sur ce titre Jesse Royal. Protojay qui se produit ce soir, figurez-vous, du côté des États-Unis à Portland. Salma Al-Moumni avec nous sur le Pont des Arts. Dans votre premier roman, Adieu Tanger, votre personnage quittait le Maroc à l'adolescence parce que, comme beaucoup de jeunes filles de son âge, elle était tombée dans un piège, celui du téléphone portable, des réseaux sociaux aussi. En fait, elle prenait des photos d'elle, de son corps, dans des postures plus ou moins suggestives, et elle apprend qu'elle pourrait pour cela tomber sous le coup d'une loi qui punit les atteintes aux mineurs. C'est ce qui l'a fait, partir. Elle traverse la Méditerranée en mentant en fait à tout le monde, en disant qu'elle va aller poursuivre des études en France. Et Tanger devient pour elle une sorte de paradis perdu, le paradis de l'enfance un peu fantasmé.
1: Oui, tout à fait. Alia est une femme qui se retrouve obligée de quitter son pays suite à des menaces plus ou moins fantasmées, bien sûr. Enfin, il y a l'article
0: de loi.
1: Elle a peur,
0: elle panique.
1: Puis, ouais. Bien sûr, voilà. Et puis, il y a la réalité. Et finalement, c'est ce qui compte, en fait. C'est la peur qui fait qu'on se retrouve privé de chez soi. Et c'est ce qui advient de Alia, qui se retrouve donc à Lyon, sans jamais savoir si elle pourra rentrer chez elle un jour ou pas. Et petit à petit, Tanger devient, cette ville fantasmée qui, au fil des années, change, mais loin d'elle. À l'instar de cette adolescence ou ce corps qu'elle a un jour pensé posséder et qui se retrouve en fait pixelisé sur une adresse en ligne.
0: Ouais, c'était un livre donc qui parlait effectivement de cette question de l'image et de son appropriation par les réseaux sociaux aujourd'hui, mais c'était aussi un livre sur l'exil quelque part.
1: Oui, bien sûr, l'exil intérieur et puis la question de vivre dans un pays qui n'est pas le sien et de vivre dans une sorte de solitude imposée. Oui, c'était absolument un roman d'arrachement à sa ville natale.
0: Ouais, Salma Al-Moumni, vous aussi, vous avez dit adieu au Maroc à l'adolescence. Quel rapport est-ce que vous entretenez avec ce pays? Est-ce qu'il est aussi pour vous une sorte de paradis perdu, de paradis de l'enfance?
1: Oui, bah c'est mon pays, donc il y a quelque chose qui ne changera jamais. Cet été, je vais fêter les 10 ans de ma vie en France, et c'est vrai que c'est un anniversaire qui me laisse un peu un goût amer dans la bouche, parce qu'il y a toujours effectivement le pays de son enfance, le pays de son adolescence, et que je considère encore mon pays, bien que j'en ai un deuxième maintenant. Et effectivement, comme mon personnage, il y a un peu cette douleur d'assister à un pays qui continue de vivre sans soi, en fait.
0: Qu'est-ce que vous avez laissé là-bas? Qu'est-ce que vous avez le sentiment d'avoir laissé?
1: J'ai laissé une part de moi, j'ai laissé une langue, j'ai laissé vivre sans soi, en fait.
0: Qu'est-ce que vous avez laissé là-bas? Qu'est-ce que vous avez le sentiment d'avoir laissé?
1: J'ai laissé une part de moi, j'ai laissé une langue, j'ai laissé...

0: continents qui sont dans cette sélection un certain regard, un film centrafricain et un film marocain. Serge Noukoué, Joachim Lando a dit production locale, vous avez dit, concernant le Nigeria.
1: Oui, qui est production... leur marché local.
0: Ouais. Voilà, mais alors pourquoi Serge Noukoué, Nollywood, les chiffres sont assez fous. Je disais, deuxième industrie cinématographique au monde, Nollywood, évidemment, ça s'inspire d'Hollywood, mais c'est plus fort que Hollywood, ça revient après Bollywood, qui est l'industrie cinématographique d'Inde. C'est 2500 films par an, 8 millions de dollars recettes d'entrée en 2024 au Nigeria. Pourquoi est-ce que le Nollywood ne s'exporte pas ou si peu ?
2: Alors c'est vrai que la priorité des producteurs reste le marché local, parce que le marché local est un marché important. C'est un des rares pays qui arrive à être d'une certaine manière autosuffisant sur le continent africain, un peu comme sur le modèle indien. Et de ce fait, il y a effectivement une priorité qui est donnée au marché local. Ensuite, il y a des réalisateurs, des producteurs qui visent également effectivement les marchés internationaux, qui visent les festivals comme le Festival de Cannes, de Sundance ou de Berlin. Et on voit depuis quelques années émerger le cinéma nigérian sur la scène internationale. Mais c'est vrai que c'est un mouvement qui prend du temps. Notre festival y contribue aussi. Il y a de la qualité. Et cette qualité, elle demande à être vue et entendue. Mais souvent, enfin pendant longtemps, pardon, je dirais que Nollywood a souffert de certains stigmates qui étaient de dire que c'était une industrie de basse qualité, etc. Ouais. Alors qu'en fait, le Nigeria regorge de talents et possède finalement un spectre cinématographique beaucoup plus large que ce qu'on imagine.
0: Mais alors, si la vocation de Nollywood est d'être d'abord national, de s'autosuffire, d'être autosuffisant, comme vous l'avez dit. Pourquoi avoir créé ce festival, Nollywood Week Film Festival ?
2: Alors justement, parce que il y a un intérêt pour le reste du monde, en fait, de regarder ce qui se passe au Nigeria. Ouais. C'est aussi simple que ça. Je dirais que l'intérêt, il est plus de notre côté que de leur côté. Pour nous, on voulait montrer au monde, partager avec le monde ce qui existe, notamment, encore une fois, les pépites. Il y a vraiment des talents qui, je pense, dans les années à venir, vont prendre une place beaucoup plus importante que celle qu'elles ont aujourd'hui. Donc c'est un travail de fond. Notre festival, c'est un travail de découvreur. Et on est un petit peu, voilà, on représente un peu ce qui va arriver comme vague à l'avenir.
0: Claire Diao, on vous a pas encore entendu. Est-ce que vous diriez que Nollywood est la locomotive du continent africain en termes de cinéma, mais finalement s'exporte bien moins que d'autres pays qui sont qui produisent moins, qui consacrent moins de budget que le Nigeria au cinéma. À l'exemple du Maghreb.
3: Oui, alors je dirais, alors oui et non, parce que le Nigeria est effectivement extrêmement présent sur la scène internationale, que ce soit avec ses propres chaînes de télévision, Ebony Life, Nollywood TV, etc., que ce soit dans les avions. Moi, je regarde toujours dans les films du monde, dans les compagnies aériennes, c'est massivement des films nigérians qui sont présents dans la catégorie film africain. Aujourd'hui, on voit dans les compétitions de grands festivals de cinéma internationaux. L'année dernière, c'était My Father Shadow à Cannes. Cette année, il y aura de nouveau un long métrage nigérian à la quinzaine des cinéastes avec Clarissa Desfers et Siri. Vous en avez à Toronto avait carrément nommé Lagos comme capitale de cinéma il y a quelques années. Donc chaque année, il y a un film nigérian sélectionné. À Sundance, vous aviez un cinéaste qui s'appelle CJ Obasi avec Mami Wata qui avait représenté le Nigeria aux Oscars. Donc on voit émerger du grand nombre de ces films une petite poignée de cinéastes d'auteurs qui arrivent à avoir leurs films dans des grands rendez-vous internationaux. Maintenant, est-ce que c'est le locomotive, c'est vraiment un cas particulier parce que personne n'arrive à reproduire cette consommation locale de films locaux comme a su le faire le Nigeria. Tout le monde s'y est essayé. Il y a quelques succès populaires dans différents pays et j'aimerais citer par exemple Angèle Diabang du Sénégal qui va être dans le jury Un Certain Regard cette année à Cannes et qui vient de faire un carton au box-office au Sénégal avec son long métrage Une si longue lettre. Donc il y a vraiment des cas, mais c'est un peu isolé. Et c'est vrai qu'au Festival de Cannes en particulier, on a très souvent l'habitude d'avoir des coproductions avec des pays européens et des pays français et souvent des films avec des vendeurs et des distributeurs. Et je pense que c'est là vraiment, vu que j'ai une casquette de distributrice, c'est vraiment là la problématique, c'est comment représenter, exporter et défendre à l'international des films.

0: qui sont représentés par une industrie. Et là, je mets ma casquette de programmatrice parce que côté programmation, malheureusement, eh ben, très souvent, les comités de sélection regardent d'abord qui est derrière le film. Est-ce que c'est une société de vente qu'on connaît? Est-ce que c'est un distributeur qu'on connaît? Est-ce que c'est un producteur qu'on connaît? Et je peux vous dire que même si un film est magnifique, quand le cinéaste est méconnu, le casting est méconnu, le pays est méconnu, eh ben, il part pas avec les mêmes chances qu'un film avec un Pierre Niney, une Isabelle Huppert et tous ceux qu'on a l'habitude de voir à Cannes.
1: Les enjeux sont en tout cas, les limites, sans doute, que elles sont économiques, elles sont aussi artistiques, on va les évoquer. Mais pour poursuivre ce tour d'horizon un petit peu du cinéma sur le continent africain, Serge Noukoué, je reviens vers vous. Est-ce que on peut finalement faire cette critique de Nollywood que peut-être l'industrie cinématographique nigériane, elle est d'abord quantitative avant d'être qualitative? J'ai pas dit que tout était acheté au niveau de la qualité dans Nollywood, mais est-ce que c'est le défaut aujourd'hui du cinéma nigérien qui explique aussi ses limites?
2: Je dirais juste que c'est un autre modèle. Encore une fois, c'est un modèle qui est plus un reflet du modèle indien, avec effectivement une quantité importante. Mais comme l'a si bien dit Claire Diao à l'instant, elle a cité des films qui sont passés par Sundance, qui sont passés par Toronto, etc. Donc il y a ces films, et il y a derrière ces films qui arrivent à aller dans les grands festivals, il y en a d'autres, il y a d'autres jeunes réalisateurs qui poussent. Il y a énormément de talents, mais je pense qu'elle a évoqué aussi, le Nigeria n'est pas encore dans une sorte de, ne fait pas encore partie de l'entre-soi des grands festivals, que ce soit qu'il s'agisse de Cannes ou d'autres festivals. Ils ne sont pas encore là parce que c'est aussi un travail de réseautage, un travail de mise en relation qui prend du temps. Mais encore une fois, si on regarde de manière intrinsèque la valeur des films, on voit qu'elle augmente de manière exponentielle. Et il y a de plus en plus de cinéastes qui ont vraiment un véritable point de vue artistique, etc., et qui ont un regard sur le monde. Et donc, je pense qu'on peut rester dans cette logique de dire qu'il y a plus de quantité que de qualité, mais la qualité est là et elle n'arrête pas d'augmenter.
1: Elle progresse et la qualité, la valeur évidemment artistique et la valeur financière, c'est le paradoxe nigérian finalement qui s'exporte entre guillemets aussi difficilement, même si c'est initialement une volonté. C'est le deuxième pôle d'emploi. Le cinéma au Nigeria.
3: C'est vrai.
1: Vers l'agriculture. Joachim Landau.
3: Oui, si je puis me permettre, pour rajouter sur ce que disait Serge, il y a quelque chose d'un. Et ce que disait Claire, et les deux ont tout à fait raison, mais on peut isoler le type de consommation. On parle beaucoup de quantité au Nigeria, mais c'est pour plein de publics différents. Mmh. Et les réalisateurs et les réalisatrices, les auteurs et les autrices qui essayent d'inscrire, de soumettre leurs films à des festivals, ne sont pas forcément ceux. Ou pas toujours ceux qui sont consommés localement. Mmh. C'est un peu comme en France, c'est-à-dire que vous avez des gens qui vont faire des super séries pour France Télé ou pour TF1 ou pour Netflix, etc. Puis vous avez des réalisateurs auteurs qui vont mettre 7, 8 ans à faire un film, etc. Et ils destinent pas forcément leur film à ces écrans et à ces yeux-là. Donc il faut vraiment... Il y a plusieurs types de films. Mmh. Puis aussi, il faut se rappeler, et Claire le disait en étant programmatrice, elle en parlera beaucoup mieux que moi, mais soumettre un film à un festival, c'est extrêmement compliqué, c'est très dur, ça fait beaucoup de mal à l'ego quand on est producteur, réalisateur, réalisatrice, etc., et distributeur, parce que c'est dur. Et quand on veut inscrire son film à Cannes, on envoie son film, il y a du lobbying, il y a plein de choses, il y a ce que le festival recherche, est-ce que le festival est aussi, mais là, c'est à peu près 2500 films qui ont été soumis cette année. Il y en a une vingtaine qui sont dans la sélection la plus prestigieuse, officielle, etc. Et je regardais juste avant l'émission l'origine des films. C'est pas de films canadiens, sauf si je fais une erreur. Il n'y a pas de films sud-américains, il n'y a pas de films d'Océanie. Et pourtant, est-ce que au Canada, on se dit « Waouh, notre production cinématographique, elle n'est pas assez bonne pour être à Cannes ?» Je ne pense pas, évidemment, parce que les films québécois, canadiens, anglophones sont extraordinaires. Mais il y a aussi une lecture, une recherche, un regard. Qu'est-ce que veut le festival? De quoi a besoin ce festival? Parce que quand vous êtes Venise, quand vous êtes Berlin, quand vous êtes Sundance, quand vous êtes Toronto, vous avez besoin de types de films. Et donc, du coup, à Cannes, on le sait, il y a les signatures, ce qu'on voit très souvent et qu'on aime ou qu'on n'aime pas avoir. Mais là, il y a Almodovar qui est un habitué, etc. Mais il a quelque chose à dire du cinéma. Alors, il y a des gens qui diront il est trop vieux, on l'a déjà vu, etc. Puis il y a des plus jeunes. Mais si on regarde l'année dernière, dans les sections officielles et les sections parallèles, il y avait 6 films africain, par exemple. Et puis, qu'est-ce qu'un film africain ? Est-ce que c'est un réalisateur ou une réalisatrice africaine, binationale, d'origine ? Est-ce que le sujet est africain ? Est-ce que les capitaux sont africains ? Est-ce que quand un Iñárritu, un Guillermo del Toro, qui ne sont pas américains, font un film aux États-Unis, est-ce qu'on dit que c'est un film américain ou pas ? Il y a beaucoup de questions derrière cette question-là, finalement. Et il y a aussi quelque chose d'intéressant, c'est que le cinéma, il se vit pas seulement dans la sélection officielle. C'est que c'est le plus grand marché ou l'un des plus grands marchés du film, Cannes. Et donc, pour ceux qui n'y sont jamais allés, il faut s'imaginer que, oui, il y a les marches, oui, il y a la sélection officielle. Puis autour, il y a plein de producteurs, de distributeurs qui vendent, qui achètent des films, des pavillons internationaux. Et il y a de plus en plus souvent une cohorte de cinéastes africains qui est toujours plus nombreuse, vivante, dynamique, jeune, extrêmement impressionnante et qui est du coup, qui apporte quelque chose de positif. Puis là, dans le jury officiel, si je ne me trompe pas, il y a Isaac de Bankole. Il y a Ruth Nega, qui est irlandaise éthiopienne, et puis la maîtresse de cérémonie est franco-malienne, Aya Hedera, qui est une extraordinaire actrice. Alors je dis qu'elle est franco-malienne, peut-être qu'elle se représente que comme française ou franco-malienne, ça je sais pas, mais donc le cinéma africain, il est aussi là, pas que parce qu'il y a sur la toile.
1: Claire Diao, est-ce que j'entends que vous souhaitez réagir, est-ce que vous aussi, vous êtes comme Joachim Landau, finalement, qui dit qu'il faut relativiser et qu'il n'y a pas que l'Afrique qui a un accès difficile au Festival de Cannes.
0: Oui, mais comme je vous le disais, c'est toujours qui représente les films. Par exemple, l'année dernière, on a crié « Waouh, enfin, un film nigérian sélectionné à un certain regard !» Toujours My Father's Shadow de Akinola Davis Jr. Mais si on regarde le pédigré d'Akinola Davis Jr., il avait lui-même déjà remporté Sundance avec un court-métrage. Il est arrivé en force à Cannes avec une coproduction anglaise avec le British Film Institute, qui a quand même son poids dans l'industrie du cinéma. Cette année, vous avez trois longs-métrages qui représentent l'Afrique dans la même section « Un certain regard ». Benimana, premier long métrage de Marie-Clémentine Douzabé-Jambo, qui est une coproduction, donc qui arrive à Cannes avec un distributeur français, un vendeur international et qui a fait toute une tournée de lab et de financement. Vous avez Congo Boy de Rafiki Fariala, qui est donc un cinéaste congolais, mais un film, il a fait Nous étudiants, qui était tourné en République centrafricaine. Donc c'est quelqu'un qui a déjà été distribué en France, donc c'est pas n'importe qui non plus, même si c'est un jeune cinéaste. Et puis vous avez Leila Marakchi qui représente le Maroc avec Lamas Dulce, Strawberries, les fraises. Et ça, c'est un film qui arrive aussi avec vendeur, distributeur, et c'est une cinéaste qui était déjà à un certain regard en 2004, donc il y a 22 ans. Donc c'est pas n'importe qui. Quand je vous dis qu'il faut toujours regarder derrière, nous, je sais que cinéphiles, on regarde que le film et on s'en réjouit, et ça, c'est génial. Mais quand on arrive dans des scènes comme le Festival de Cannes, bah, c'est une industrie, et malheureusement, tout le monde regarde derrière, et effectivement, beaucoup de médias ont relevé récemment que c'était une déception qu'avec toutes les tensions politiques actuelles, le Festival de Cannes se soit resserré massivement sur des productions européennes et occidentales, plus qu'une véritable ouverture vers les cinémas du Sud, qui sont eux davantage représentés au final dans les sections parallèles, mais aussi en court-métrage, puisque cette année à Cannes, il y a un court-métrage marocain et un court-métrage soudanais à la quinzaine des cinéastes, mais aussi un court-métrage algérien et une cinéaste franco-ivoirienne à la Semaine de la Critique.
1: Vous avez évoqué, avant de passer à la deuxième partie du débat du jour, plusieurs films africains qui ont eu des distributions européennes, françaises notamment. C'est ça la clé de l'exportation du cinéma africain?
0: C'est-à-dire
1: que la distribution, elle peut pas être... à l'intérieur du continent pour une meilleure exportation à l'étranger.
0: Mais en fait, on voit très bien, on appelle dans le milieu, on dit qu'il y a des films de festival et puis il y a des films au succès local. Donc vous pouvez avoir un film qui fait un énorme succès localement et qui fait un flop total quand vous l'amenez à l'international. Je me souviens d'une projection d'un film marocain comme ça qui était vraiment un grand succès. Et quand le cinéaste est venu l'accompagner en France, mais personne riait dans la salle. Donc c'était vraiment une question d'humour, c'était culturel. Là, la vraie question, c'est plutôt que quand on arrive dans l'industrie du cinéma, on se rend compte qu'on est face dans le monde occidental à des gens formés dans des écoles de commerce, alors que côté Afrique, nous sommes face à des artistes qui mettent la casquette de producteur, mettent la casquette de distributeur et qui vont se débrouiller pour faire du chiffre, de la vente, etc. Et donc on n'est pas du tout dans les mêmes proportions, les budgets qu'il va y avoir pour les Oscars, ce ne sera pas ces mêmes budgets qu'on aura pour les Africa Movie Academy Awards, les AMA du Nigeria qui sont censés être les Oscars africains. Donc voilà, il y a un vrai, il y a des pays, comme l'a dit Joachim tout à l'heure, qui soutiennent et qui ont une vraie centre, des centres nationaux du cinéma en Afrique du Sud, Sud, au Maroc, etc., qui financent le cinéma. Mais sinon, on est souvent dans un peu des cinémas de débrouille, qui dépendent de coproductions internationales pour après pouvoir exister sur la scène internationale.
1: On parle ce soir du cinéma africain. On est à la veille de l'ouverture du 79e Festival de Cannes. Comment briser le plafond de verre? La question qu'on pose ce soir dans le débat du jour. Mes trois invités sont Claire Diao, que l'on entendait, qui est programmatrice, critique de cinéma, fondatrice de la société de distribution Soudou Connexion, qui distribue notamment le documentaire Rwandais Didi, actuellement dans les salles françaises. Serge Noukoué, cofondateur du Nollywood Week Film Festival, dont la 13e édition s'est déroulée la semaine dernière. Et Joachim Landau, qui est à mes côtés en studio, qui est producteur, qui a produit notamment le documentaire Batwing, un super-héros africain, ainsi que la série Spinners que vous avez co-créée. On va évoquer les pistes pour tenter de briser ce plafond de verre pour le cinéma africain. Mais Joachim Landau, est-ce que vous êtes d'accord avec, je vais citer, et en écho avec ce que nous disait Claire Diao, je vais citer un des grands noms du cinéma africain, Souleymane Cissé, qui est mort en février 2025, c'est le premier réalisateur, pour rappel, d'Afrique subsaharienne qui a reçu un prix au Festival de Cannes, c'était en 1987. Et en écho à ce que disait Claire Diao sur le cinéma de débrouille qui a aujourd'hui, qui prévaut aujourd'hui peut-être en Afrique, et la nécessité des leviers étrangers pour booster ce cinéma africain, Souleymane Cissé avait dénoncé la censure occidentale, je cite, hein, au niveau de la distribution des films africains.
3: Alors c'est encore vrai. Je saurais pas mesurer à quel point c'est vrai pour tous les cinéastes africains. Ce qui est vrai, c'est qu'est-ce qui intéresse un distributeur français. Et là, je reviens au regard et à des regards un peu pipés par rapport à nos éducations, ce qu'on a pu apprendre des esthétiques. On dit souvent que le cinéma nigérian, c'est un cinéma qui est pas beau, qui est pas bien fait, et en fait, c'est pas vrai. Ça dépend des esthétiques, parce que si c'était aussi mal fait, si c'était pas aussi bien, il y aurait pas autant de gens qui seraient intéressés et qui le regarderaient. Donc il y a certains distributeurs et certains producteurs pendant un certain temps qui en effet disaient moi j'ai besoin qu'il y ait ça dans un film, parce que je pense que c'est ça qui marchera à Paris, à Dijon, en Europe, parce que le public européen qui connaît peu l'Afrique, il est intéressé par ça. Donc c'est de là qu'est venu un mot, un terme assez terrible, mais qui s'appelle le poverty porn. Donc grosso modo, on va filmer des gens dans la misère, on va filmer des situations qui n'en sont pas moins vraies, hein, très très très compliquées. Puis après, vous avez d'autres réalisateurs, une nouvelle génération, il en existait avant, mais une nouvelle génération qui a envie de parler de gens qui s'aiment, de gens qui rient, de gens qui s'amusent. Alors parfois, ça fait des films très commerciaux et qui fonctionnent. Et donc aujourd'hui, j'ai l'impression que petit à petit, le plafond de verre existe, mais il n'arrive pas de se briser de partout.
1: Mais est-ce que vous n'avez pas le sentiment que les producteurs européens s'intéressent trop peu aujourd'hui au cinéma africain pour lui permettre une véritable exportation ?
3: Moi, je ne crois pas. En tout cas, de notre génération, je pense qu'il y a un vrai intérêt. Parfois, je ne sais pas vraiment comment faire. Et puis, parfois, la marche est haute à franchir. Mais à titre personnel, je connais au moins une dizaine de producteurs et de productrices qui, au contraire, essayent, s'animent à trouver une façon plus intéressante, plus pertinente de produire du cinéma, et pas que, avec des réalisateurs et des réalisatrices.
1: Serge Noukoué, vous qui êtes à Paris, encore une fois cofondateur de ce Nollywood Week Film Festival, c'est difficile à dire. Hein. Comment est-ce que vous observez cela, en fait, pour être direct? Est-ce que la musique africaine, elle s'exporte pas davantage en Europe, aux États-Unis? Qui aujourd'hui, par exemple, vous qui êtes à Paris, encore une fois, connaît les grands noms du cinéma africain?
2: Non, vous avez tout à fait raison. Et d'ailleurs, pour simplifier, vous pouvez dire la Nollywood Week. C'est très bien.
1: Merci.
2: D'un point de vue, enfin, ce qu'on voit, le phénomène Afrobeat ou Amapiano sont aussi des inspirations pour les cinéastes. Parce que ce qu'ils voient, c'est que des genres qui sont relativement nouveaux pour les consommateurs européens et occidentaux de manière générale, ont réussi à prendre d'assaut leurs habitudes de consommation, etc. Donc, quelque part, ça montre qu'il est possible pour les cinéastes africains d'avoir la même réussite. Après, l'industrie musicale et l'industrie cinématographique, c'est pas exactement la même chose. C'est pas les mêmes codes et les choses sont un petit peu plus compliquées et demandent plus d'investissement en termes de marketing, etc. pour pouvoir réussir de la même manière que ce que fait la musique. Mais quand on prend un peu de recul par rapport à la discussion qu'on a actuellement, on peut voir qu'il s'agit aussi d'une situation qui est liée à un système. On parlait de l'importance d'avoir des distributeurs européens pour pouvoir exister sur le marché européen, français, etc. C'est lié aussi à des règles très claires qui ont été déterminées avec des quotas, avec des subventions qui vont aux distributeurs qui distribuent des films à financement européen. Donc il y a une sorte de protectionnisme aussi qui est là, dont on n'a pas parlé, mais qui est une réalité et qui évidemment favorise certains films, et notamment pour quand on s'agit de films africains, il s'agit de favoriser les coproductions entre l'Afrique et l'Europe. Donc il y a des problèmes, j'ai envie de dire, de systèmes qui sont là et qui font que c'est d'autant plus difficile pour des films africains d'arriver aujourd'hui à être sur le marché, sur les marchés et dans les habitudes de consommation des consommateurs.
1: La présence de distributeurs européens, elle est clé, vous le dites. Je rebondis sur ce que disait Claire Diao, qui évoquait les centres nationaux de la cinématographie. Il n'y en a pas dans tous les pays d'Afrique. Il y en a par exemple au Maroc et en Tunisie, où on salue la production. Il y a de nombreux films marocains, tunisiens qui s'exportent très bien à l'étranger. Or, et ça c'était des données de l'UNESCO, il y a en Afrique du Nord un peu plus de 300 films par an contre plus de 5000 dans le reste du continent.
2: Oui, oui. Non, effectivement, il y a un travail de fond qui est mené par le Maroc, la Tunisie et d'autres pays. On parlait de l'Afrique du Sud tout à l'heure, même le Sénégal aussi qui se structure. Il y a de plus en plus de pays. Au Bénin, il y a des initiatives très intéressantes également qui sont en train de sortir à l'heure actuelle. Donc de plus en plus de pays sont en train de prendre conscience des possibilités. Après, il y a des questions de modèle. Pour quel modèle ils vont? Il y a certains modèles plus commerciaux, d'autres modèles qui sont plus liés à la qualité artistique des projets, avec un objectif d'être dans les festivals internationaux les plus importants. Voilà, il y a des moyens différents pour des objectifs différents, mais de plus en plus, de manière générale, on voit une structuration dans ce domaine à travers le continent.
1: Joachim Landau, il y a une question de financement. Est-ce qu'il y a une question de volonté aussi des pouvoirs africains? Je vais citer, là ça c'est un autre nom du cinéma africain, Abderrahmane Sissako, c'est Timbuktu Abderrahmane Sissako, un premier cinéaste africain à obtenir le César du meilleur réalisateur avec Timbuktu. Il avait dit, il n'y aura pas de cinéma africain s'il n'y a pas de cinéma de chaque pays, et il avait ajouté, si l'Iran existe dans le cinéma mondial, c'est vrai que l'Iran pèse lourdement, hein. C'est parce qu'il y a un cinéma iranien qui sait faire à l'intérieur du pays par des acteurs, par des Iraniens, que ce soit dans l'écriture, la réalisation, la caméra et les acteurs. Donc là, on sort de l'enjeu des distributeurs européens.
3: Oui.
1: Et ça renvoie au cinéma de la débrouille qu'évoquait Claire Diao, qui prévaut aujourd'hui en Afrique.
3: Mais qui n'est pas incompatible avec le cinéma de la débrouille. C'est une façon aussi de montrer qu'il y a une vivacité artistique et esthétique et une envie de créer. Et c'est sûr que s'il n'y a pas d'ambition politique et étatique de pousser le cinéma, financièrement, mais pas que, une éducation à l'image, et qu'un État comprenne que l'image qu'il renvoie par ses réalisateurs et ses réalisatrices, qu'il le finance, cofinance ou qu'il ne le finance pas, est importante comme soft power, par exemple. On le voit avec le Kenya, qui a une politique extrêmement dynamique autour du cinéma et de la télé. L'Afrique du Sud, que je connais très bien, et ça, avant, pendant l'apartheid, au tournant du régime démocratique et maintenant, il y a une volonté de pousser les voix sud-africaines en Afrique du Sud, en Afrique du Sud et sur le continent, et à l'international. Et donc, du coup, vous avez à la fois des techniciens extrêmement bons, encore une fois, comme je le disais avant, mais aussi des auteurs, des autrices et des très, très, très bons réalisateurs et réalisatrices. Donc, oui.
1: Claire Diao, on en arrive déjà au début de la fin de l'émission, dans un peu plus d'une minute, pour briser ce fameux plafond de verre pour le cinéma africain, est-ce que c'est une culture à réinventer?
0: Ça, je pense qu'elle se réinvente déjà, parce que déjà, moi, j'utilise plus le terme cinéma africain, je parle de cinéma d'Afrique au pluriel. On
1: n'est
0: plus dans les années 60 où il y avait un seul cinéaste.
1: Mais c'est
0: les
1: cinémas. Ce soir, on parle des cinémas africains.
0: Voilà, on est vraiment sur des cinématographies complètement différentes les unes des autres, avec justement des investissements différents les uns des autres. Il y a une créativité folle. Il y a, comme je dis, au stade du court-métrage, il y a des gens extrêmement talentueux qu'il faut juste attendre dans quelques années quand ils arriveront au long-métrage. Il y a vraiment la problématique, moi je pense que c'est l'intérêt de ces personnes à l'international, en dehors du continent, qui ne sont pas très intéressés par ce qui s'y passe, allez au FESPACO, allez à Carthage, allez au festival de Durban, et regardez, est-ce qu'il y a des vendeurs internationaux qui se déplacent, est-ce qu'il y a des gens un peu curieux de se dire, tiens, je vais ramener sur le marché en Europe ce type de film. Non, parce que comme l'a très bien dit Serge, il y a cette problématique de points pour avoir droit à des subventions, il faut rentrer dans tel ou tel critère, donc on se retrouve finalement avec des films un peu sans papier, parce qu'ils n'ont pas été produits dans un schéma type, et je pense que ça, il faut vraiment le mettre de côté, parce qu'il y a cette créativité et il faut davantage de curiosité, notamment de la part des programmateurs de ces grands festivals qui révèlent des cinéastes, avec notamment des postes dédiés à aller prospecter des films en Afrique, comme c'est le cas à Venise, comme c'est le cas à Berlin, comme c'est le cas à Toronto, mais ce n'est pas le cas au Festival de Cannes.
1: Et ben, l'appel est lancé aux distributeurs européens. C'est important de parler du FESPACO, c'est une preuve de cette vitalité des cinémas africains qui existe depuis plus d'un demi-siècle, ce festival qui se tient tous les deux ans à Ouagadougou. Merci beaucoup à vous trois, à Claire Diao, Serge Noukoué et Joachim Landau, et merci à Lorraine Nemoza qui était à la réalisation du débat du jour et Florence Ponce à la préparation.
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1: Le temps tourne, dans une minute c'est déjà le grand journal du soir et 30 minutes plus tard ce sera Afrique Soir. Bonsoir Sylvie Berruet.
5: Bonsoir Romain, bonsoir à tous.
1: Quel programme ce soir, il y a de l'actualité. Hein.
5: Oui, alors c'est pas un festival, hein, c'est plutôt un sommet Africa Forward. Cette année, Nairobi, c'est au Kenya. La première journée a été consacrée à l'économie. Emmanuel Macron annonce 23 milliards d'euros d'investissements français et africains en Afrique. Demain, on parlera de sécurité et de paix sur le continent africain. Des questions qui seront abordées en présence d'une trentaine de chefs d'État et de gouvernement. Le président de la République démocratique du Congo en Ouganda pour renforcer la coopération bilatérale. Kémi Séba reste en détention en Afrique du Sud. Et puis, musique, Swad Massi, Angélique Kidjou, encore Fjord Björk. On en parlera avec Franck Baudin.
1: Merci pour cette synthèse. On sera à l'écoute dans 30 minutes.
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1: C'est l'heure du grand journal du soir. Bonsoir Mathis Limano.
7: Bonsoir Romain, bonsoir à tous.
1: À la une ce soir, les tensions entre Israël et l'Union Européenne.
7: En cause, l'adoption par Bruxelles de sanctions contre des colons extrémistes israéliens accusés de violence en Cisjordanie. Décision saluée par la France, notamment lorsqu'Israël dénonce une mesure arbitraire et politique.
1: Autre titre, pas de concession entre l'Iran et les États-Unis.
7: Donald Trump a rejeté la contre-proposition iranienne. L'un des points avancés par Téhéran, c'est la fin du conflit également au Liban. Des négociations avec Israël sont prévues dans les prochains jours à Washington. On sera en direct des États-Unis avec le retour de 18 passagers présents à bord du MV Ondius, bateau de croisière devenu foyer d'antivirus. Les dernières évacuations se poursuivent sur l'archipel des Canaries. En tournée en Afrique, Emmanuel Macron annonce 23 milliards d'euros d'investissement pour le continent.
1: Et puis le dossier de ce grand journal du soir, l'heure est aux réquisitions dans le procès en appel de l'ancien président français Nicolas Sarkozy.
7: Procès en appel des soupçons de financement libyen de sa campagne présidentielle de 2007. Et puis le boycott de l'Eurovision, le concours européen de la chanson. Plusieurs pays ont annoncé qu'ils ne diffuseront pas la finale samedi en raison de la participation d'Israël.
1: Et puis après cette édition, notre dossier, Syrie. On est au soir du déplacement à Bruxelles du chef de la diplomatie syrienne qui marque la relance de la coopération entre Damas et l'UE. Nous serons en Syrie avec notre correspondante et puis nous appellerons nos confrères du quotidien français La Croix qui se penche sur les enjeux de la justice transitionnelle. Et pour débuter donc ce regain de tension entre l'Union européenne et Israël, puisque Bruxelles a dégainé des sanctions contre des colons extrémistes israéliens.
7: Des colons coupables de violences contre des Palestiniens en Cisjordanie occupée. Leurs avoirs en Europe vont être gelés et une interdiction d'entrée dans l'Union européenne a été prononcée à leur encontre. Cette décision, qui n'avait pas pu être mise en place jusque-là en raison du veto de la Hongrie, a été saluée notamment par le ministre français des Affaires étrangères, Jean-Noël Barrot, mais sur place en Israël, ces sanctions provoquent la colère des autorités. Michel Paul.
8: C'est une fin de non-recevoir catégorique. Le ministre israélien des Affaires étrangères, Gideon Saar, a vivement dénoncé la décision de l'Union européenne de sanctionner des organisations et des individus liés aux colonies de peuplement en Cisjordanie. Pour Jérusalem, ces mesures sont arbitraires et politiques. Le chef de la diplomatie israélienne fustige ce qu'il appelle une comparaison moralement déformée. L'Europe a en effet choisi d'annoncer lors de la même session des sanctions contre des colons et contre des responsables du Hamas. Au-delà de la rhétorique, l'inquiétude grandit dans les couloirs du ministère. Des diplomates israéliens confient aux médias ce soir que le climat s'est brutalement dégradé. Le retrait du veto de la Hongrie, alliée historique d'Israël, a laissé le champ libre aux 27. Selon ses sources, l'Europe perçoit désormais une dérive d'Israël vis-à-vis des valeurs démocratiques communes, un fossé qui menace désormais le socle même des accords commerciaux et diplomatiques entre l'État hébreu et son principal partenaire économique. Michel Paul, Jérusalem, RFI.
7: Et ce soir, le ministre d'extrême droite israélien Itamar Ben-Gvir qualifie l'UE d'union antisémite. Pourtant, certains États européens comme l'Espagne ont appelé l'UE à aller plus loin, faute de quoi l'Union européenne perdrait toute crédibilité. Un gel des avoirs et une interdiction de territoire européen, même sanction contre une vingtaine de responsables et d'organisations en Russie, accusés du transfert forcé de plus de 20 000 enfants ukrainiens depuis le début de la guerre, des enfants endoctrinés et désukrainisés dans des centres en Sibérie et en Crimée, dénonce Bruxelles. Seuls 2000 d'entre eux auraient été rendus à leur famille à ce stade. Par ailleurs, Volodymyr Zelensky dit qu'il n'y a aucun silence sur le front en Ukraine malgré le cessez-le-feu.
9: Autre conflit au Moyen-Orient, le cessez-le-feu entre l'Iran et les États-Unis se trouve sous assistance respiratoire. Et
7: c'est ce que dit ce soir Donald Trump après avoir rejeté la contre-proposition iranienne. Dans ce document, l'Iran demande la fin du blocus américain sur ses ports, le contrôle du détroit d'Ormuz, la levée des sanctions ainsi que la fin de la guerre dans toute la région. Ce dernier point inclut le Liban, insiste Téhéran. Mais la priorité des États-Unis, c'est d'opérer un rapprochement entre le pays du Cèdre et Israël, ce qui tarde à se concrétiser, en cause notamment l'opposition de l'Arabie Saoudite. Si Riyad veut débarrasser le Liban de l'influence iranienne, pas question de normaliser à tout prix les relations avec Israël, comme le rappelle Sami Nader, directeur de l'Institut des sciences politiques à l'Université Saint-Joseph de Beyrouth.
10: L'Arabie Saoudite pousse pour une solution durable entre le Liban et Israël, qui ferme le front ouvert entre le Liban et Israël, résout tous les problèmes en suspens, à commencer par la délimitation des frontières entre les deux pays. Israël doit présenter des concessions ou une solution quelconque doit être trouvée pour les Palestiniens. Et d'un autre côté, il y a des accords de sécurité ou des garanties sécuritaires qu'elle demande, notamment auprès des États-Unis, surtout après l'opération militaire d'Israël au Qatar, où Israël a montré que c'est un hégémone sur le plan régional. C'est entre contenir l'Iran et sa politique expansionniste, mais aussi une crainte qu'un hégémone soit remplacé par un autre.
7: Sami Nader avec Abla Junaidi. Et alors que les négociateurs israéliens et libanais se retrouvent cette semaine à Washington pour un nouveau cycle de négociations, Donald Trump sera, lui, en Chine, reçu mercredi par son homologue Xi Jinping. Le sujet de la vente d'armes américaines à Taïwan, considérée comme sécessionniste par Pékin, sera à l'ordre du jour, dit ce soir le président des États-Unis.
9: Aux États-Unis, où 18 passagers du Hondus sont rentrés.
7: Évacués ce week-end du bateau de croisière accosté aux Canaries, bateau devenu foyer d'antivirus. De retour aux États-Unis, ils ont été pris en charge par les structures médicales américaines, réparties sur deux sites, Omaha dans le Nebraska et Atlanta en Géorgie. Vincent Souriau, vous êtes-vous à Washington pour RFI? Un seul cas positif a été identifié à ce stade.
11: Oui, mais positif ou non, les conditions de quarantaine sont strictes, bien sûr. Pas de visite, on ne croise personne, à part l'équipe soignante, tout harnaché façon cosmonaute, hein, réminiscence de l'époque Covid. 16 personnes dans le Nebraska, dans un institut spécialisé au centre médical de l'université du Nebraska, qui est la seule structure de quarantaine financée par le gouvernement fédéral aux États-Unis. Les chambres sont assez spacieuses, les patients peuvent s'entretenir par visioconférence avec leurs proches, ils ont de quoi faire du sport. Ça, c'est valable pour 15 de ces citoyens américains qui ne présentent pas de symptômes. symptômes, mais qui sont suivis dans l'attente d'éventuels maux de tête, nausées, fièvre, diarrhée, contractions musculaires, troubles respiratoires, tout ce qu'on a connu pendant la pandémie. Et s'agissant de la personne testée positive au virus, elle est traitée dans une unité de confinement avec une attention beaucoup plus grande et du matériel de pointe. Deux autres patients sont traités en Géorgie, à Atlanta, comme vous le disiez, car ce sont des résidents de cet état de Géorgie et le gouverneur a estimé qu'il fallait les faire entrer. De manière générale, les autorités américaines se veulent plutôt rassurantes. Le ministère de la Santé assure que le risque viral est, je cite, très très bas pour la population américaine.
7: Vincent Sourieux en direct des États-Unis. En France, réunion en cours à Matignon autour du Premier ministre Sébastien Lecornu qui reçoit des épidémiologistes. Une rencontre pour mieux comprendre la situation alors qu'un autre cas d'antivirus a été signalé dans le pays. Pendant ce temps, l'évacuation des derniers passagers du MV Ondu se poursuit.
9: 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Il est 18h08 en temps universel, c'est le grand journal du soir sur RFI avec Mathis Limano. On en vient à l'actualité française, justement, Mathis, et l'heure est aux réquisitions au procès en appel de l'ex-président Nicolas Sarkozy.
7: Oui, procès en appel des soupçons de financement libyen de sa campagne présidentielle de 2007. Nicolas Sarkozy comparé aux côtés de 9 co-prévenus. Laura Martel, bonsoir.
12: Bonsoir.
7: Au terme de cette première journée, les avocats généraux ont demandé la confirmation de la condamnation de l'ancien président pour association de malfaiteurs, Laura.
12: Et Nicolas Sarkozy n'a eu aucun regard pour les avocats généraux qui ont donc requis qu'il soit de nouveau condamné pour cette infraction qui lui avait valu 5 ans de prison en première instance, en projetant les atteintes à la confiance publique les plus graves avec un niveau opérationnel inégalé. Cette association de malfaiteurs se place dans le plus haut niveau de gravité que la République puisse connaître, a conclu le procureur.
7: Une association de malfaiteurs qui inclut aussi d'autres prévenus.
12: Oui, il y a le premier cercle, celui des fidèles, décrit le parquet, les amis, Brice Hortefeux et Thierry Gobert, introduits ensuite dans les cabinets ministériels, et Claude Guéant, choisi par Nicolas Sarkozy, le collaborateur remarquable. Des cercles concentriques autour de Nicolas Sarkozy, devenu vicié pour avoir intégré les agents de corruption que sont Ziad Takieddine et Alexandre Jouri, cingle le parquet, qui inclut un troisième niveau, l'argentier du régime libyen, Béchir Saleh.
7: Et Laura, pour étayer leurs accusations, les avocats généraux sont revenus sur la chronologie des échanges entre ces protagonistes.
12: Oui, à commencer par les rencontres occultes de Claude Guéant et Brice Hortefeux avec Abdallah Sennoussi, condamné à perpétuité en France pour terrorisme et dont le sort judiciaire a été une contrepartie qu'ont fait miroiter les Français aux Libyens selon l'accusation. Des rencontres suivies par le versement de fonds libyens sur le compte de Ziad Takieddine, mais il y a aussi l'exfiltration de Béchir Saleh de France en 2012 avec l'aide du patron des renseignements intérieurs ou encore la troublante concomitance des allers-retours de Ziad Takieddine en Libye avec les visites de Claude Guéant dans un coffre à taille humaine qu'il avait loué. Et l'accusation de résumé, Ziad Takieddine est celui par qui les personnes et les fonds ont pu se rencontrer et circuler de part et d'autre de la Méditerranée. Claude Guéant, celui qui contrôle tout le monde, au nom et pour le compte de Nicolas Sarkozy.
7: L'ex-président dont l'accusation a réévalué le rôle.
12: Oui, il est celui sans qui toutes ces rencontres, tous ces transferts de fonds n'auraient eu aucun intérêt, a insisté l'accusation et les avocats généraux de revoir à la hausse le rôle de Nicolas Sarkozy en demandant à la Cour de condamner l'ex-président, non pas seulement pour avoir laissé agir ses collaborateurs, comme l'avait retenu le premier jugement, mais bien comme l'instigateur des rencontres avec les dignitaires libyens pour solliciter des fonds pour sa campagne.
7: Et les réquisitions se poursuivent jusqu'à mercredi. Merci Laura Martel en direct. Deux faits divers liés au narcotrafic en moins de 24 heures en France. À Lyon d'abord, les enquêteurs étudient la piste d'un règlement de compte. 3 personnes sont mortes ce matin dans l'incendie criminel d'un immeuble de la banlieue lyonnaise. Puis cet après-midi, c'est dans un quartier sensible de Nice qu'un homme a ouvert le feu, tuant 2 personnes. 3 autres sont en urgence absolue, d'après le maire de la ville. La guerre contre le narcotrafic ne peut se solder par une défaite de la République, écrit Éric Ciotti sur X.
9: Et puis on va refermer cette page France avec une triste hausse.
7: Celle des actes homophobes, c'est ce qui ressort du 30e rapport annuel de l'association SOS Homophobie, rapport qui porte sur l'année 2025, Aram Beng.
13: Plus de 1700 cas de LGBT-phobie signalés en France en 2025, soit une hausse de 200 cas par rapport à l'année précédente. Insultes, menaces, agressions physiques, Autant de comportements homophobes que l'on retrouve dans tous les milieux. Julia Torlé, coprésidente des SOS Homophobie.
14: Les milieux néanmoins qui reviennent le plus sont en première place les lieux publics, les lieux communs. Ensuite, on trouve la famille et les proches. Et alors, un troisième lieu qui est un lieu dématérialisé, évidemment, c'est celui de la sphère numérique sur les réseaux sociaux, sur Internet. Et ça aussi, c'est l'un des contextes où l'on trouve le plus de violence et de discrimination.
13: Une violence qui est le plus souvent invisible et donc plus insidieuse.
14: Ça peut prendre la forme de rejet, d'insultes, de mise à l'écart, de moquerie. Ça relève aussi des violences. Et puis enfin, il y a tout le champ des discriminations, c'est-à-dire des personnes LGBTI qui, à cause de leur identité, ne parviennent pas à trouver de travail, ne parviennent pas à trouver de logement, n'accèdent pas à certains soins de santé. Ça fait partie des discriminations.
13: Des lois contre la discrimination, l'homophobie et la transphobie existent en France, mais elles ne sont pas vraiment appliquées selon SOS Homophobie, qui pointe un manque de volonté politique.
7: Aram Beng, Service France de RFI.
9: Et les Philippines à présent, où l'ex-chef de la police est visé par un mandat d'arrêt pour crime contre l'humanité.
7: C'est ce qu'a confirmé la Cour pénale internationale aujourd'hui. Ronald de la Rosa est suspecté de crimes contre l'humanité commis entre 2011 et 2016 dans la guerre contre la drogue de l'ex-président Rodrigo Duterte. Une guerre qui aurait fait autour des 30 000 morts selon les organisations non gouvernementales. Et d'après l'agence Reuters, à l'annonce du mandat d'arrêt, il se serait retranché dans son bureau du Sénat à Manille. Stéphanie Maupas.
15: Il était l'exécuteur en chef de la guerre contre la drogue conçue par l'ex-président philippin Rodrigo Duterte. Ronald de la Rosa est poursuivi pour un crime contre l'humanité pour le meurtre d'au moins 32 personnes. Le mandat d'arrêt a été émis au secret le 6 novembre 2025. Selon ce mandat d'arrêt, l'ex-chef de la police a fait exécuter par ses troupes la politique de l'ex-président Duterte, ciblant tous ceux liés de près ou de loin à la drogue, trafiquants et consommateurs éliminés sans aucune forme de procès. Ses forces, composées de policiers, de miliciens et de tueurs, à gages devaient obéir au risque de perdre leur travail ou pire. À l'époque, de la Rosa avait lancé une application de jeu dans lequel le héros était le chef de la police et shootait tous les criminels. Selon le mandat d'arrêt, il a menacé un enquêteur de la CPI et qualifié de traître tous ceux qui coopèrent avec cette cour. La date du procès contre Rodrigo Duterte, l'ex-président, qui est lui incarcéré à La Haye, n'a toujours pas été fixée. Si son ancien chef de la police devait être transféré à La Haye, le bureau du procureur a la possibilité de demander la jonction des deux affaires. Stéphanie Maupala et RFI.
7: Et puis l'Eurovision, concours européen de la chanson. La finale est prévue samedi à Vienne, en Autriche. L'événement musical sous le feu des critiques cette année à cause de la participation d'Israël, à tel point que certains pays ont décidé purement et simplement de le boycotter, Julien Chavanne.
16: Pas d'Eurovision en Espagne, en Irlande et en Slovénie. Les groupes publics audiovisuels de ces trois pays ont annoncé ce lundi leur contre-programmation. Ainsi, vous pourrez voir un épisode de la sitcom à succès Father Ted sur la chaîne irlandaise RTE, une émission musicale à la télévision espagnole. Quant au groupe slovène, il a fait un choix très politique. Au lieu du cirque de l'Eurovision, selon le communiqué de RTV, le programme du soir sera consacré aux Palestiniens. L'Islande et les Pays-Bas ont également décidé de se retirer pour la même raison, mais ils vont quand même diffuser la finale. À Vienne, Martin Green, le directeur de l'Eurovision, a regretté ces boycotts.
17: 5 membres de notre famille ne seront pas là cette année. Ils nous manquent terriblement, nous les aimons et nous espérons qu'ils reviendront. Nous sommes déterminés à tout faire pour les avoir avec nous à nouveau. En fin de compte, la décision leur appartient et je la respecte pleinement.
16: Martin Green fait face à une autre polémique, cette fois sur le système de vote l'an dernier. D'après une enquête du New York Times, Israël a pesé sur les résultats grâce à des campagnes publicitaires massives et ciblées dans plusieurs pays européens.
7: Les détails avec Julien Chavanne.
9: Dans le grand journal du soir qui était signé ce soir, Mathis Limano, merci à vous. Mathis, 20h16 ici à Paris.
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9: Ça veut dire que dans moins de 15 minutes, c'est déjà la première édition d'Afrique Soir. Avant cela, eh bien, notre dossier Syrie à suivre au soir du déplacement à Bruxelles du chef de la diplomatie syrienne qui marque la relance de la coopération entre Damas et l'UE. Nous serons en Syrie avec notre correspondante et puis nous appellerons nos confrères du quotidien français La Croix qui se penchent sur les enjeux de la justice transitionnelle en Syrie. Mais tout ça, ce sera après les sports. Bonsoir Christophe Dirimian.
19: Bonsoir Romain.
9: Alors c'est une première pour un joueur malien, Mamadou Sangaré et prix Marc-Vivien Fauet, RFI France 24.
19: Un trophée que le Malien de Lens a reçu juste avant son passage tout à l'heure dans Radio Foot International, émission que vous avez pu suivre et que vous pouvez réécouter bien sûr sur RFI.fr et l'appli RFI Pure Radio. Le milieu de terrain de 23 ans a devancé au classement deux Sénégalais, Lamine Camara et Moussa Niakate. Il succède au palmarès à Achraf Hakimi. Belle réussite au bout de sa toute première saison en France. 3 buts, 4 passes décisives, une qualification pour la prochaine Ligue des Champions et plus globalement une implication dans l'entrejeu des 100 et or qui a fait de lui un titulaire indiscutable. Et recevoir ce prix lui fait mesurer d'ailleurs tout le chemin parcouru.
20: Quand on m'a dit ça, j'ai directement pensé à tout le pays parce que j'ai pensé à tout ce que j'ai traversé au pays pour venir en Europe et tout ça. Donc franchement, c'était une fierté pour moi d'être nommé lauréat Marc-Vivien Fauet. Franchement, je suis vraiment fier de remporter ce trophée. Quand j'étais petit, je suivais ce trophée avec attention. Donc au quartier, je disais un jour, pourquoi pas, je peux viser ce trophée. Donc bien sûr, j'y rêvais aussi quand j'étais petit.
19: Et Mamadou Sangaré, qui a encore un autre trophée en tête avant de finir la saison, c'est la Coupe de France. Lens qui disputera la finale le 22 mai au Stade de France contre Nice.
9: Allez, le basket, Christophe, et Victor Wembanyama qui ne va pas prendre de sanctions supplémentaires après le coup de coude qu'il a donné à un joueur de Minnesota, c'était l'année dernière.
19: Oui, sur un rebond offensif lors du match 4 des demi-finales de la Conférence Ouest, le pivot des Spurs s'était retrouvé entouré par deux adversaires et c'est en voulant se dégager ballon en main qu'il a brusquement envoyé son coude dans le cou de Nas Raid, l'allié fort des Timberwolves. L'arbitre n'a pas hésité, le Français a fini le match en tribune. Son entraîneur Mitch Johnson n'excuse pas totalement le geste, mais pour lui, ça devait finir par arriver, vu la pression constante que les adversaires mettent sur lui.
21: Il va devoir se défendre lui-même si les arbitres ne le font pas. Je trouve ça révoltant. Ses adversaires jouent de manière très agressive sur lui. Sur chaque action, partout sur le terrain, il est ciblé physiquement. Ça fait partie du jeu et je le comprends. Tout le monde le comprend. Jusqu'à un certain point, il s'est fait plaquer. On l'a poussé alors qu'il courait sans ballon et j'en passe. Il ne se plaint jamais, nous non plus, parce qu'on est là pour jouer. Mais vraiment, il devrait être mieux protégé. Sinon, il va répondre et alors il se passera ce qu'il s'est passé, parce que ce genre de choses arrive.
19: En tout cas, l'affaire en restera là, donc ni amende, ni suspension pour Victor Wembanyama, qui ne sera pas privé dans la nuit de mardi à mercredi du match 5 de cette demi-finale, décidément très serré, puisque les deux équipes en sont à 2 victoires partout, et en plus, après avoir failli perdre leurs joueurs, les Spurs ont vraiment perdu le match hier, le match 4, 114 à 109.
9: Et le tennis, Yannick Sinner qui expédie son troisième tour au Masters 1000 de Rome.
19: Il n'a pas eu le temps de se fatiguer, le numéro 1 mondial face à un Alexei Popirin fantomatique. L'Australien a pris 6-0, 6-2 et l'Italien a enchaîné une 25e victoire d'affilée. Parmi les autres qualifiés pour les 8e de finale, le Russe Daniil Medvedev, tête de série numéro 7, tombeur de l'Espagnol Pablo Llamas Ruiz, 3-6, 6-4, 6-2. Enfin, vous êtes peut-être tombé aujourd'hui sur le reportage sur Zakir Koudadadi, cette para-taekwondoïste d'origine afghane, désormais française, qui participait ce lundi au championnat d'Europe à Munich, sa première compétition en bleu, eh bien, elle a gagné. Ah. Elle a remporté l'or en battant en finale de sa catégorie la Turque Nurşiyan Ekinçigül.
9: Oh, c'est précis. Merci beaucoup, Christophe Dirimian. Et puis c'est bien prononcé. Il est 20h20, c'est votre boulot, ici à Paris. Place à présent à notre dossier consacré à la Syrie, car ce lundi est une date clé pour les nouvelles autorités. Il marque le renforcement des liens avec l'Union européenne. Le chef de la diplomatie syrienne était aujourd'hui à Bruxelles. Le dialogue politique est relancé et l'accord de coopération commerciale entre Damas et l'Union européenne est réactivé. Alors reste une question de taille, le sort des figures de l'ancien pouvoir. Hier se tenait la deuxième session du procès des hauts dignitaires du régime de Bachar al-Assad. Dans quelques instants, on va évoquer les questions que cela soulève dans la société syrienne. Mais d'abord, comment cette justice transitionnelle peut-elle se mettre en place? Bonsoir Julie Conan.
22: Bonsoir.
9: Chef adjointe du service Monde du quotidien français La Croix, le journal qui s'intéresse à ces questions avec votre correspondante à Damas. Et vous revenez sur une arrestation qui a fait grand bruit ces dernières semaines. C'était fin avril, celle d'Amia Youssef, ancien officier des services de renseignement. Bah, première question, pourquoi un tel écho? Quelle signification a cette interpellation?
2: Alors cette interpellation est très forte, déjà parce que cet individu se cachait dans les montagnes autour de Latakié, et surtout parce que on lui reproche le massacre de Tadamon, qui est un massacre qui avait eu lieu dans un quartier de Damas en 2013 où 300 personnes avaient été brûlées et leur corps avait été jeté dans une fosse commune, un des nombreux massacres qu'on reproche au régime de Bachar el-Assad qui est tombé il y a un an et demi.
9: Alors est-ce que cette arrestation, elle montre que les nouvelles autorités syriennes prennent à bras-le-corps le sujet de la justice transitionnelle?
2: Oui, effectivement, cette arrestation et d'autres, et surtout le procès qui a commencé le 26 avril à Damas, qui est présenté comme le premier grand procès du régime baasiste, donc du régime Assad, celui d'Atef Najib, qui est un des cousins de Bachar el-Assad, qui est un ancien chef de renseignement à Dera, qui est considéré comme le berceau de la révolution et de la répression. Et cet individu comparaît, j'allais dire, pour ceux qui ne peuvent pas comparaître, dont Bachar el-Assad et son frère Marad, qui eux sont jugés par contumace, puisqu'on suppose qu'ils vivent un exil doré en Russie.
9: Et quels sont les obstacles à la mise en place pleine, je dirais, d'une justice transitionnelle aujourd'hui en Syrie?
2: Alors, outre l'absence de l'ancien président, de son frère et des très hauts dignitaires responsables des massacres qui ont fait, il faut le rappeler, plus de 500 000 morts et 100 000 disparitions forcées pendant la guerre civile, les associations de familles, de victimes dénoncent un manque de transparence et regrettent leur faible implication dans le processus de justice transitionnelle.
9: Et du côté des nouvelles autorités, est-ce qu'il y a une vraie volonté de parvenir à cette justice transitionnelle ou il peut y avoir un manque de volonté? Et si oui, pourquoi?
2: Il y a un affichage qui est certain, mais les familles donc redoutent une forme de justice sélective, performative, disent-ils, et craignent que les procès comme celui qui est en cours soient plus symboliques qu'efficaces. Elles déplorent notamment un manque de poursuites plus larges et s'inquiètent des tensions qu'il y aurait entre la commission qui est chargée de la justice transitionnelle et le ministère de la Justice. Un exemple récent fait état d'arrangements informels qui auraient eu lieu entre les nouvelles autorités et des anciens dignitaires de l'ancien régime. Et c'est pourquoi les familles et les associations de familles de victimes dénoncent un manque de transparence.
9: Et pourquoi ces arrangements ?
2: Il est possible que le régime d'Ahmad al-Shara ne veuille pas faire de vagues. On parle de dizaines d'accords avec des proches et des exécutants du régime Assad, des collaborations ponctuelles. Donc les craintes d'une justice à la tête du client peuvent aussi s'expliquer par le fait que la justice transitionnelle ne s'applique pas seulement aux crimes de l'ancien régime, mais aussi à ceux de groupes armés qui sont plus proches du pouvoir actuel et notamment du groupe HTC, Hayat Tahrir al-Sham, du président actuel.
9: Est-ce que les nouvelles autorités peuvent aussi manquer d'éléments pour parvenir à des procès d'une telle envergure? On sait que c'est long de mettre en place une justice internationale.
2: Alors effectivement, l'accès au terrain n'est possible que depuis un an et demi et des enquêteurs se mobilisent sur place pour trouver des éléments. La documentation est en cours, mais compte tenu du nombre de disparitions forcées, même si les associations, les familles de victimes se mobilisent pour documenter les cas, la tâche est colossale. On parle, rappelons-le, de plus de 100 000 disparus et de 500 000 morts.
9: En Syrie, les premiers pas d'une justice hésitante face aux figures de l'ancien régime, ça c'est le titre du reportage donc de votre correspondante qui est à retrouver sur le site internet du quotidien français La Croix. Merci Julie Conan. Alors illustration à présent des enjeux qu'on vient d'évoquer, on va prendre la direction précisément de la Syrie. On a parlé avec Julie Conan de l'arrestation d'Amiad Youssef, autre personnalité liée à l'ancien régime syrien. Trois hommes de la famille Shaïn ont également cette année été interpellés. Quelle crainte la mise en place de cette justice transitionnelle soulève-t-elle? C'est un reportage de Manon Chaplin.
3: Voilà, c'est là qu'il s'est fait tuer.
22: Lundi 20 avril, un homme a été tué par les autorités. Il s'appelait Yamen Shaïn, avait 45 ans, était selon son père un simple policier. Un simple policier, oui, mais du régime d'Assad. C'est à l'ombre des regards sur le toit de sa maison que le père de Shaïn reçoit les condoléances du village.
23: C'est arrivé à 6h du matin. Yamen a vu la police arriver près de sa maison, alors il a pris la fuite par l'arrière. Des hommes armés se trouvaient là et il s'est retrouvé coincé.
22: D'un sac, il sort des vêtements gorgés de sang.
23: Ça, c'est ce que nous avons retrouvé. Un pyjama et une veste. La veste portait des impacts de balles et du sang partout. Je ne comprends pas. Il ne portait aucune arme sur lui, ni un couteau, ni même un rasoir. Rien du tout.
22: Contacté, les autorités ont sur cette affaire refusé de s'exprimer. De l'aveu même du père, il y a dans ce village plusieurs centaines d'officiers. La plupart, assure-t-il, ont engagé un processus de réconciliation avec les nouvelles autorités. Ali fait partie de ces anciennes recrues de l'armée.
0: Cette régularisation ne change rien. Elle nous met plus en danger encore. À n'importe quel moment, ils peuvent venir nous arrêter.
22: Quelques jours plus tard, l'arrestation d'Amjad Youssef, présumé responsable du massacre de Tadamon, a suscité partout en Syrie des scènes de liesse. Dans la foulée, Miqdad Fatiha, ancien officier devenu chef d'un groupe insurgé, a menacé en ligne de lancer un soulèvement contre les autorités. « Nos hommes sont prêts, dit-il, remplis de colère. À Kadmous, village de la côte alaouite, écrasé par le régime d'Assad, ces menaces inquiètent Mohamed Zeino, ancien révolutionnaire. »
4: Il est réellement attendu qu'un mouvement se produise à tout moment dans la période à venir. On s'attend à ce que les soutiens d'Assad commencent à attaquer des barrages, à mener des assassinats ou encore des attentats à l'explosif.
22: Les autorités affirment que ces arrestations constituent une avancée pour la justice transitionnelle. Rien qui ne soit suffisant pour Mohamed Zeino, le processus demeure trop lent.
4: Nous, révolutionnaires de la ville de Kadmous, considérons que le régime d'Assad n'est pas tombé dans notre région. La distribution d'armes se poursuit quotidiennement. Il y a aussi les salaires versés chaque mois à ces fidèles de la dictature, des financements qui proviennent du régime iranien ou encore des milices chiites en Irak.
22: Dimanche s'est tenue en Syrie la deuxième session du procès contre les hauts dignitaires du régime d'Assad. Parmi eux, Bachar et son frère Maher, jugés par contumace après leur exil en Russie. Manon Chaplin, de retour de la côte syrienne, RFI.
9: Et retour à Paris, c'est la session soirée de l'info sur RFI à suivre dans une minute. La première édition d'Afrique Soir de ce lundi et évidemment l'ouverture du sommet Africa Forward à Nairobi au Kenya à la une. Et puis le journal dans 30 minutes de Charlotte de Rouen, le journal international de 19h, temps universel, restez à l'écoute.
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9: Et c'est lors de la première édition d'Afrique Soir. Bonsoir Sylvie Berruet.
25: Bonsoir Romain, bonsoir à tous. À la une de cette édition, le sommet Africa Forward à Nairobi au Kenya. Emmanuel Macron annonce 23 milliards d'euros d'investissements français et africains pour l'Afrique. Demain, ce seront les questions de sécurité qui seront abordées en présence d'une trentaine de chefs d'État et de gouvernement. Dans l'actualité, la visite du président de la RDC Tshisekedi en Ouganda, objectif renforcer la coopération bilatérale. L'expert indépendant sur les droits humains au Mali, mandaté par l'ONU, appelle à la libération immédiate de nombreuses personnalités enlevées, dont l'avocat Munta Gatal. Au Cameroun, une attaque attribuée à des séparatistes anglophones dans l'Ouest a fait un mort. Plusieurs personnes ont été enlevées. Kémi Séba reste en détention en Afrique du Sud. L'influenceur est sous le coup d'un mandat d'arrêt du Bénin qu'il accuse d'avoir soutenu une tentative de coup d'État en décembre. Enfin, musique, Swad Massi, Angélique Kidjo ou encore Fior de Bior, genre caribéen qui fait vibrer toute la Côte d'Ivoire. Ce sera le tour d'horizon de l'actualité musicale avec Franck Baudin de la rédaction web de RFI. Soyez les bienvenus. 23 milliards d'euros d'investissement annoncés ce lundi à Nairobi au premier jour du sommet Africa Forward, co-organisé par la France et le Kenya. Les deux chefs d'État, William Ruto et Emmanuel Macron, ont conclu le forum d'affaires qui a réuni plusieurs milliers de chefs d'entreprise, de la start-up à la multinationale. Le bilan de cette première journée avec Alexis Bédu.
1: Tout ce qu'on va lancer, c'est une ère nouvelle qui s'ouvre. Et elle s'ouvre aujourd'hui à Nairobi et il n'y aura plus de retour en arrière.

0: prononcée au Sénégal ou en Côte d'Ivoire notamment. Et celle-là, ben, c'est la première fois que quelqu'un sortant de cette académie est primé.
1: Ouais, bien sûr, c'est ça aussi l'objectif pour que ça pousse aussi les, mes petits frères qui sont là-bas de travailler et qui voient que en travaillant on peut atteindre l'objectif qu'on s'est fixe. Donc forcément c'est une fierté aussi pour tous ces jeunes aussi de me voir comme ça. Et j'espère qu'ils aussi ils vont suivre la même trace, même pourquoi pas me dépasser.
2: Il y a une question que je me pose quand même. C'est-à-dire que dès qu'on parle à un Malien, mais c'est toujours un milieu de terrain. Mais il y a quoi? Vous avez un truc? C'est Keïta, Djila Diarra, etc. Je ne citerai pas tout.
1: Ça, je ne comprends pas aussi. Mais je sais pas. Ça, il faudra vraiment qu'on en parle aux académiciens de former plus des joueurs, des attaquants, des défenseurs, des ailiers, tout ça. Mais c'est vrai qu'il y a beaucoup de... On forme beaucoup de milieux de terrain, c'est vrai.
0: Lamine Lams disait que vous étiez parmi les plus petits et que du coup vous aviez un appétit d'ogre pour grandir et être plus fort.
1: Ouais, exactement. Quand j'étais à l'académie, c'était comme ça. J'étais passionné de travail. J'étais passionné de travail. Comme il l'a dit, je me réveillais très tôt. Quand je voyais que les autres ils dormaient, moi je dis bon, et ils dorment, moi il faut que je travaille pour pouvoir les dépasser. C'était comme ça. Des fois, il y avait des gens qui étaient un peu plus âgés que nous. Quand ils partaient jouer des matchs à Bamako, j'étais dans ma chambre, j'ai pleuré, j'ai dit « Coach, pourquoi vous m'appelez pas? Moi aussi, j'ai envie de jouer ces matchs-là. » Il dit « Non, t'es encore petit, il faut juste travailler. » Donc j'ai dit « Ok, dans pas longtemps, vous allez voir, moi aussi, je vais jouer là-bas. » Donc c'est comme ça que j'ai commencé à bosser.
0: Et à grandir et à être plus fort. Il y a quelqu'un qui a été élevé avec vous, c'est votre cousin, Ibrahima Tiemoko Keïta.
1: Ouais.
0: Et il nous a raconté que dès le début, lui, il a voulu vous encourager.
3: Au quartier ici, on a des souvenirs. Mo Sangaré était très bon. Il était le maire du quartier même. On appelle ça le gaucher magnifique ici. Le club Yélé est allé pour superviser Mo Sangaré, pour aller à l'internat de Mourouabou. Son ambition même, chaque fois, il me disait, grand frère, moi je vais être un professionnel. Bon, moi je lui dis, Mamadou, vas-y, il faut être courageux seulement.
0: C'était votre cousin, votre grand frère,
1: ouais,
0: c'est ça? Tout à la fois?
1: Oui, c'est comme mon grand frère. Hein. On est très proches, on dormait dans la même chambre, on dormait ensemble. C'est lui il m'a mené à l'académie à chaque fois. Et il a toujours été là pour moi. Il m'a acheté des petites chaussures pour aller jouer au foot. Franchement, c'est quelqu'un que j'admire énormément.
0: Et bien voilà, il est lui aussi témoin dans cette émission spéciale. Alors le club qui vous propulse évidemment sur le devant de la scène pour nous, ici en France, mais aussi internationalement, puisque vous commencez à avoir des soupirants un peu partout, et bien vous êtes surtout le moteur d'un système, c'est celui de l'entraîneur Pierre Sage.

0: Vous êtes donc la fierté de ce club et votre entraîneur. Vous l'avez rencontré, Christophe Pierre-Sage, lorsque vous êtes allé à Lens, parce qu'on avait quand même envoyé des gens sur place pour prendre la température. Il n'a pas manqué d'éloges à votre égard. Et on va l'écouter, Pierre-Sage. Pierre-Sage, parlez de Mamadou Sangaré.
1: Vous savez, moi, j'ai toujours un peu de mal de prime abord avec les prix individuels. Mais dans tous les cas, lui, c'est vrai que son talent s'exprime vraiment et je dirais que c'est mérité. C'est un joueur qui est généreux, mais pas généreux au sens simplement de l'effort. Il est généreux avec le football. Il donne une approche, et en tout cas un rendu de celui-ci qui est à la hauteur de ce que les gens attendent dans un stade. Bien utiliser le ballon, beaucoup courir, marquer des beaux buts, être très solidaire avec ses partenaires. Enfin voilà, il correspond à la fois au jeu à la lensoise, mais aussi... Il met en exergue tout son talent au service du jeu collectif. Donc c'est vrai qu'il touche énormément de ballons dans un match et il n'est pas mis en lumière au travers des dernières passes, au travers des dribbles, ce genre de choses. Mais il est tellement précieux dans la préparation des situations que malgré tout on le voit beaucoup.
2: Très bon joueur du Racing Club de Lens, malien. On lui parle souvent de Seydou Keïta. Certains lui promettent même un avenir comparable à celui du glorieux aîné. Est-ce qu'il a les moyens, selon vous, de faire une aussi belle carrière ?
1: Je pense que oui. Après, ce qui est intéressant quand il y a des joueurs qui, par le passé, ont mis la barre très très haute, c'est que ça donne de l'ambition à celui qui est comparé. Et aujourd'hui, c'est vrai

0: Il a des prédispositions à faire une très belle carrière. Il a devant lui, dans l'histoire de son pays et dans l'histoire même de ce club, un bel exemple. Donc, qu'il s'appuie dessus, c'est une chose, mais qu'il garde aussi sa singularité, parce que c'est celle-ci qui lui permettra d'être un joueur différent de Seydou.
1: Pierre Sage, très élogieux sur ce joueur, Christophe.
2: Oui, il a dit beaucoup de bien de Mamadou Sangaré.
1: Étiez caché, hein.
2: Il nous a raconté aussi comment il avait été bluffé par les débuts de Mamadou dès son premier match, puisque Mamadou est arrivé à Lens l'été dernier seulement, et il l'a aligné contre Le Havre en premier match. Et il dit il a pris ses marques pendant un quart d'heure, 20 minutes, et le reste du match a été de haute volée, selon ses propres termes. Donc l'intégration, ça confirme l'idée que l'intégration, elle s'est faite très rapidement.
1: Quelle est votre relation avec cet entraîneur? Est-ce que c'est très différent des autres que vous avez déjà eus? Est-ce qu'il vous fait progresser? Est-ce qu'il vous écoute peut-être plus que d'autres?
3: Oui, exactement. C'est les papas du vestiaire. Donc, franchement, c'est quelqu'un qui, dans son management, j'ai jamais eu de coach comme ça. Il parle bien avec ses joueurs. Il est là, il ne prend pas la grosse tête. C'est lui le boss, il peut le faire. Mais franchement, c'est quelqu'un qui est vraiment à l'écoute. Qui écoute vraiment ses joueurs et qui est là pour eux. Et moi aussi, depuis mon premier jour ici, il m'a approché, il m'a dit « Mamad, on sait que tu viens de l'Autriche et quand on t'a appelé, on sait que tu peux faire des merveilles ici. » Donc, quand un coach il te dit ça, franchement, ça t'aide encore à lui rendre l'appareil. Donc, c'est quelqu'un qui m'a beaucoup aidé aussi quand je suis arrivé.
1: Il s'énerve des fois, Pierre Sage?
3: Oui, des fois, il s'énerve, comme tout le monde. Hein. Comme tout le monde, mais... Quand il s'énerve, c'est pas joli à voir quand même.
1: Mais c'est dans le vestiaire, ça reste dans le vestiaire, c'est ça.
3: Vestiaire, ouais.
1: Ça, on s'en doutait. C'est vrai que Pierre Sage, en plus, lui aussi, on le voit grandir avec le RC Lens,
4: oui,
1: Hervé,
4: manière,
1: parce que on a bien vu l'épisode de l'OL hein, quand il arrive à les sauver, tout ce qu'il avait fait. Mais là, c'est l'épanouissement.
4: Ah, c'est assez bluffant. On s'attendait pas, de toute façon, on s'attendait pas à voir Lens à ce niveau-là. Mais là, c'est vrai qu'il y a une concomitance de talents hein, qui sont révélés, à la fois ceux des joueurs et celui de l'entraîneur.
3: Je pense que c'est un coach qui il est très intelligent, il sait ce qu'il veut, même les préparations de ses matchs, tu vois que c'est quelqu'un qui sait vraiment ce qu'il veut, donc ça rend les choses faciles aussi pour les joueurs. Donc on sait déjà ce qu'on veut mettre en place et ça aide aussi.
4: Et ce qui est intéressant d'ailleurs, quand il dit c'est tout de suite mis au diapason, en gros après 15-20 minutes au Havre, ça c'est très très fort. Parce que Pierre Sage a un jeu très très précis. Il veut vraiment des déplacements. C'est un jeu très pensé. Et il faut pouvoir s'y intégrer. Et c'est pas simple d'entrer. C'est-à-dire, il faut parfois un peu quelques matchs, c'est normal. Mm. Et c'est vrai que Mamadou, la force qu'il a eue, c'est tout de suite avoir eu un impact sur le jeu de son équipe, directement. Et c'était pas gagné.
1: Est-ce que Seydou Keïta, c'est aussi pour vous une référence et essayer de faire mieux ou aussi bien?
3: Ouais, bien sûr. Seydou, c'est l'idole de tout un jeune malien. On a grandi en les regardant jouer, sa carrière parle d'elle-même.
1: Vous le connaissez?
3: Oui, je le connais. Même à la CAN, j'ai eu l'occasion de le voir, il m'a donné de belles conseils. Et franchement, il faisait partie de mes idoles aussi. Et forcément, c'est une motivation supplémentaire d'être comparé à lui. Et moi, mon objectif, c'est de les dépasser. Hein.
5: Il faut signer au Barça. Hein.
1: Vous apprenez l'espagnol?
3: Non.
1: Pas encore.
4: C'est deux profils un petit peu différents. Hein. Ce n'est pas tout à fait les mêmes profils. C'est vrai que c'est deux milieux défensifs. Mais Seydou Keïta était un peu plus musculeux, on va dire, un peu plus costaud, plus d'impact. Et lui, il a peut-être un peu plus technique, plus la capacité aussi. Et c'est pour ça qu'il va falloir qu'il apprenne à marquer un peu plus de buts aussi.
3: C'est ça, c'est son étape supplémentaire. C'est exactement ce genre de conseil qu'il m'a donné quand on s'est vu à la CAN.
4: Bah voilà, ouais.
3: Il m'a dit, il faut que souvent je me projette, les ballons vont forcément arriver tôt ou tard. Donc, il m'a donné ce conseil-là, exactement.
2: Il y a aussi un petit déficit de concentration, un point d'amélioration sur la concentration tout au long d'un match.
3: Exactement. Souvent, j'ai des petits temps de relâchement. Il faut que j'arrive à gober ces petites erreurs-là. Et j'ai travaillé beaucoup là-dessus pendant les séances d'entraînement. Et c'est un secteur de mon jeu que je dois vraiment améliorer.
4: C'est un jeune joueur.
1: Le RC Lens, hein, c'est dans le nord de la France. Les fameux corons, vous savez chanter la chanson?
3: Non.
1: Non. Vous savez pas la chanter? Parce que nous, ici tous, on sait la chanter parce qu'on a été élevés avec ça.
4: Ouais. Oh. C'est jeunesse, ça.
1: Ça, c'était quand on était jeunes. Mais
3: à la mi-temps, quand on rentre sur le terrain, on est vraiment là-dedans. Quoi, tu vois.
1: Quand les gens le chantent, est-ce que vous ressentez quelque chose
3: quand vous sortez
1: du vestiaire?
3: Quand tous les stades ils chantent ça, vraiment, on sent quelque chose. On voit tous les supporters, c'est comme s'ils forment une seule personne, tu vois. Donc on est vraiment heureux d'attendre ça à chaque mi-temps.
1: Ça vous donne de...
3: Ouais, de chair de fou, là, franchement, ça donne un petit coup de boost, donc on est...
1: Puis avec les écharpes et
3: ouais,
1: tout ça, il y a tout un,
3: exactement.
1: Toute une chorégraphie, on va dire. Alors, le nord de la France, c'est une région qui est connue pour être très accueillante. Et Lens, apparemment, vous a bien accueilli.

0: On a tous envie de chanter les, Hervé.
1: Bien sûr.
0: C'est vous notre chanteur.
1: C'était le charbon. Enfin bon.
0: C'est ça.
1: On adore, bien sûr, exceptionnel.
0: Bon, en tout cas, vous êtes arrivé en France par Lens. Alors, une cité autrefois minière, hein, il y a encore les corons qui servent d'habitation à la population. Il y a les terrils aussi. On les voit bien, c'est des fausses montagnes, mais c'est les montagnes noires qui entourent la ville. Puis il y a encore des traces des puits, notamment des appareils, ce qu'on appelait les puits autrefois. Et le musée du Louvre, hein, le Louvre-Lens, qui est construit sur une des anciennes veines de charbon. C'est un stade à l'anglaise et les supporters de ce stade, eh bien, vous allez les entendre, on les a entendus chanter, mais on va les entendre parler de Mamadou Sangaré.
2: Et Vincent Carré, c'est vraiment la pépite qu'on n'attendait pas au RC Lens.
3: Bah, c'est l'un des meilleurs joueurs de Ligue 1 cette saison, franchement. Il incarne le nouveau projet lensois.
4: Révélation, la découverte de l'année pour le Racing Club.
5: Je dis patron du milieu de terrain à Lens, même si c'était une surprise en début de saison.
2: Je ne vais pas vous mentir, on ne le connaissait pas avant qu'il arrive au Racing Club de Lens. Il vient d'Autriche, quand on a vu le transfert, il n'y avait rien qui nous promettait un crack comme ça. Il sait tout faire, il sait vraiment tout faire et c'est un bonheur de le voir sur le terrain. Il répond vraiment très bien aux valeurs qu'on a du Racing Club de Lens. Le combat, l'amour du maillot surtout, c'est quelque chose qui plaît énormément aux spectateurs.
4: Honnêtement, je pense qu'il s'est clairement greffé à l'état d'esprit du club, donc ça fait du bien et surtout, on peinait à retrouver un milieu de terrain à la hauteur de Seko Fofana et je pense qu'on l'a trouvé cette année. Mais en tout cas, on profite de lui tant qu'on peut.
2: On ne le gardera pas si longtemps que ça. Malheureusement.
5: C'est pas Thauvin, mais ça va être très compliqué de le garder à Lens. Alors bon, c'est pas le buteur numéro 1, mais bon, en tout cas, s'il peut marquer, même si c'est 1-0 et que c'est le seul but de la finale, on prend tous.
6: T'as acheté son maillot ou pas ?
4: Pas encore. Ça ne serait tardé. On verra les résultats de la Coupe de France. Je le ferai.
0: La pression. Ah, oui. Cédric, c'est vous qui les avez rencontrés, les supporters ?
7: Oui, les supporters lensois, toujours, en tout cas, élogieux à votre égard. Alors, vous voyez, voilà, vous avez quand même une mission, c'est de marquer en finale de la Coupe face à Nice.
8: Ouais, je vais essayer de
7: pour parachever un petit peu cette saison. Mais ils sont très inquiets, hein. Ils sont très inquiets de vous perdre cet été, les supporters lensois.
8: Ils sont inquiets.
7: Ils sont inquiets.
8: Ouais. Je sais pas, parce que comme je l'avais dit tout à l'heure, j'ai signé 4 ans. Donc, dans le foot, on ne sait jamais ce qui va se passer. Hein. En tout cas, moi, je suis pleinement concentré sur cette fin de saison. Et après, on verra ce qui va se passer. Hein. En tout cas, je suis très bien ici. Je suis très bien avec ces peuples lensois. Franchement, on verra bien ce qui va se passer.
0: Mamadou leur accueille à ce peuple lensois. Parce que la région du Nord, en France, elle est connue pour être très accueillante. Alors, des chansons le disent, pour compenser le soleil qu'ils n'ont pas dehors. Et donc, une chaleur humaine très, très prononcée, un accueil aussi. On se disait, il y a une photo qui vous montre quand vous étiez petit avec votre famille bien entourée. Et on se disait, est-ce que à Lens, vous avez retrouvé, voilà, vous êtes là tout petit.
9: Oh là là.
0: Mais bien entouré.
9: Oh là là là là.
0: C'est qui d'ailleurs qui vous entoure ?
8: C'est mes frères. C'est des gens avec qui j'ai grandi.
0: Ouais.
8: Il y a mon cousin là-bas qui est à côté
0: quartier.
8: Là. Ouais. Je crois que c'était un jour de Tabaski, ça.
0: Ah ouais, exactement.
8: Je me souviens pas trop, mais et tout, je l'ai
0: connu. Si, c'est un jour de Tabaski, exactement. Ouais. Est-ce que vous avez retrouvé aussi le même genre d'accueil, finalement, peut-être que vous aviez au Mali, cette mise en confiance?
8: Ouais, exactement. Comme vous l'avez dit, à Lens, les gens sont vraiment accueillants. Et c'est comme au Mali, je suis venu, ils ont pas cherché à savoir d'où je viens ou des trucs comme ça. Ils m'ont directement accueilli, ils m'ont fait savoir que je suis l'un d'eux. Donc forcément, c'est des choses qui t'ont fait booster pendant toute la saison. Donc je pense que ça a été un facteur clé pour la réussite de notre saison.
0: À la Gaillette, il y a beaucoup de gens qui viennent vous voir, vous encourager.
8: Chaque entraînement, surtout à l'entrée, mais je ne pense pas s'ils sont autorisés à rentrer. Mais à l'entrée ou la sortie du centre d'entraînement, on voit qu'il y a à chaque jour, c'est rempli. On peut même voir chaque jour les mêmes personnes. Ils sont toujours là.
0: Les plus fidèles.
8: Oui, exactement.
0: Alors, si vous êtes le meilleur joueur africain de la Ligue 1, vous êtes aussi, Christophe le disait, pour être lauréat du prix Marc-Vivien Foé, il faut forcément être international. Et donc, vous êtes un aigle malien.

0: Vous avez disputé la CAN au Maroc récemment. C'était votre première CAN.
1: Ouais.
0: Première CAN, je dirais, des grands. Mais le maillot, justement, vous avez 15 sélections, mais le maillot national malien n'est pas une nouveauté pour vous, puisque vous avez commencé dans les sections des plus jeunes. Et vous aviez déjà, au Maroc, disputé une CAN. Ouais. Et c'était la CAN des moins de 23 ans. Ouais. Est-ce que, finalement, pour vous, le port du maillot, passer des moins de 17 ans, je crois que c'était ça, hein, après des moins de 20 ans,
1: ouais,
0: et puis finalement, terminer chez Léa, c'était une suite logique?
1: Ouais, exactement, parce que comme vous le savez, chaque tout jeune joueur a envie de porter les couleurs de son pays. Donc moi, forcément, c'était un objectif que je voulais très vite atteindre. Et comme vous l'avez dit, avec le travail, j'ai réussi à atteindre cet objectif. Comme vous le savez, c'est une fierté de pouvoir jouer avec sa sélection.
0: Christophe,
2: dans quel état d'esprit vous êtes sorti de cette CAN, cette première CAN, qui a été, on peut dire, inachevée, un peu avec un goût d'inachevé pour les Aigles?
1: Ouais, exactement. Parce que même si on savait qu'on pouvait espérer plus, bon, pour moi, personnellement, c'était une fierté parce que c'était mon premier CAN. Et jouer la CAN avec les Mali, c'était incroyable. Ça, on peut dire, ça a été... Personnellement, j'ai vraiment kiffé, j'ai vraiment aimé, même si collectivement, on aurait aimé remporter cette CAN. Et je sais que cet effectif qu'on a, on peut vraiment faire de grandes choses. Et il y a la nouvelle génération qui arrive et on va tout faire pour rendre fiers les peuples maliens, parce qu'on sait qu'on a cette capacité, ce talent de pouvoir les rendre fiers.
0: Vous avez terminé en quart de finale, hein, et c'était contre le Sénégal, c'était les... futur champion, on va dire.
1: Ouais.
0: On croit, en tout cas, ouais. C'était ceux qui ont remporté le dernier match. Et c'était contre le Sénégal. C'est peut-être aussi ce qui peut consoler.
1: Ouais, on peut dire ça comme ça, même si on avait ambition de les battre aussi. Donc, on était tristes à la fin. Mais bon, on va prendre les bonnes choses positives et on va essayer de bien travailler pour pouvoir faire plus les prochaines échéances.
0: Alors, c'était avec Tom Saint-Fit, il n'est plus là, donc ça sera avec un autre sélectionneur.
2: Oui,
0: Hervé,
2: justement, j'avais la petite déception de t'avoir vu un petit peu trop collé côté droit durant cette CAN, avec Mamadou Doumbia, qui est un autre joueur malien de très très haut niveau, qui était lui collé gauche, alors que j'aurais aimé vous voir réuni un peu plus au centre. Est-ce que tu n'as pas senti non plus durant cette CAN que tu n'avais pas pu exprimer tout ton potentiel parce que tu étais un peu collé une ligne?
1: Oui, exactement. Bon. Moi, je m'en fichais, hein, je voulais juste être sur le terrain.
2: Ah, je comprends.
1: Donc, forcément, comme vous l'avez dit, moi, mon poste préféré, c'est être au cœur du jeu. Donc, comme vous l'avez dit, Mamadou aussi, je pense qu'on pouvait vraiment faire quelque chose de grand avec lui et avec moi aussi. Mais c'était le choix du coach et j'acceptais aussi. Donc, moi, ça ne me dérangeait pas de jouer à droite, même si je sais que si je jouais plus au milieu, je pouvais vraiment apporter quelque chose. Je pense qu'il n'y a qu'un seul match où j'ai joué à ma poste, c'était contre la Zambie. Et ce match, je pense que les gens ont vu que si je suis au milieu, je peux faire de grandes choses là-bas.
0: Mamadou Sangaré, vous jouiez au Maroc. Votre quartier, suivez la CAN et suivez Mamadou Sangaré. Regardez. Alors vous aviez le Mali avait marqué un but, hein, bien sûr.
2: Ah, on dirait.
0: Voilà, c'était la fête et vous rendez joyeux aussi tous les gens dans votre quartier. Tous ces documents de vos proches au Mali, nous les avons recueillis grâce à Anne Dufort Cornillet, notre collaboratrice du service des sports. La prochaine Coupe du Monde, Mamadou Sangaré, vous allez la suivre comment?
1: C'est-à-dire...
0: Il n'est pas passé loin le Mali, malheureusement.
1: Ah ouais, bon. On n'a pas eu de chance. Il y a eu des problèmes au début de notre campagne
0: et
1: qui nous a pas vraiment aidé vers la fin. Et c'est des choses qu'on doit essayer de travailler pour pouvoir figurer dans ces cadres internationaux.
0: Oui.
1: Et j'espère que avec ces nouveaux bureaux qui viennent d'être élus là, je pense qu'ils sont. J'espère qu'ils vont vraiment tout mettre en place pour que le Mali puisse vraiment exister dans la scène internationale.
0: Des nouveaux dirigeants à la Fédération malienne de football.
1: Ouais.
0: Et c'est vrai que maintenant, l'Afrique a 10 places. Enfin, 9 plus 1 en barrage. Donc, c'est quand même une opportunité aussi pour les Aigles.
1: Exactement. Je pense qu'on a les qualités pour pouvoir se qualifier en Coupe du Monde, même si cette fois-ci, ça n'a pas été le cas. Je pense que la prochaine fois, on va se qualifier. J'en doute même pas.
2: Ah oui, non, mais c'est vrai qu'on a, tout le monde attend le Mali en Coupe du Monde. Mmh. Franchement, ce serait quand même un bonheur pour tout le monde, ouais, pour tous les suiveurs du foot africain, parce que c'est vrai que le Mali, ça représente quelque chose. Mais il y a comme ça des obstacles à pouvoir passer. Il faut réussir à pousser quelques portes, battre la Côte d'Ivoire un jour en compétition, parce que ça ne peut pas arriver, et aller en Coupe du Monde. Oui, encore du
1: boulot. Non, ça va le faire, ça va le faire. Parce que je sais que la nouvelle génération qui arrive là, franchement, j'ai tellement confiance et je sais qu'on va faire des grandes choses avec la sélection. J'en doute même pas.
0: Alors, la récompense de la sélection, en tout cas pour toute votre équipe, c'est pas le titre de champion de France, pas encore, hein, on sait jamais. Vous avez un match important mercredi,
1: ouais,
0: face au Paris Saint-Germain. Il y aura aussi la finale de la Coupe de France. Mais cette première récompense, glanée vendredi soir grâce à votre victoire face au FC Nantes, eh bien, c'est une place en Ligue des Champions. Et regardez comment votre club a communiqué sur ce sujet.

0: C'est un vrai décollage vers les étoiles, Mamadou, qu'on vous propose là. Ils sont adeptes des Simpsons au RC Lens?
1: Ah, je pense, hein. Henri, je pense qu'il aime trop les Simpsons, je sais pas, quand il a pas d'autres concepts à montrer.
0: Non,
1: franchement, c'est quelqu'un qui travaille bien. Franchement, toutes les communications qu'il fait, on voit qu'il y a vraiment du bon travail là-dessus et on est content de l'avoir avec nous.
0: Alors, Mamadou, c'est la grandeur. Dites-nous, vous rêvez de la jouer sous les couleurs sang et or. Il a pas arrêté de vous titiller, Cédric, là-dessus, mais vous rêvez de la disputer sous les couleurs sang et or, cette Ligue des Champions?
1: Ouais, bien sûr, bien sûr. Toujours rêve de jouer la Ligue des Champions, bien sûr. On verra bien. Moi, j'espère que je vais la jouer ici.
0: Qu'est-ce qu'elle vous fait, cette petite musique-là, quand vous l'entendez?
1: Ah, c'est un rêve. Hein. Franchement, c'est un rêve de jouer la Ligue des Champions. Franchement, c'est incroyable. J'espère que je vais entendre le son avec Lens. On verra bien.
2: Et contre qui, alors? Quel club vous rêvez d'affronter?
1: Moi? J'ai pas de préférence. C'est tous les grands clubs. Hein. Tous les grands clubs, je vais les affronter. Hein. C'est en affrontant les grands qu'on devient grand. Hein.
0: En tout cas, il reste la Coupe de France, il reste la finale. Et regardez, du côté de Bamako, eh bien, on est à fond derrière le RC Lens.
3: Salut tout le monde, c'est la famille de Mamadou Sangaré. On souhaite une bonne chance pour la finale de Mamadou Sangaré, pour une bonne compétition, pour une année de réussite. Et que Mamadou Sangaré soit ramené la Coupe à la maison. Vraiment bonne chance à Mamadou, notre frère. Le coaching magnifique.
4: Ainsi qu'à tous les supporters.
3: Ainsi qu'à tous les supporters.
4: Bonne chance.
3: Bonne chance.
0: On a l'impression qu'ils sont tous prêts à entrer sur le terrain pour vous aider.
1: Exactement. Franchement, ça fait plaisir.
0: C'est la dernière échéance. C'est la plus belle, la finale de la Coupe de France.
1: Ouais,
0: c'est
1: l'objectif ultime. On va se préparer pour ce match qui est plus qu'important. Donc, on est prêts. Totalement, tout le monde est prêt, on attend juste ces matchs pour pouvoir donner ces sourires aux populations.
0: Ben, on vous encouragera, nous aussi, de notre studio et d'ailleurs, Mamadou Sangaré. Merci beaucoup d'être venu dans Radio Foot International aujourd'hui. Merci, messieurs.
5: Oh, mais c'est un plaisir. Ah,
1: merci bravo, beaucoup à vous. Merci.
5: Bravo, il va marquer le but.
0: Bravo, Mamadou. Merci encore. Merci. C'était super.
1: Merci beaucoup.
0: Merci à tous.
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10: Bienvenue sur RFI, il est minuit à Paris, 2h de moins en temps universel.
7: Fanny Bay.
10: À la une de l'actualité, des sanctions européennes contre des colons extrémistes israéliens, gel des avoirs et interdiction d'entrer sur le territoire européen pour 7 colons ou organisations ainsi que pour 12 responsables du Hamas. Une faute morale de l'UE selon Benjamin Netanyahou. Sa vie ne tient qu'à un fil. Le mari de Narges Mohammadi réagit alors que la prix Nobel de la paix 2023 a été libérée sous caution ce dimanche. La militante, emprisonnée dans les geôles iraniennes depuis décembre, a été transférée à Téhéran pour recevoir un traitement médical de ses équipes. Au sommaire également, l'inquiétude qui enfle autour de l'antivirus. Alors que les opérations d'évacuation ont pris fin, une passagère française du MV Ondius testée positive se trouve dans un état critique. Le Premier ministre Sébastien Lecornu a annoncé des règles d'isolement endurcies pour les cas contacts, mais se veut rassurant. L'Union européenne sévit face aux colons extrémistes israéliens. Les 27 se sont mis d'accord ce lundi pour imposer des sanctions à ceux ayant commis des violences contre des Palestiniens de Cisjordanie occupée. Une décision qui provoque la colère d'Israël. Le ministre israélien de la Sécurité intérieure Itamar Ben-Gvir qualifie l'UE d'union antisémite. Le premier ministre Benjamin Netanyahou, lui, évoque une faillite morale. Les sanctions en question surviennent à un moment où les actes de violence se multiplient en Cisjordanie. Pierre Benazé depuis Bruxelles pour RFI.
5: Ces sanctions européennes vont frapper 7 colons extrémistes et leurs organisations. Elles s'accompagnent de sanctions à l'encontre de 12 responsables du Hamas. Ce sont les sanctions classiques de l'Union européenne, à savoir le gel des avoirs détenus dans l'Union et l'interdiction de pénétrer sur le territoire européen. Tania Fayon, ministre slovène des Affaires étrangères.
11: La situation en Cisjordanie est inacceptable, tout comme celle à Gaza, qui reste très dramatique. Nous appelons tout le monde à réclamer un cessez-le-feu, car la situation à deux États est de plus en plus menacée par les agissements du gouvernement israélien. Et nous condamnons les violations du droit international humanitaire, ainsi que la situation en Cisjordanie et à Gaza.
5: Dès 2024, les Européens avaient d'abord émis des sanctions contre le Hamas, puis contre les colons violents en Cisjordanie. Mais le deuxième train de sanctions était bloqué depuis plus d'un an par la Hongrie de Viktor Orban. Maintenant que le nouveau Premier ministre, Péter Modiol, est en fonction, le veto hongrois a pu être levé afin de décider ces sanctions ce lundi. Plusieurs pays veulent aller désormais plus loin. Ils demandent le gel du commerce avec les colonies israéliennes en Cisjordanie. Pierre Benazet, Bruxelles. RFI.
10: Une donnée pour se rendre compte de l'ampleur des violences. Plus de 1000 Palestiniens ont été tués en Cisjordanie par des soldats ou des colons israéliens depuis le début de la guerre dans la bande de Gaza. C'est un décompte établi par l'AFP au début du mois à partir de données de l'autorité palestinienne. L'Union européenne, par ailleurs, va inviter une délégation de représentants talibans à Bruxelles, annonce ce lundi soir de la Commission européenne. Les discussions doivent porter sur le renvoi de migrants vers l'Afghanistan. Une visite coordonnée avec la Suède qui fait suite à 2 déplacements de responsables européens en Afghanistan. Le cessez-le-feu entre les États-Unis et l'Iran sous assistance respiratoire. C'est ainsi que le président américain a qualifié la trêve en place entre les deux pays après avoir jugé ce dimanche soir totalement inacceptable la réponse iranienne à la proposition de Washington pour mettre fin à la guerre. La presse officielle iranienne parle de demandes excessives qui équivaudraient à une capitulation. Le principal négociateur iranien dit de son côté que son pays est prêt à donner une leçon en cas d'agression. En Iran toujours, Narges Mohammadi, libéré sous caution. La prix Nobel de la paix 2023 a été transféré dimanche à Téhéran pour être soigné par sa propre équipe médicale. Son mari, qui réside en France, estime que sa vie ne tient qu'à un fil. La militante des droits humains est emprisonnée par le régime depuis décembre pour avoir critiqué les autorités religieuses iraniennes. Mahmoud Amiri Moradam est lui aussi un défenseur des droits humains. Ce militant norvégo-iranien dirige l'Iran Human Rights et milite pour la libération de Narges Mohammadi. Selon lui, ce geste humanitaire de la part de Téhéran est à analyser avec précaution. Écoutez.
12: Le régime envisage toujours différentes options. Nous savons qu'il est très mécontent de l'existence, de l'activisme de personnes comme Narges Mohammadi. Mais il sait aussi qu'il pourrait devoir payer un prix très lourd s'il lui arrivait quelque chose. Donc je pense qu'il s'agit d'un calcul de leur part. Nous l'avons déjà vu par le passé. Quand le coût politique devient trop élevé, ils font quelques pas en arrière, mais ensuite ils reprennent de plus belle. Pour l'instant, en tout cas, depuis le début de la guerre, le régime joue le rôle de la victime. Il ne souhaite pas que la situation des droits humains soit trop exposée au grand jour. Donc nous ne pouvons pas vraiment célébrer cette décision du régime de l'avoir libéré sous caution, parce que Narges Mohammadi se trouve à l'hôpital et que les charges contre elle n'ont pas été abandonnées. Elle est condamnée à la prison simplement pour avoir mené des activités pacifiques de défense des droits humains. Je pense que nous avons besoin d'une pression et d'une attention soutenue sur la situation des droits humains en Iran.
10: Mahmoud Amiri Moradan au micro d'Hachim Lipold. Fin des évacuations aux Canaries. Le deuxième et dernier avion transportant des passagers du MV Andrews a décollé ce lundi soir de Tenerife, direction les Pays-Bas. Au total, en moins de 48 heures, 122 personnes évacuées du navire où une épidémie d'antivirus s'est déclarée lors d'une croisière. En France, nouvelle réunion de crise à Matignon ce lundi. Le Premier ministre dit suivre la situation avec la plus grande vigilance. Sébastien Lecornu a annoncé une quarantaine renforcée en milieu hospitalier pour tous les cas contacts sans exception. Macron. Des règles d'isolement qui s'endurcissent. Pour autant, Sébastien Lecornu estime que la comparaison avec l'épidémie de Covid-19 n'est pas de mise à ce stade. Une information confirmée par le professeur Olivier Bouchot, chef du service des maladies infectieuses et tropicales de l'hôpital Avicenne de Bobigny.
13: C'est un virus qui peut être dangereux, notamment ce virus Andes qui vient d'Amérique du Sud, qui peut donner des formes graves. Mais est-ce qu'il faut craindre une pandémie ? Clairement non. Enfin, dans l'état actuel de nos connaissances de ces virus, c'est un virus qui est très peu transmissible entre humains, puisqu'en principe, on s'infecte en respirant des particules virales qui sont en suspension dans l'air, donc dans de la poussière, qui aurait été souillée par des urines de rats ou de rongeurs. Mais la transmission entre les humains a été décrite, mais de façon extrêmement marginale, et donc ça n'est pas un mode de transmission habituel. Donc on n'est pas du tout dans la même configuration que celle qu'on a connue dans la pandémie de Covid, par exemple.
10: Le professeur Olivier Bouchot, interrogé par Laurence Théo sur les 5 passagers français rapatriés dimanche et placés à l'isolement, l'état de santé d'une femme testée positive à l'antivirus est très critique, c'est ce qu'indique le directeur général de l'OMS ce lundi soir. Il est soupçonné de fomenter un projet d'attaque d'inspiration djihadiste. Un Tunisien de 27 ans a été mis en examen à Paris et incarcéré ce lundi. C'est ce qu'a indiqué le parquet national antiterroriste. D'après une source proche du dossier, le projet visait un musée parisien et des membres de la communauté juive. Je sais que les gens sont frustrés par la situation en Grande-Bretagne, frustrés par la politique et certains sont déçus de moi. Voilà les mots prononcés par le Premier ministre britannique ce lundi. Après la défaite électorale cuisante de son parti jeudi dernier, la colère de certains travaillistes est toujours vive. Au moins 70 députés sur environ 400 ont appelé Keir Starmer à démissionner ou à établir un calendrier pour son départ. Lui dit devoir leur prouver qu'ils ont tort. Nous y reviendrons en détail dans le prochain journal dans une cinquantaine de minutes. En France, retour sur ce rapport inquiétant, les actes homophobes sont en hausse en 2025. C'est ce qui ressort du 30e rapport annuel de l'association SOS Homophobie, publié ce lundi. Aram Mbeng.
14: Plus de 1700 cas de LGBT-phobie signalés en France en 2025, soit une hausse de 200 cas par rapport à l'année précédente. Insultes, menaces, agressions physiques, autant de comportements homophobes que l'on retrouve dans tous les milieux. Julia Torlet, coprésidente de SOS Homophobie.
15: Les milieux néanmoins qui reviennent le plus sont en première place les lieux publics, les lieux communs. Ensuite, on trouve la famille et les proches. Et alors, un troisième lieu qui est un lieu dématérialisé, évidemment, c'est celui de la sphère numérique sur les réseaux sociaux, sur Internet. Et ça aussi, c'est l'un des contextes où l'on trouve le plus de violence et de discrimination.
14: Une violence qui est le plus souvent invisible et donc plus insidieuse.
15: Ça peut prendre la forme de rejet, d'insultes, de mise à l'écart, de moquerie. Ça relève aussi des violences. Et puis enfin, il y a tout le champ des discriminations, c'est-à-dire des personnes LGBTI qui, à cause de leur identité, ne parviennent pas à trouver de travail, ne parviennent pas à trouver de logement, n'accèdent pas à certains soins de santé. Ça fait partie des discriminations.
14: Des lois contre la discrimination, l'homophobie et la transphobie existent en France, mais elles ne sont pas vraiment appliquées selon SOS Homophobie, qui pointe un manque de volonté politique.
10: Les explications d'Aram Beng pour refermer ce journal. Merci à vous de l'avoir suivi. À suivre sur RFI, grand reportage.
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16: Quel est l'état de la relation entre la France et les pays africains? Alors que la sévère crispation au Mali nous a renvoyés au repli français dans les pays de la zone sahélienne. Cette relation a-t-elle été réinventée, comme le promettait le président Macron au début de son premier mandat? Le prêt carré français dans les anciennes colonies disparaît, place à une logique d'intérêt mutuel recentrée sur les échanges économiques. Et Paris de se tourner vers l'Afrique de l'Est, comme le symbolise le sommet Africa Forward, organisé à Nairobi par la France et le Kenya. Dans Grand Reportage, un diaporama sur cette relation en pleine mutation. Cameroun, Côte d'Ivoire, Sénégal et tout d'abord le port de Freetown en Sierra Leone, pays anglophone où la France cherche à investir. Du précaré au gagnant-gagnant, la nouvelle stratégie française en Afrique. Reportage Charlotte Cosset, Richard Onanena, Abdoulaziz Diallo et Juliette Dubois. Récit Alexis Bédu.
17: Bon, aujourd'hui, vous êtes sur notre chantier. Je suis très heureux de vous annoncer. On va à toute vitesse et on va terminer. On va être en production d'ici fin mai.
18: Les 12 silos carrés en tôle grise surplombent le port de Freetown. Ici, 40 000 tonnes de blé peuvent être stockées. Juste à côté, un bloc massif, un moulin blanc haut comme un immeuble de 13 étages. L'ensemble appartient à la société guinéenne Sonoco. Son directeur s'appelle Mark Pritchard.
17: Ce que vous voyez, c'est un moulin de capacité de 600 tonnes par jour. 600 tonnes, c'est équivalent à peu près à 9 000 sacs de 50 kilos de farine et 3000 sacs de son de 40 kilos. Alors, il n'y a pas un autre moulin en Sierra Leone comme ça, loin de ça.
19: Je donne l'exemple de blé, même si le blé c'est leur premier appareil cylindre. La rentrée de blé, moi je dois régler.
18: Pour la fabrication du moulin et de ses 12 silos, c'est la société française Eurograin qui a été choisie. Nicolas Perrachon est son directeur.
20: C'est un silo carré qui a comme grand avantage par rapport à des silos ronds d'être beaucoup moins gourmand en superficie au sol pour une même capacité de stockage. Et c'est très intéressant dans un environnement comme celui d'un port où le mètre carré est rare et cher.
18: Un projet industriel à environ 50 millions de dollars. Gros investissement pour la Sierra Leone. L'ambition, c'est de lutter contre l'insécurité alimentaire grâce à une production locale de farine quand, aujourd'hui, la quasi-totalité est importée de Turquie. Alors la France avance ses pions. Près de la moitié du financement de ce projet est apporté par Proparco, une branche de l'Agence française de développement. Mark Pritchard.
17: Le soutien de Proparco, pour moi, c'est pas que les financements, évidemment, le financement c'est important, mais c'est toute la partie stratégique, les conseils stratégiques qu'ils nous ont donné, c'est vraiment nous a aidé à mieux faire aussi.
18: La Sierra Leone, pays en développement, anglophone, n'est pas une ancienne colonie française et n'est pas un partenaire commercial traditionnel de la France. Et pourtant, Freetown voit affluer de plus en plus d'investissements tricolores. Sadio Dico, le directeur régional de Proparco, ne s'en cache pas, cela rentre dans la nouvelle stratégie de Paris.
21: C'est ça aussi la force d'un Proparco, c'est de pouvoir accompagner des projets structurants pour un pays comme la Sierra Leone et porter les risques avec des groupes qui s'inscrivent dans la durée, dans des territoires qui sont, on peut se le dire quand même, considérés comme fragiles et sur des enjeux très forts en lien avec la population directement. Nous ne sommes pas dans un système d'aide liée, mais très clairement pour des projets qui peuvent embarquer aussi des composantes françaises, des intérêts français, de la technologie française. Encore faut-il qu'elle soit pertinente, qu'elle soit compétitive. Et ça, quand même, on est très regardant dessus. Mais très clairement, c'est aussi quelque chose qui fait partie de l'ADN et qui le sera de plus en plus dans ce nouveau rapport aussi avec les différentes partenaires sur le continent.
18: Ce partenariat dit gagnant-gagnant, très orienté business, c'est l'alpha et l'oméga du narratif français en Afrique. Face au discours anti-France qui gagne du terrain dans de nombreux pays et particulièrement au sein des anciennes colonies. Rendez-vous est pris dans un café de Boulogne-Billancourt à côté de Paris avec Kakonobuko.
22: Bonjour.
18: Est-ce que vous pouvez vous présenter s'il vous plaît?
22: Oui, je suis Kakonobuko, je suis économiste. Ancien ministre togolais de la prospective et de l'évaluation des politiques publiques et ancien commissaire du Togo auprès de l'Union économique et monétaire ouest-africaine, UEMOA, à Ouagadougou, au Burkina Faso.
18: Cette nouvelle stratégie française en Afrique, notamment sur la partie économique, la partie business qui va être très importante à Nairobi lors de ce sommet, l'idée c'est de mobiliser les capitaux français pour des projets quand c'est compétitif, de développer les partenariats PME à PME. Comment vous l'analysez, cette nouvelle stratégie ?
22: Oui, le président Macron, dès son arrivée au pouvoir, dans le discours de Ouagadougou au mois de novembre 2017, a montré sa volonté de dépasser une relation qu'on peut qualifier de France-Afrique traditionnelle.
23: Alors on m'a dit, ici c'est un amphithéâtre marxiste et panafricain.
18: Emmanuel Macron à Ouagadougou le 28 novembre 2017.
2: Donc je me suis dit, c'est l'endroit où je dois aller pour m'exprimer. Parce que je ne vais pas venir ici vous dire que nous allons faire un grand discours pour ouvrir une nouvelle page de la relation entre la France et l'Afrique. Ou je ne suis pas venu ici vous dire quelle est la politique africaine de la France, comme d'aucuns le prétendent. Parce qu'il n'y a plus de politique africaine de la France.
22: Donc il a voulu faire ce dépassement en allant vers la microéconomie, l'économie d'entreprise, le numérique, la jeunesse. Et donc je ne suis absolument pas surpris qu'il y ait une telle emphase mise sur l'entrepreneuriat, notamment des jeunes et des femmes.
18: Ce partenariat gagnant-gagnant ne l'est pas vraiment, selon vous ?
22: Le dépassement n'a pas fonctionné d'une part parce que il n'y a pas toujours eu de sincérité dans les discours. La France a toujours voulu préserver son précaré, parfois même pour des raisons plus géopolitiques qu'économiques. Et puis, il y a l'idée que, en tendance, les flux d'aide publique au développement s'érodent. Ce qui était attendu de Ouagadougou n'a pas porté ses fruits. Le président Macron avait annoncé qu'il n'y avait plus de politique africaine de la France. On se demande s'il n'eût pas mieux valu en avoir une.
18: Au sud-est de Douala, au bord de la rivière Sanaga, le village d'Ekité porte une histoire douloureuse. Dans la nuit du 30 au 31 décembre 1956, les troupes coloniales françaises massacrent plusieurs dizaines de villageois. Parmi eux, des militants de l'UPC, l'Union des Populations du Cameroun, le Parti Nationaliste de l'Indépendance.
3: Nous sommes au lieu où on avait tué les patriotes. Derrière moi, là où assis le garçon là, se trouvait la case où ils se rencontraient. Et les colonnes ont donc envoyé une cohorte d'armée ici.
18: Papa Bassemel, 76 ans, est le fils d'une des victimes du massacre d'Ekité. Notre correspondant Richard Onanena l'a rencontré il y a quelques semaines. Ce jour-là, il porte un débardeur blanc qui laisse exposer ses deux bras frêles. Il fait partie des rares témoins vivants du massacre.
3: Ils sont d'abord entrés. Ils n'ont pas localisé là où ils étaient. Ils ont fouiné toute la forêt pour reconnaître le lieu où se rassemblaient les patriotes là. Ils ont commencé à tirer comme ça là, à tirer le coup de feu, comme ça. Et il y avait les balles qui sifflaient, même sur le toit de la maison. Maman m'a mise sous le lit. Voilà.
18: Ce massacre d'Ekité reste une blessure dans les relations franco-camerounaises. Sous la pression d'une partie de la société civile, en juillet 2022, Emmanuel Macron annonce à Yaoundé la création d'une commission mixte d'historiens franco-camerounaises. La commission Ramandi Bassi.
4: Elle devra, cette commission, tenter d'établir la vérité sur ce qui s'est réellement passé durant la période de la guerre d'indépendance.
18: Le rapport de près de 1000 pages aboutira en juillet 2025 à la reconnaissance officielle par Emmanuel Macron de la responsabilité de la France dans la guerre menée par la puissance coloniale au Cameroun. Le docteur Alvin-Henri Assembé est l'une des historiennes ayant participé à la rédaction du rapport.
23: On aurait pu finir de travailler sur ce rapport que le président Macron aurait choisi de ne pas reconnaître la guerre, de reconnaître plutôt une opération de maintien de l'ordre public. Donc c'est déjà un pas et je pense que dans le cadre de la diplomatie, on ne fera pas table rase, il ne s'agit pas de recommencer à zéro. On prend acte de ce succès historique, de ce succès diplomatique, et maintenant, ça permet donc de rectifier peut-être des actions.
18: Réparer les blessures de l'histoire, ces dernières années, c'est passé par des restitutions. Des biens culturels au Bénin, en Côte d'Ivoire, des crânes de l'époque coloniale à Madagascar. Mais à Ekité, comment ces gestes sont-ils perçus? Et comment Papa Bassemel, fils de victime, les reçoit-il?
3: Ils m'ont posé la question à moi, que si la France reconnaissait son forfait, bon, est-ce que tu accepterais? J'ai répondu que Je ne peux ne pas accepter. Pourquoi? Parce que j'ai tout perdu dans ma vie.
0: Tu considères que ce qui s'est passé ici t'a volé ta vie?
3: Oui. Oui. Au fait, s'ils veulent le réparer, nous ne refusons pas. Ça dépendra de leur manière de réparer.
18: La France fait le pari de la réconciliation mémorielle pour pacifier ses relations avec les pays africains. À l'université de Yaoundé, dans son bureau peu éclairé, le docteur Alvin Henry Assembe estime que cela devrait être mieux entendu par le Cameroun.
23: Aujourd'hui, le Cameroun est plus tourné vers d'autres partenaires, la Chine, l'Inde, beaucoup plus les pays asiatiques. La France est en train de perdre son prix carré en Afrique. Désormais, la France n'est plus forcément chez elle au Cameroun. Elle doit apprendre à cohabiter avec d'autres puissances. Il revient aux autorités camerounaises de mieux exploiter les opportunités de recherche, les opportunités économiques, les opportunités politiques et diplomatiques qui peuvent être issues de ce rapport.
18: S'il reste un Eldorado africain pour les entreprises françaises, il est probablement en Côte d'Ivoire. Leur nombre a presque doublé ces 10 dernières années. On compte aujourd'hui plus de 300 filiales et près de 700 sociétés de droit ivoirien créées et dirigées par des Français. À Marcory, l'une des communes les plus huppées d'Abidjan, Pascal Brossier, tablette à la main, ausculte le moteur d'un SUV. Installé en Côte d'Ivoire depuis les années 90, cet entrepreneur est aujourd'hui à la tête d'un garage qui emploie 7 salariés ivoiriens.
1: La Côte d'Ivoire, c'est un pays qui a tout pour que tout le monde réussisse. Pour moi, la Côte d'Ivoire, c'est une terre bénie. C'est un marché porteur. Il faut juste de la rigueur dans le travail et aussi s'investir, parce que ces métiers-là sont des métiers où on apprend tous les jours. Il faut se remettre en question. On n'arrête jamais d'apprendre.
18: Mais la concurrence est de plus en plus rude. De nouveaux investisseurs internationaux et un secteur privé ivoirien de plus en plus ambitieux. Et cette concurrence, elle est parfois déloyale, juge Pascal Brossier.
1: On ne joue pas tous dans la même cour aujourd'hui. Il y a beaucoup de garages dans l'informel. Bon, moi, j'ai pignon sur rue. J'ai une société à responsabilité limitée. Mon personnel est déclaré. On est confronté à des garages qui travaillent au jour le jour. Ce qui est arrivé sur la Côte d'Ivoire depuis une petite décennie, c'est que maintenant on se retrouve avec beaucoup de voitures chinoises et ça on ne maîtrise pas. Et les Chinois vont très très très vite par rapport à nous. C'est-à-dire quand eux ils sortent sur une marque un nouveau modèle, ils fabriquent des pièces sur 3 ans. Et après, nous on souffre. Il faut faire des commandes spéciales pour pouvoir se provisionner parce que les concessionnaires qui font venir toutes ces marques chinoises, au niveau stock de pièces, c'est compliqué.
18: Brenon Martinato, français de 37 ans, lui est installé en Côte d'Ivoire depuis une dizaine d'années. Il dirige la filiale ivoirienne DEFAO, une entreprise experte en protection et sécurité incendie.
8: Parfois, vous avez des entreprises qui cassent les prix. Moi, j'ai perdu un marché parce qu'une entreprise libanaise basée au Liban l'avait gagné. Vous avez une concurrence libanaise, ivoirienne, asiatique. En fait, les gens ont compris que la Côte d'Ivoire, ou du moins l'Afrique de l'Ouest, était une zone qui était tournée vers l'avenir. Donc, les gens viennent et travaillent ici. Nous, la chance qu'on a, c'est qu'on est fabricants et on est les seuls. Aujourd'hui, tous ceux qui font de la sécurité incendie en Côte d'Ivoire, ce sont des revendeurs. On a un petit avantage par rapport aux autres acteurs du secteur, mais il a fallu mettre de l'eau dans notre vin pour nous adapter.
18: Et si cette concurrence en inquiète certains, elle est en revanche perçue par l'économiste Ousmane Diomandé comme une opportunité pour la Côte d'Ivoire.
9: C'est une opportunité pour nos pays d'avoir plusieurs partenaires parce qu'on les met en concurrence. Quand on fait les appels d'offres, on les met en concurrence et ça permet aux équipes d'analyser ce qui est véritablement avantageux pour le pays. Et puis bon, ça permet également de soulager les pouvoirs publics, de pouvoir bien gérer le budget qui permet de financer tout ça.
18: « Une autre tendance de fond déplaît particulièrement à l'Élysée, le retrait progressif des banques françaises d'Afrique. Au Sénégal, par exemple, il ne reste plus désormais qu'un grand acteur français, la Société Générale, dont la filiale locale est d'ailleurs en recherche de repreneurs. Pas assez rentable, les banques françaises sont remplacées par des acteurs locaux et panafricains qui, eux, ont le vent en poupe. Amat Ndiaye est économiste et professeur à l'université Cheikh Anta Diop de Dakar.
5: Il y a un problème de rentabilité parce que ces banques françaises étaient dans des situations de monopole, avec des profits de monopole. Donc maintenant, la concurrence est devenue très rude et la rentabilité a beaucoup baissé. Ces banques africaines-là, vraiment, ont grignoté des places aux banques françaises. Elles sont chez elles. Elles cherchent donc à dominer leur marché.
18: Au Sénégal, le cas du groupe panafricain Sounou fait figure d'exemple. Il a racheté en 2022 les parts que BNP Paribas détenait dans la BICIS, la Banque internationale pour le commerce et l'industrie du Sénégal, une banque historique. Le rachat, soutenu par la présidence sénégalaise, a été perçu comme un signal fort. Les capitaux africains sont désormais capables de reprendre le flambeau. Dans les locaux de Sounou Bank, dans le centre-ville de Dakar, notre reporter Juliette Dubois rencontre Ndey Koumba Aw, directrice générale de la banque depuis 3 ans.
7: Il y a ce sentiment de servir son pays, le sentiment de servir sa communauté, tout en respectant les règles. Parce qu'on est quand même en mesure de pouvoir connaître les enjeux du marché, de pouvoir connaître les gens, d'avoir cette proximité et de pouvoir faire quelque chose sur mesure, de customiser l'offre en fonction de la réalité et en fonction du contexte. La plupart de mes équipes, nous sommes nés ici, nous avons grandi ici, nous connaissons le marché. Et je pense que c'est un atout majeur pour nous. Notre expertise approfondie du contexte économique local se traduit par une vraie capacité à anticiper les besoins et à répondre aux attentes du marché.
18: Et les résultats sont là. BICIS était 9e sur le marché sénégalais. Sounou Bank est désormais 6e. Dans les rues de la capitale, les agences des banques panafricaines ont poussé comme des champignons. La Burkinabé Coris Bank, la Togolaise Ecobank, la Nigériane UBA. Le paysage bancaire sénégalais s'est profondément recomposé. Et faire le choix d'une banque panafricaine est même parfois devenu un acte militant, comme pour ce client sierra-léonais.
11: Parce que je suis africain, je travaille en Afrique et puis voilà. Quand j'étais en France, j'avais une banque française.
18: Pour les entrepreneurs, la question reste plus pragmatique. Djibril Diagne travaille dans la logistique. Il observe cette recomposition du secteur avec intérêt.
12: Ça montre juste que le dynamisme il est là. Que, en fait, ce secteur bancaire, je pense que ça faisait peur. C'est pourquoi en fait, on trouvait plus de banques françaises, anglaises ou autres. Quand tu regardes sur la liste des 10 plus grandes banques au monde, il n'y a pas une banque africaine. Alors que l'Afrique en fait gagnerait à avoir une grande banque comme Goldman Sachs, comme Morgan, comme voilà, une grosse banque en fait qui puisse capitaliser tout ce que l'Afrique produit en termes de croissance.
18: Le Sénégal symbolise bien cette relation Afrique-France en clair-obscur. Une France qui n'est plus dominante économiquement, désormais à sa place de puissance moyenne, mais qui reste profondément ancrée via l'histoire, la langue et les liens humains.
16: Du précaré au gagnant-gagnant, la nouvelle stratégie française en Afrique. Récit Alexis Bédu, réalisation Pauline Leduc.
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27: Merci de nous rejoindre à l'écoute des RFI. Soyez les bienvenus, minuit et demi ici à Paris, 22h30 en temps universel.
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27: À la une de cette édition, le sommet Africa Forward à Nairobi au Kenya. Emmanuel Macron annonce 23 milliards d'euros d'investissements français et africains en Afrique. Ce mardi, les questions de sécurité sur le continent seront abordées en présence d'une trentaine de chefs d'État et de gouvernement. Dans l'actualité également, le président de la RDC, Félix Tshisekedi, en Ouganda pour renforcer la coopération bilatérale. Au Cameroun, une attaque attribuée à des séparatistes anglophones dans l'Ouest a fait un mort. Plusieurs personnes ont été enlevées. 13 détenus en grève de la faim au Togo, arrêtés fin 2018 lors des manifestations contre le pouvoir. Ils ont été condamnés à 10 ans de prison. Kémi Séba reste en détention en Afrique du Sud. L'influenceur est sous le coup d'un mandat d'arrêt du Bénin. Le Bénin qu'il accuse d'avoir soutenu la tentative de coup d'État de décembre. Enfin, musique, Swad Massi, Angélique Kidjo ou encore Fjord Björk, genre caribéen qui fait vibrer la Côte d'Ivoire. Ce sera le tour d'horizon de l'actualité musicale avec Franck Baudin de la rédaction web de RFI. 23 milliards d'euros d'investissements annoncés ce lundi à Nairobi au premier jour du sommet Africa Forward, co-organisé par la France et par le Kenya. Les deux présidents, William Ruto et Emmanuel Macron, ont conclu le forum d'affaires qui a réuni plusieurs milliers de chefs d'entreprise de la start-up à la multinationale. Le bilan de cette première journée avec Alexis Bédu.
6: Tout ce qu'on va lancer, c'est une ère nouvelle qui s'ouvre. Et elle s'ouvre aujourd'hui à Nairobi et il n'y aura plus de retour en arrière.
18: Il n'y a pas eu d'orage à Nairobi, mais une pluie d'annonces d'investissement dans tous les secteurs, de l'agriculture aux industries créatives et culturelles, en passant par les transports. Et Emmanuel Macron l'a redit, il veut une France conquérante sur le plan économique dans toute l'Afrique, qu'elle soit francophone, anglophone ou lusophone.
6: Ce que demande le continent africain, c'est pas qu'on vienne donner de l'aide, ils veulent qu'on vienne investir. Ils veulent pas qu'on vienne expliquer ici ce qui est bon et qui correspond à notre offre, parce qu'on aurait, nous, on est très bon dans tel et tel domaine, on va vous expliquer, vous en avez besoin, vous ne l'aviez pas compris, on arrive. Ça marche plus. Ensemble, on co-investit. On coproduit.
18: 14 milliards d'euros d'investissement annoncés par les entreprises françaises présentes et 9 milliards par des entreprises africaines qui investissent en Afrique. William Ruto y est aussi allé de son annonce.
10: Nous voulons que le secteur privé ait confiance. Nous avons désormais une opportunité et je souhaite m'adresser aux représentants du secteur privé présents ici. J'espère que mon bon ami Aliko Dangote est dans la salle. Nous avons un projet d'infrastructure pour le développement d'une raffinerie en Afrique de l'Est.
18: Une raffinerie Dangote au Kenya, la deuxième plus grande d'Afrique, qui coûtera entre 16 et 20 milliards de dollars. Alexis Bédu, Nairobi, RFI.
27: RFI vous propose ce mardi matin une émission spéciale en direct de Nairobi entre 8h10 et 9h heure de Paris. Et j'ajoute que le président français Emmanuel Macron sera l'invité exceptionnel d'RFI, France 24 et TV5 Monde, alors que dans un an s'achève son second quinquennat. Quel est son bilan africain? Quel héritage va-t-il laisser à son successeur? Interview à suivre sur nos antennes dès 19h, temps universel donc demain soir, et un peu plus longuement à 6h15, temps universel mercredi matin. Alors ce sommet est destiné à repenser la stratégie française en Afrique et à marquer un nouveau partenariat. Léonard Tché Okitundu, député et plusieurs fois ministre des Affaires étrangères en RDC, est revenu dans Afrique Midi avec Nicolas Sûr sur les attentes des partenaires de la France sur le continent africain.
13: Ce qui est plus important pour nous, c'est que ce continent doit être considéré comme un continent d'avenir par le fait que dispose des matières premières dont l'Europe a besoin, et particulièrement la France, mais en même temps, c'est un grand marché pour l'Europe. Quand on regarde au niveau du monde global aujourd'hui, quand on parle de pays du tiers-monde, nous avons l'impression que l'Afrique est en retard par rapport à l'Amérique du Sud, ou même par rapport au global aujourd'hui, quand on parle de pays du tiers-monde, nous avons l'impression que l'Afrique est en retard par rapport à l'Amérique du Sud, ou même par rapport à l'Asie du Sud-Est.
14: Alors

0: Alors, il y a donc un intérêt business réciproque évident dans plusieurs pays africains. Reste qu'on observe une montée d'un discours critique, voire hostile contre la France. Quelles en sont, selon vous, les principales causes?
1: On avait l'impression d'une attitude un peu paternaliste de la France.
0: C'est la volonté de tourner la page d'un paternalisme post-colonial ou l'arrivée d'une nouvelle génération en Afrique?
1: Une nouvelle génération. Ici, la meilleure façon d'accompagner l'Afrique à décoller, à émerger, c'est justement le continent soit attractif des capitaux extérieurs qui sont créateurs d'emplois et de richesses. Nous sommes avec la France dans une relation parfois en dents de scie, mais pour nous, la France reste incontournable, d'une part, parce que c'est une puissance économique au sein de l'Europe, membre du G7 et en même temps, membre permanent du Conseil de sécurité des Nations Unies. Aujourd'hui, par exemple, Mbonimpa, la République démocratique du Congo, on ne peut pas s'aliéner la France. Par conséquent, il est important qu'il y ait une certaine constance dans cette relation, quoi qu'il peut y avoir dans le développement de cette coopération.
2: Léonard Cheo Kitundu, vous écoutez RFI, les minuit 36 ici à Paris.
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2: Partons aux Comores où les conséquences de la hausse des prix des carburants se font déjà sentir après le début de la grève illimitée des chauffeurs et des commerçants. À Moroni, plusieurs boutiques sont restées fermées. Ce lundi, les transports étaient à l'arrêt et dans plusieurs quartiers, des habitants ont dû marcher plusieurs kilomètres pour aller travailler ou accompagner les enfants à l'école. La grève perturbe aussi l'approvisionnement en eau, déjà fragile dans plusieurs zones de la capitale. Reportage Abdelazem Baba.
4: Moroni, inhabituellement calme hier lundi. Pas de taxi ni de bus dans les rues, des magasins rideaux baissés et habitants contraints de marcher pour se déplacer. Parmi eux, Alhamdi, parent d'élèves.
5: Pour le moment, j'utilise la voiture juste pour déposer les enfants à l'école. Et après, le reste de la journée, je marche.
4: Dans plusieurs écoles de la capitale, les classes étaient presque vides. Un établissement n'a pas assuré les cours, faute d'élèves. Un autre a demandé aux élèves de rester chez eux jusqu'à la fin de la grève. Autre difficulté, l'accès à l'eau. Les vendeurs ambulants ont cessé leurs activités et le prix du bidon de 20 litres a été multiplié par deux, passant à 400 francs dimanche dans certains quartiers, la veille de la grève. Samira vit au centre de Moroni.
6: Hier, j'ai acheté à 300 francs. J'avais pas le choix. Il y avait qu'un seul bus qui circulait. Et comme je savais que le lendemain, il y aura la grève, j'avais pas le choix, j'ai dû acheter.
4: Au marché de Volo-Volo, centre névralgique de la capitale, quelques petits vendeurs avaient malgré tout maintenu leurs activités, mais disent aussi ressentir les premiers effets du mouvement. Abdoulatouf y est vendeur.
7: Les clients ne viennent pas comme ils viennent habituellement. Aujourd'hui, je n'ai rien vendu.
4: En attendant, le syndicat des chauffeurs, qui demande une baisse du prix du carburant, maintient son appel à la grève illimitée. Abdelhamzem Baba, Moroni, RFI.
2: Dans l'actualité également, la visite du président Félix Tshisekedi en Ouganda. L'Ouganda, un partenaire militaire de la République démocratique du Congo dans l'Est, mais aussi un partenaire commercial de premier ordre. Plusieurs accords importants ont été signés entre les deux pays dans des secteurs aussi divers que le commerce, l'administration, le transport ou encore le tourisme. Giscard Koussema, le directeur adjoint de la communication de la présidence de la RDC avec Amélie Tulé.
8: Jamais les deux États n'ont été représentés à un tel niveau. 17 membres du gouvernement de la RDC, 17 côté ougandais, ont participé aux travaux de la préparation de ces accords. Le volume des échanges entre la RDC et l'Ouganda est évalué à 800 millions de dollars l'an. Et les deux pays veulent passer au double de ce montant avec l'application de ces accords qui ont été signés aujourd'hui. Parmi ces projets, il y a par exemple, et c'est ça le premier changement majeur, c'est la concrétisation d'un projet d'infrastructure sur la route Kasindi-Beni-Butembo. La RDC a donné sa part. Et ce qui change, c'est aussi l'implication de la Banque mondiale qui s'est dit prête à appuyer ces projets. Donc, en fin de compte, c'est que les deux chefs d'État veulent consolider les relations à travers une intégration économique. Et donc, obtenir la paix par le truchement d'une intégration économique.
2: La RDC encore avec cette nouvelle attaque attribuée aux ADF, ce groupe djihadiste dans la province de Litori. L'offensive a eu lieu dimanche soir à Makoumo, une localité à l'ouest de Bounia. Le bilan provisoire fait état

0: d'au moins 9 civils tués. Cette attaque intervient dans un contexte sécuritaire très tendu dans cette zone. Au Cameroun, ce sont des hommes armés appartenant à des groupes séparatistes anglophones, selon des témoins, qui ont semé la terreur dans un village dans l'ouest du pays, en zone francophone. L'incursion a eu lieu dans la nuit de samedi à dimanche et elle a fait, selon un bilan non officiel, un mort. 13 personnes ont été enlevées. Polycarpe Samba.
1: Des témoins sur place dans le village rapportent une incursion éclair et particulièrement violente. Au cœur de la nuit, des hommes lourdement armés ont fait irruption dans le village. Les assaillants ont aussitôt commencé par tirer en l'air, sortant brutalement les villageois de leur sommeil. Ils ont éventré portes et fenêtres et entrepris de faire la course aux hommes les plus véloces du village. C'est au cours de cette traque qu'un jeune homme a été mortellement atteint par une balle. 13 autres ont été regroupés sous la contrainte et conduits vers une destination inconnue. Selon le journal La Gazette du Noun, la plupart des habitants ont néanmoins réussi à fuir dans les plantations environnantes. Selon une source policière, les assaillants étaient en provenance de la région voisine du nord-ouest en zone anglophone. Ils auraient débarqué par le lac Bamindji avant de foncer sur près de 10 km à l'intérieur de l'arrondissement de Bangouran du côté francophone. C'est pas la première fois que cet arrondissement subit une telle attaque. Des incursions des combattants séparatistes anglophones y ont déjà été rapportées par le passé. En 2018, l'État y avait renforcé son dispositif de sécurité, mais la localité reste globale. Globalement exposé à de telles incursions, constate un habitant sur place.
0: Polycarpe et Samba. Au Togo, 13 détenus de la prison civile de Lomé en grève de la faim. Ils ont été arrêtés fin 2018 lors des manifestations contre le pouvoir. Ils ont été condamnés à 10 ans de prison. En février, la justice a demandé leur mise en liberté provisoire sous contrôle judiciaire en attendant l'examen de leur pourvoi en cassation. Mais près de 3 mois plus tard, ils n'ont toujours pas été relâchés. Magali Lagrange.
2: Une grève de la faim pour se faire entendre. Les 13 détenus concernés par l'arrêt rendu le 18 février par la chambre d'instruction de la cour d'appel de Lomé considèrent ne plus avoir d'autres armes que leur corps pour faire appliquer cette demande de liberté sous contrôle judiciaire. Pourquoi sont-ils encore en détention près de 3 mois plus tard? Incompréhensible pour leur avocat, maître Darius Atso.
3: Le parquet général se met au-dessus de la chambre d'instruction, ce qui est totalement contraire à notre code de procédure pénale. Une décision rendue par 3 juges indépendants et impartiaux. Le procureur général a juste la mission d'exécuter la décision.
2: Maître Atso a saisi la CNDH qui a contacté le parquet général et le ministère de la Justice, mais jusqu'à ce jour, pas de changement.
3: Aujourd'hui, ils sont pratiquement en détention arbitraire parce qu'il n'y a pas de mandat de dépôt valable et on se réserve tous les droits parce que notre code de procédure pénale prévoit des dispositions et donc, pour nous, toutes les options sont sur la table. Sinon, ça va être un précédent fâcheux et c'est inacceptable dans un état de droit, dans une société démocratique.
2: Qu'on exécute cet arrêt, c'est tout ce que nous souhaitons, conclut Maître Atso. En 2023, la Cour de justice de la CDAO avait déjà demandé la libération de ces détenus.
0: Et sollicité par RFI, le ministre togolais de la justice n'a pas donné suite. Au Sénégal, des experts et des économistes d'Afrique et d'Asie réunis pour évoquer la crise de la dette et puis voir surtout quelles sont les manières pour sortir de cette crise budgétaire inédite, car le Sénégal fait face à une dette publique vertigineuse estimée à 132% du produit intérieur brut. La réunion s'est tenue à la veille d'une conférence initiée par le Premier ministre Ousmane Sonko. L'objectif est de proposer des alternatives aux politiques d'austérité classiques portées par les institutions financières internationales comme le FMI, le Fonds monétaire international ou la Banque mondiale. L'économiste sénégalais Demba Moussa Dembélé, directeur du Forum africain des alternatives, il est au micro de Léa Lisa Westerhoff.
4: Le FMI, ça fait plus de 45 ans qu'il est au Sénégal. Il a proposé des solutions et ça n'a pas marché. Parce que si les solutions que proposait le FMI et la Banque mondiale depuis les années 80, si c'était de bonnes solutions, on ne serait pas encore à discuter de la crise de la dette. Pas seulement au Sénégal, mais ailleurs, dans d'autres pays, les solutions qui ont été proposées, l'austérité, l'ouverture des marchés, surtout l'austérité budgétaire, le blocage des investissements publics, et qui contribue à aggraver la crise économique. Donc on veut sortir de ça, on veut sortir de ce canevas-là, pour à la fois pouvoir gérer les finances publiques de façon transparente, mais en même temps pouvoir investir dans des secteurs clés pour stimuler la croissance et développer le pays. Parce que l'austérité n'a jamais développé un pays.
0: Quittons à présent le Sénégal pour l'Afrique du Sud où a comparu de nouveau devant les tribunaux ce lundi à Pretoria Kémi Séba, l'influenceur, est sous le coup d'un mandat d'arrêt émis par son pays, le Bénin. Il avait été arrêté avec son fils et un troisième suspect présumé en Afrique du Sud. Sa demande de remise en liberté a été examinée lors de l'audience alors que le parquet réclame son maintien en détention et la décision sera rendue le 19 mai. Claire Bargelès.
5: Dans la salle surchauffée du tribunal, la procureure a pu terminer l'exposé des preuves et expliquer pourquoi une remise en liberté sous caution n'est pas envisageable selon elle. D'après les éléments recueillis par la police, Kémi Séba et son fils, aidés par le leader d'un groupe identitaire afrikaner, prévoyaient de franchir illégalement la frontière avec le Zimbabwe, puis d'y être exfiltrés par avion dans l'optique d'aller commettre des attaques terroristes en Europe. Prenant en compte cette première tentative de quitter illégalement le territoire et les risques d'atteinte à la sûreté publique ou d'intimidation de témoins, le parquet s'est opposé à toute libération sous caution. Des accusations complètement sensationnalistes qui ne reposent sur aucune base, dénonce Kémi Séba dans sa déclaration sous serment lue par son avocat. Il a par ailleurs précisé que si lui et son fils étaient remis en liberté, l'ambassade du Niger s'engageait à leur fournir un logement en Afrique du Sud. Les deux hommes ont en outre déposé sur place une demande d'asile le 28 avril dernier, affirmant que leur vie serait en danger s'ils étaient renvoyés vers le Bénin. Claire Bargelès, de retour de Pretoria, RFI.
0: Et dans sa déclaration sous serment, Kémi Séba a déclaré qu'il n'avait pas remis les pieds au Bénin depuis mai 2024. L'Afrique du Sud encore, avec les intempéries et les mauvaises conditions météo, ont fait au moins 10 morts selon les autorités. Le passage à l'hiver austral a été rude. Il s'est accompagné depuis le début du mois de pluies torrentielles, d'orages, de vents violents, de chutes, de neige parfois dans plusieurs provinces du pays. De nombreux dégâts ont été causés et le gouvernement classe ces intempéries au rang de catastrophe nationale. Il était dans les studios d'RFI pour recevoir son prix cet après-midi. Mamadou Sangaré, le footballeur malien, milieu de terrain du Racing Club de Lens, a donc remporté le prix Marc-Vivien Fouet RFI France 24 2026 qui récompense le meilleur joueur africain du championnat de France de Ligue 1. Mamadou Sangaré a 23 ans, il était donc dans les studios de Radio Foot International. Il a parlé de ses débuts de footballeur dans une académie du Mali et de l'importance du collectif. Ce prix, a-t-il dit, il veut le partager avec tous ses copains équipier du Racing Club de Lens.
6: Ça a été vraiment une saison exceptionnelle, tant qu'individuel et collectif. Faut pas aussi oublier de mentionner mes coéquipiers parce que c'est grâce à partir à comment dire, c'est à cause d'eux aussi. Parce que dès mon premier jour, ils m'ont très bien accueilli. Ils ont fait tout pour que je puisse être à l'aise dans cette équipe. Et comme je l'ai dit aussi, c'est un truc collectif aussi. Donc franchement, je les remercie aussi pour ça.
7: Alors vous avez grandi en football, on va dire un balle au pied, à l'Académie Yellen. On dit ça, Yellen.
6: Ouais, Yellen Olympique.
7: Olympique de la capitale. Combien de temps vous êtes resté à cette Académie?
6: Je crois que j'ai fait 5 ans là-bas.
7: 5 ans,
6: ouais. Je ne voyais pas la famille en plus. On partait en vacances chaque 3 mois. Donc on était là juste pour travailler, quoi.
8: C'est ça, c'est ce qui est très étonnant, c'est que vous avez fait en fait beaucoup d'efforts très jeune. Vous nous disiez à quel âge vous avez commencé à vous lever à 5 heures pour travailler.
6: Déjà depuis 12-13 ans comme ça, je pense que c'est à ce moment quand on est rentré à l'académie. Depuis là, j'ai vu que sans travail on peut rien avoir dans la vie. Donc ouais. Depuis là, j'ai commencé à prendre cette mentalité pour pouvoir viser plus haut. Parce qu'on vivait vraiment très loin de Bamako. On était vraiment un peu dans la brousse. Il y avait que le football et l'école.
0: Mamadou Sangaré, prix Marc-Vivien Fouet 2026 dans Radio Foot International avec Annie Gasnier et Christophe Jousset, le Malien que l'on retrouvera mercredi pour le match entre Lens et le Paris Saint-Germain, le duel entre les deux premiers du championnat. À 22h49, c'est l'heure d'Afrique Éco, les innovations autour des papiers d'identité nouvelle génération évolue rapidement. Plusieurs pays en Afrique sont même leaders dans ce domaine. Ainsi, au Ghana, il sera bientôt possible de payer avec sa carte d'identité. Clotilde Hasard.
9: Après la carte d'identité biométrique, la carte d'identité portefeuille. Au Ghana, l'Autorité nationale d'identification, l'INA, est sur le point de fabriquer une carte d'identité qui va permettre aux citoyens d'effectuer des paiements en magasin et en ligne dans plus de 200 pays et de retirer de l'argent. Selon Patrick Assuming, économiste et professeur à l'Université du Ghana, c'est un bon moyen de lutter contre la fraude et de formaliser l'économie dans un pays où les transactions se font d'abord en liquide ou via le paiement mobile.
10: Ça permettrait de réduire l'argent liquide en circulation. Ça peut aussi aider à mieux piloter la politique monétaire. Moins il y a de cash qui circule en dehors du système, plus l'activité économique devient visible. Et ça permet à l'État de mieux cibler ses politiques et de mieux collecter l'impôt.
9: Principale préoccupation, la protection des données financières et biométriques contre les cyberattaques et les abus.
10: Les normes de sécurité ne sont pas encore au niveau requis. Des intrusions sont possibles et les protections restent insuffisantes, notamment face à un usage des données par les autorités.
9: Indispensable donc de renforcer le cadre légal pour obtenir la confiance des usagers. Des points en négociation entre l'INA, les banques et les autorités publiques. Au-delà de ces enjeux de sécurité, les retombées économiques potentielles sont considérables. Selon un nouveau rapport publié par IN Group, le groupe public français spécialiste dans le domaine, l'investissement dans les nouveaux systèmes d'identité numérique peuvent générer entre 3 et 13% de PIB en sautant des étapes. Agnès Diallo, PDG d'IN Group.
11: Une opportunité d'investissement qui est extrêmement forte. Opportunité de faire un grand bond en avant et, comme on dit en anglais, un phénomène de leapfrog qui, en fait, est démontré et qui permet finalement de se libérer des contingences de ressources contraintes, de capacités techniques contraintes et d'aller chercher à libérer ce potentiel de croissance économique et d'inclusivité à travers l'identité numérique et d'une manière générale les infrastructures numériques qui permettent de porter l'économie.
9: IN Group collabore avec plusieurs États africains dont le Kenya, le Maroc, le Rwanda et Madagascar pour développer leur système d'identité numérique. Selon le groupe, sur le continent, 35% des pays en sont déjà équipés et plus d'un tiers sont en train d'en développer un. Parmi les pays leaders en la matière, l'Afrique du Sud, l'Éthiopie, le Kenya, le Nigeria ou l'Égypte qui ont chacun mis en place l'identité numérique à grande échelle.
0: Afrique Éco à retrouver sur notre site internet www.rfi.fr. Vous écoutez Afrique Soir. Merci d'être avec nous. Ces artistes qui font l'actualité de nos pages internet. On part pour un tour d'horizon musical. C'est avec vous, Franck Baudin, de la rédaction web de RFI. Bonsoir, Franck.
12: Bonsoir, Sylvie. Bonsoir à toutes et à tous.
0: Et on commence avec Swad Massi et son nouvel album au titre assez alarmant, Zagat. Quel est ce message que la chanteuse algérienne tente de nous faire passer sur ce disque, Franck ?
12: Alors, avec Zagat, qui vient de l'expression algérienne « ça se gâte », Swad Massi tire vraiment la sonnette d'alarme. Elle parle d'un monde qui se dégrade, des guerres, des bombes, des morts innocents, de la montée de l'extrême droite et de ce sentiment d'impuissance qu'on peut tous ressentir. Musicalement, elle répond par un son beaucoup plus rock, parfois presque punk, pour mieux accompagner la gravité des textes. Celle que l'on considère comme la Tracy Chapman du Maghreb assume ici un rôle d'artiste engagé qui veut utiliser la scène pour dénoncer la guerre. Dans ce nouvel opus, elle rend aussi hommage aux Chibani, ces personnes âgées qu'on laisse trop souvent dans la solitude. Alors attention, c'est un album inquiet mais pas désespéré, qui croit encore au dialogue et au vivre ensemble. Swad Massi le défend dans un entretien très riche, signé Marjorie Bertin, à lire en intégralité sur notre site RFI.fr. Et pour illustrer ses propos, je vous propose d'écouter la chanson-titre de ce nouvel album, Zagat.

0: Le souffle électrique de Zagat, c'est donc le nouvel album de la chanteuse algérienne Souad Massi. Franck, on va changer totalement d'ambiance avec cette musique qui cartonne à Abidjan littéralement. Et là, vous nous parlez d'un genre caribéen qui fait danser la Côte d'Ivoire grâce à Fjord de Björ.
1: Oui, Sylvie, le site internet de RFI consacre un grand angle à Fjord de Björ et à Livo Bouillon, ce pont musical entre l'Afrique de l'Ouest et les Caraïbes. Fjord de Björ, chanteur ivoirien touche à tout, vient de l'afrobeat, du coupé décalé, du kuduro, et quand il tombe un peu par hasard sur une prod du beatmaker martiniquais Little Boy, Fjord de Björ s'en inspire sur Godo Godo en 2021, son tube qui donne naissance à ce fameux Ivo Bouillon. Notre article de Marine Janin raconte les quiproquos et les accusations de plagiat autour de cette prod partagée avec le trio guadeloupéen Oli J, puis la collaboration qui s'installe finalement entre l'ivoirien et les producteurs antillais. On y découvre aussi comment le bouillon, genre ultra rapide né à la Dominique, résonne avec le Biama de Yopougon, les héritages reggae et zouk en Côte d'Ivoire, et aussi comment toute une nouvelle génération s'empare des codes caribéens du dancehall au chata. Et pour sentir ce bouillonnement, on écoute ce gros succès de Fjord de Björ, 17 millions de vues sur YouTube, c'est Godo Godo.

0: L'énergie de l'artiste ivoirien Fjordebjørn sur RFI avec son tube Godo Godo. Et nous terminons ce tour d'horizon musical avec cet artiste légendaire du continent. C'est la béninoise Angélique Kidjo qui revient avec un nouvel album qui nous parle d'espoir. Elle sera sur scène d'ailleurs demain soir à l'Olympia.
1: Oui, son nouvel album Hope, c'est le nom de ce disque d'Angélique Kidjo. Et c'est aussi son credo. Dans un entretien mené par Carmen Lunsman pour RFI Musique, la chanteuse béninoise explique que ce mot lui vient de sa mère. Sans espoir, dit-elle, il n'y a pas d'amour, pas de projet, pas de société. L'album est un hommage à cette philosophie face aux angoisses et aux divisions actuelles. Elle invite à se concentrer sur ce qui permet de construire le monde de demain. On y trouve des chansons comme You Can ou Bando qui portent des messages de détermination, de résilience et d'entraide. Et il y a également de nombreuses collaborations. Pharrell Williams, Dadju, Fally Ipupa, Diamond Platnumz, Era Star et même Florent Pagny. La liste est encore bien plus longue. Des rencontres parfois anciennes, parfois nées d'un rêve ou d'un simple échange de fichiers, mais toujours guidées par l'idée qu'ensemble, on est plus fort. L'entretien d'Angélique Kidjo est à retrouver sur notre site rfi.fr. On se quitte avec un extrait de cet album Hope. C'est le titre

0: Kakua, Angélique Kidjo. Merci à Franck Baudin pour ce tour d'horizon musical du site RFI Musique. Merci à vous de nous avoir suivis, à toute l'équipe d'Afrique Soir, à la réalisation Jonathan Brady. Merci à Esdras Dikoumana. Guillaume Bédran était avec nous aussi, également attaché d'édition. Restez à l'écoute, l'info revient dans quelques instants sur la Radio du Monde. Bonne soirée.
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0: 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Et c'est à vous, Fanny Baye, pour le journal. Bonsoir.
5: Bonsoir Sylvie, bonsoir à toutes et à tous. Keir Starmer, de plus en plus sous pression après la défaite électorale de son parti jeudi dernier. Au moins 70 députés appellent à sa démission. Le Premier ministre britannique dit entendre la colère interne chez les travaillistes, mais compte bien se maintenir. Nous retrouverons notre correspondante à Londres au début de ce journal. La réponse de l'Union européenne face aux violences commises par les colons extrémistes israéliens. Les 27 se sont mis d'accord sur des sanctions ce lundi. Benjamin Netanyahu y voit une faillite morale de l'UE, des sanctions prises alors que les attaques contre les Palestiniens de Cisjordanie se multiplient, vous l'entendrez. Et puis en France, l'hypothèse d'une primaire ouverte de la gauche semble de moins en moins crédible. À moins d'un an de l'élection présidentielle, le chef des députés socialistes quitte la direction du parti à cause de la stratégie du PS défendu par Olivier Faure. Le point à la fin de cette édition. Le Premier ministre britannique sur la défensive. La semaine dernière, son parti travailliste a perdu des milliers de sièges lors du renouvellement des collectivités locales anglaises, perdu aussi le contrôle du Parlement gallois décentralisé. Après plusieurs mois de popularité en chute libre et de scandales liés à l'affaire Epstein, une soixantaine de députés, au moins 70 même, l'appellent maintenant à envisager la démission. En réponse, Keir Starmer a donné ce lundi matin un discours et ce qui en ressort, Emeline Vin, c'est que le Premier ministre ne compte aller nulle part.
6: Dès les premières secondes de son discours, Keir Starmer met les choses au clair, il ne démissionnera pas, malgré les résultats désastreux des élections locales et les appels d'une partie de ses députés.
7: Je reconnais qu'il y a de la frustration, que les résultats sont difficiles, j'en porte la responsabilité, mais je porte aussi la responsabilité d'apporter le changement que nous avons promis au pays.
6: En clair, il est plus risqué de changer de Premier ministre que de maintenir le cap, mais il reconnaît quelque chose doit changer.
7: Pour certains Britanniques, les choses ne vont pas assez vite. Et pour être honnête, je pense qu'ils croient que nous nous en moquons. La leçon que j'en tire, c'est que je passe trop de temps à parler de ce que je fais et pas assez à expliquer pourquoi.
6: Pour cette réinitialisation du mandat, le Premier ministre mise sur l'Europe, 10 ans après le référendum sur le Brexit.
7: Notre gouvernement se définit par la réparation de notre relation avec l'Europe. Pour nos jeunes, par exemple, je suis fier d'avoir relancé le programme d'échange universitaire Erasmus. Mais je souhaite mettre en place un programme encore plus ambitieux lors de nos futures négociations avec l'Union européenne.
6: Dans les heures et les jours qui viennent, la réaction des députés, les seuls à même de démettre Keir Starmer, sera déterminante pour l'avenir politique du Premier ministre. Emeline Vin, Londres, RFI.
5: Le MV Andrews de retour en mer direction Rotterdam. Les opérations d'évacuation de ce navire de croisière dans lequel s'est déclarée une épidémie d'antivirus se sont terminées ce lundi soir aux Canaries. Au total, en moins de 48 heures, 122 personnes évacuées du bateau. Bilan provisoire de l'Organisation mondiale de la santé. 3 morts et 7 patients de 6 nationalités différentes classés en cas confirmés. L'actualité également, des colons extrémistes israéliens sanctionnés pour des violences contre des Palestiniens de Cisjordanie. Les 27 se sont mis d'accord ce lundi. 7 colons extrémistes ou leurs organisations sont visés, ainsi que 12 responsables du Hamas. Au cœur de ces sanctions, un gel de leurs avoirs dans l'UE et une interdiction d'entrée dans l'espace européen. Israël a immédiatement dénoncé une décision arbitraire. Le ministre israélien de la Sécurité intérieure, Itamar Ben-Gvir, qualifie même l'UE, je cite, d'union antisémite. Et le Premier ministre Benjamin Netanyahou évoque, lui, une faillite morale de la part de l'Union européenne. Des sanctions prises dans un contexte d'augmentation des attaques de colons en Cisjordanie occupée. L'ONG israélienne Breaking the Silence en a décompté 378 en 40 jours, soit près de 10 au quotidien. Ces violences ne cessent de gagner du terrain. En Cisjordanie, ce n'est plus seulement la zone sous contrôle militaire israélien qui est concernée. Celles qui relèvent de l'autorité palestinienne sont désormais touché. C'est ce qu'explique Yoav Shemer-Kuntz. Il est chercheur en sciences politiques et responsable des relations avec l'Union européenne au sein de l'Organisation israélienne de défense des droits humains. Écoutez-le.
8: Les attaques qui ont commencé plutôt dans les zones rurales, donc la zone C, notamment la vallée du Jourdain, maintenant ces attaques commencent à vraiment monter sur les montagnes et arriver dans les villes palestiniennes, plus près de grandes villes, de grandes agglomérations palestiniennes. Il s'agit d'un tout un processus de purification ethnique. Nous avons déjà plus que 59 communautés qui sont complètement effacées de la carte. Des communautés entières palestiniennes qui ont dû vraiment quitter leur territoire, quitter leur terrain. Ça, c'est des communautés rurales. Par contre, maintenant, les attaques de plus en plus vers les zones semi-urbaines et tout cela avec la protection de l'État israélien.
5: Yoav Shemer-Kuntz, qui était l'invité de Nemo en Piste sur RFI à la mi-journée. Un cessez-le-feu sous assistance respiratoire, ce sont les termes choisis par le président américain pour qualifier la trêve en place entre les États-Unis et l'Iran. Dimanche soir, Donald Trump a jugé totalement inacceptable la réponse iranienne à la proposition de Washington pour mettre fin à la guerre. La presse officielle iranienne parle de demandes excessives qui équivaudraient à une capitulation et de son côté, le principal négociateur iranien affirme que son pays est prêt à riposter en cas d'agression. La trêve en Ukraine, elle aussi fragilisée. Volodymyr Zelensky affirme ce lundi qu'il n'y a pas de silence sur le front ukrainien malgré le cessez-le-feu annoncé par son homologue américain Donald Trump vendredi dernier. Le président ukrainien assure que les hostilités avec l'armée russe se poursuivent. Ce week-end déjà, Moscou et Kiev se sont mutuellement accusés de violer la trêve de 3 jours. En France, à moins d'1 an de l'élection présidentielle, le chef des députés socialistes claque la porte de la direction du parti. En cause, Boris Vallaud se dit mécontent de la stratégie du PS défendue par Olivier Faure. Son départ rouvre une nouvelle crise majeure au sein du parti de gauche, désormais minoritaire et isolé. Olivier Faure est maintenant le seul favorable à une primaire ouverte de la gauche. Mais Charlotte Turienne-Tomaka, cette hypothèse semble de moins en moins probable.
9: Elle devait incarner le sursaut unitaire de la gauche. Elle ressemble aujourd'hui à un chantier abandonné. Le projet était déjà vacillant, il s'est maintenant vu porter un nouveau coup avec le départ fracassant de Boris Vallaud de la direction du PS. Car les obstacles s'accumulent depuis des mois, LFI et Place Publique ont refusé d'emblée d'y participer, le PCF également. Même au sein du PS, initiateur du projet avec les écologistes, la guerre intestine entre Olivier Faure et Boris Vallaud a rendu la participation socialiste hautement incertaine. Mais le premier secrétaire du PS veut y croire, Olivier Faure.
10: Qu'est-ce que je cherche à faire? À rassembler l'ensemble de la gauche non mélenchoniste pour pouvoir avoir une candidature qui permette d'accéder au second tour, puis au second tour de rassembler les Françaises et les Français et de l'emporter.
9: Et le chef des députés PS a une autre idée en tête, Boris Vallaud.
11: Moi, je veux faire une proposition. Rendez-vous de la gauche plurielle pour avoir, d'accord, à la fin, un contrat de législature, ouais, un contrat de gouvernement, un programme
12: donc
11: commun,
12: Boris Vallaud,
11: et un candidat commun.
12: Donc...
9: De son côté, l'ancien président François Hollande, qui dit se préparer à l'éventualité d'une candidature, ferme la porte à une primaire.
13: Il n'y aura pas de primaire pour désigner un candidat avec la gauche au-delà du Parti Socialiste. C'est fini, que chacun le comprenne bien, c'est terminé.
9: Sans accord entre les principaux partis, la perspective d'une candidature unique paraît aujourd'hui très incertaine. La gauche pourrait donc partir divisée à la présidentielle de 2027.
5: Et tout de suite, on part à New York pour la bourse.
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5: Avec Pierre-Yves Dugas.
15: Le Dow Jones commence la semaine sur une hausse de 95 points qui le reconduit à 49 704 et le Nasdaq, en grimpant de 27 points, finit à 26 274, un énième record. Les mauvaises nouvelles de la guerre avec l'Iran ne semblent plus faire peur à Wall Street, tant le soulagement est grand de voir que les entreprises américaines rendent compte de perspectives de profit meilleures que prévues. En moyenne, les profits des 500 plus grandes entreprises cotées sont partis pour grimper au premier trimestre de 26%. On n'a pas vu telle croissance depuis 2021. Les analystes multiplient les révisions favorables de résultats pour le second trimestre et les capitaux continuent d'affluer pour se placer sur des valeurs, en particulier des semi-conducteurs. Qualcomm, Micron Technologies et Nvidia figurent encore parmi les grands gagnants aujourd'hui. Et pourtant, en déclarant que le cessez-le-feu avec l'Iran était sous respiration artificielle, Donald Trump a confirmé l'inquiétude du marché pétrolier. Le baril américain de pétrole pour livraison au mois de juin reprend aujourd'hui près de 3% et revient à plus de 98 $. On anticipe l'annonce demain d'une hausse de 0,6% de l'indice des prix à la consommation au mois de mars aux États-Unis, et ce naturellement sous l'effet de la flambée des cours de l'énergie. L'euro s'effrite à 1,1776. Aujourd'hui, le Dow Jones arrache encore 0,2% et le Nasdaq gagne 0,1% pour établir un nouveau record.
5: Bientôt 1h10 à Paris. 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
0: Bonjour, ravie de vous retrouver en direct pour remonter à la naissance de l'argent, carrément. Pourquoi dans l'Antiquité, c'est ce métal, l'argent, extrait des mines, qui est devenu monnaie courante ? Comment cet argent frappé en pièces de monnaie, il n'y a qu'en français qu'on emploie le même mot argent pour les deux, a changé le cours de notre histoire ? Et pourquoi bien plus que l'or, c'est l'argent qui a favorisé le commerce et la circulation des richesses tout en creusant les inégalités ? Comment l'argent a façonné notre monde, pour le meilleur comme pour le pire ? C'est en géochimiste que notre invité, le professeur Francis Albared, nous propose une lecture absolument inédite de la monnaie d'argent comme révélatrice des dynamiques de pouvoir, des disparités et des crises économiques, sociales et écologiques, éclairant notre passé mais aussi notre présent capitaliste et mondialisé. La naissance de l'argent, son essai, résultat de plusieurs années de recherche interdisciplinaire, vient de paraître aux éditions Armand Collin et nous avons un exemplaire de cet ouvrage passionnant à vous offrir. Chers amis auditrices et auditeurs à l'esprit libre et curieux, autour de la question comment l'argent est devenu monnaie courante, première piste de réponse dans le prémix signé Thibaut Baduel.
17: Que s'est-il donc passé pour qu'on ait adopté le système de la pièce de monnaie ? Cet événement s'est produit à Sardes, la capitale d'un petit royaume, la Lydie, située dans une région que l'on appelait autrefois l'Asie mineure. Pourquoi à cet endroit et à ce moment précis de l'histoire de l'humanité ?
18: C'est l'or, il est l'or, l'or de se réveiller, Monseigneur.
19: Il en manque une.
20: De toutes ces drogues qui me font monter au firmament, il y en a une que je préfère par-dessus tout. Je parle de ceci. L'argent ne vous permet pas seulement de vous offrir une meilleure vie, de la meilleure bouffe, de plus belles voitures. Il fait de vous un homme meilleur.

0: bonjour Francis Albared.
1: Bonjour Caroline.
0: Merci d'être en direct avec nous, je vois un petit sourire sur vos lèvres pour partager vos recherches et vos découvertes sur la naissance de l'argent, pour reprendre le titre de votre essai, le métal argent que vous avez étudié en géochimiste, mais aussi j'ai envie de dire en historien, voire en archéologue, remontant jusqu'à Crésus pour étudier l'argent et la monnaie d'argent au cœur des économies antiques. Alors pourquoi et comment le géochimiste que vous êtes, professeur émérite à l'École normale supérieure de Lyon, membre de l'Académie des sciences, s'est-il intéressé à ce métal, à ces pièces sonnantes et trébuchantes, jusqu'à diriger un programme de recherche européen exclusivement consacré à l'argent, bien nommé Silver?
1: Alors je vais vous donner deux réponses, une réponse personnelle et une réponse plus scientifique. Mm-hmm. La réponse personnelle, c'est un grand souvenir de Emmanuel Leroy Ladurie, le grand
0: préhistorien,
1: rendant visite à Claude Allègre avec une question qui était apparemment importante à ce moment-là et qui l'est toujours, qui est est-ce que l'on peut comprendre les flux d'argent entre l'Amérique et l'Europe en utilisant la géochimie, les isotopes du plomb, etc. Cette question m'a taraudé pendant des années. Jusqu'au jour où une jeune fille m'a abordé avec son enthousiasme, l'enthousiasme de son âge, pour me dire « Monsieur Albared, je veux travailler avec vous et je veux travailler sur l'argent des Incas, l'argent de l'Amérique du Sud ». Ça, c'est ma réponse personnelle. La réponse plus technique, plus scientifique ou plus institutionnel, c'est que j'ai de l'expérience de la géologie, c'est-à-dire je sais comment les continents bougent, je sais où sont les ressources minérales, l'argent, l'or, etc., à l'intérieur, dans le monde. J'ai une bonne culture là-dessus. J'ai une bonne formation de chimiste, au moins partiellement, et j'ai aussi une bonne formation sur la théorisation des échanges dans des systèmes complexes. Mm-hmm. C'est-à-dire que un exemple de système complexe, c'est votre économie personnelle, vous recevez un salaire tous les mois, vous le dépensez, et il y a de l'argent dans votre porte-monnaie, de temps en temps...
0: Là,
1: vous
0: c'est pas le métal, hein, c'est l'argent en tant
1: l'argent.
0: Qu'argent, oui.
1: Voilà, et donc ça, si vous voulez, c'est un système relativement complexe, on a tous compris.
0: On est d'accord.
1: Et finalement, j'avais une expérience de la modélisation quantitative, je ne suis pas illettré en physique, et donc j'ai réuni avec beaucoup de lectures de l'histoire, je me suis rendu compte que la géochimie pouvait aller bien au-delà de la question habituelle que me posent les historiens, voici une pièce, est-ce que tu peux me dire d'où elle vient ? En fait, la question la plus intéressante, c'est combien d'argent est passé de l'Égypte à la Perse, combien d'argent est passé de l'Égypte à Rome, ou des Gaulois à Rome, etc. etc. Donc voilà quel a été le cheminement
0: pour cet ouvrage, dont nous avons d'ailleurs un exemplaire à vous offrir, hein, chers amis auditrices et auditeurs, La naissance de l'argent, qui bouleverse absolument toutes nos idées reçues. Vous allez découvrir comment et pourquoi. Mais d'abord, il y a une première idée reçue que vous mettez à mal en démontrant, que l'argent et la monnaie d'argent, elle est née chez les Grecs, alors qu'on extrayait de l'argent dans les mines depuis très longtemps. Donc pourquoi est-ce que ça s'est passé là? Et pourquoi est-ce que ça n'a rien à voir avec le troc? Parce qu'une des idées reçues les plus extraordinaires, on reviendra sur l'or, c'est quand même qu'on est passé du troc à l'argent. Et vous expliquez, en tant que géochimiste, en tant qu'historien, en tant qu'archéologue, en tant qu'économiste, enfin, en réunissant toutes ces disciplines-là, ben non, on n'est pas passé du troc à l'argent.
1: Alors, exactement, ça c'est une idée, la plupart des économistes, j'allais dire, pas sérieux, mais ont rejeté cette idée depuis fort longtemps, qu'on est passé du troc à l'argent. Il y a des tas et des tas de difficultés, il n'y avait pas besoin de géochimie pour démontrer que ce n'était pas une hypothèse viable. L'exercice que je vous demande, c'est simplement d'imaginer que vous êtes un marin qui a un équipage de 10 ou 20 gaillards barbus qui se promènent dans un bateau à voile et qui ont des marchandises dans leur cale. Mm-hmm. Et quel est le but du commerce ? C'est de partir avec des marchandises qui ont une valeur et de revenir au port avec des marchandises qui ont plus de valeur encore. La marchandise qui a le plus de valeur possible à cette époque-là, c'est de l'argent. Ce n'est pas de l'argent monnayé, c'est de l'argent métal. Et donc, on donne des olives contre du métal, on fait des échanges, on fait du cabotage, etc.
0: On fait du troc avec de l'argent.
1: Mmh. Et c'est en fait la chose qui apparaît. Alors, il faut comprendre cette notion de troc. Imaginez, par exemple, c'est pas un exemple, c'est fondamental, en fait. Je suis un envahisseur grec des années 1200, j'ai mis à mal l'empire des Hittites, j'ai mis à mal l'empire mycénien, et je m'installe sur des terrains dont je m'aperçois un peu trop tard qu'il n'y a rien à produire, rien à manger, ou très peu à manger.
0: Sur
1: le terrain que j'ai envahi. Que puis-je faire ? Je peux toujours réduire les gens en esclavage, ça ne va pas me donner à manger. Mm-hmm. C'est une chose évidente. Donc je me tourne vers mes voisins, les Égyptiens, qui ont des terrains qui sont refertilisés tous les ans par les crues du Nil, exactement. Et qui vont me dire, je peux vous échanger, j'ai trop de blé, j'ai trop d'olives, j'ai trop de dattes, je peux vous en vendre, mais qu'est-ce que vous me donnez en échange ? Alors, on va dire, l'argent est une chose qui est très convoitée. Pourquoi c'est convoité ? Parce que ça permet aux Égyptiens d'aller voir leurs amis chypriotes et de leur acheter du cuivre pour faire des socs de charrue, et qui permet aux Grecs d'acheter des épées pour qu'on se batte joyeusement les uns avec les autres.
0: C'est-à-dire que dans cette haute antiquité, l'argent est déjà une monnaie d'échange, mais ce n'est pas encore une monnaie. C'est un peu ça.
1: Alors, les gens ne sont pas tout à fait d'accord sur la définition exacte de la monnaie. Pour nous, c'est souvent une pièce. Pour d'autres, on peut utiliser d'autres termes. Mais l'argent, dont la découverte de la métallurgie de l'argent, plutôt, date probablement du 3e ou 4e millénaire avant Jésus-Christ. Et cet argent était un dépôt de valeur, c'est-à-dire que si je l'échangeais, j'étais sûr après de pouvoir l'échanger contre à peu près n'importe quoi. C'était la qualité de l'argent. Il a deux qualités qui sont essentielles. Il est hors de prix. Donc, c'est-à-dire qu'il permet d'acheter tout. C'est un peu ça. Ouais. Ça, c'est la première chose. Et il ne sert absolument à rien.
0: Il est inutile, dites-vous, l'argent.
1: Voilà. Il ne sert absolument à rien.
0: Alors, attendez, Francis Albert, autour de la question comment l'argent est devenu monnaie courante, monnaie frappée, comment est-on passé de cet argent pesé, de la valeur de l'argent pesé au monnayage, comment l'argent est devenu au cœur des économies antiques, comment cette monnaie a été frappée en Asie mineure, en Grèce antique. Arrêtons-nous quelques instants sur une série documentaire qui est actuellement diffusée sur la chaîne Arte, une série intitulée « Monnaie » réalisée par Gérard Mordilla et Christophe Clair. Je propose un extrait du deuxième épisode « Frapper la monnaie », arrêt sur l'image de ces pièces antiques, sur lesquelles vous allez réagir d'ailleurs, présentée par l'économiste François Vled de la Federal Reserve Bank de Chicago. On l'écoute.
2: Je vais vous montrer deux objets, deux pièces. Voici la première. Cette pièce pèse à peu près 4,5 grammes. Elle est faite de quelque chose qu'on appelle électrum, qui est un mélange d'or et d'argent. Je vais vous en montrer une autre, qui est faite du même métal, mais qui est beaucoup plus petite. Elle fait, vous voyez, à peine 0,10 grammes. Ce sont des pièces qui sont pas très jolies, des objets qui sont pas très intéressants, sauf pour nous historiens, parce que ce sont les premières monnaies frappées. Avant, l'or et l'argent étaient utilisés comme unité de compte, mais c'est la première fois qu'on voit des pièces de monnaie frappées qui sont utilisées dans des échanges. La première, on peut estimer qu'elle achetait à peu près un mouton ou deux. La deuxième achetait peut-être un quart de litre d'huile de sésame ou deux ou trois litres de dattes. Et ce qu'on sait d'elle, on sait qu'elle vient de Lydie. proche de la Grèce, proche des villes de Milet, d'Éphèse et autres colonies célèbres de la Grèce. On sait que ces pièces ont été frappées par des rois de Lydie. On peut reconnaître certains noms sur les inscriptions qui correspondent à des noms qu'on peut lire chez Hérodote. Et une fois cette invention faite, on la voit se déployer dans toute la Grèce. Les différentes villes grecques se mettent à imiter l'invention lydienne et c'est le départ de la monnaie qui continue jusqu'à nos jours.
0: Francis Albaret, vous voulez réagir à cet éclairage?
1: Bien sûr, cet éclairage est tout à fait correct. Peut-être on peut le préciser certain nombre de points. Pourquoi inventer de la monnaie?
0: Et pourquoi là? Pourquoi en Grèce? Enfin, en Lydie, en Asie mineure?
1: Parce que
0: les deux questions sont liées, d'ailleurs.
1: C'est une zone de conflit, c'est-à-dire que l'Empire perse va bientôt surgir. Il y a Crésus qui essaye de conquérir...
0: Le roi Crésus.
1: Il essaye de conquérir une grande partie de ce qui serait aujourd'hui la Turquie. Donc... ça bouge, c'est un endroit où il y a beaucoup d'hostilité, des empires qui se font, qui se défont.
0: Et c'est Crésus qui va inventer...
1: on ne peut pas dire qu'il va inventer...
0: La monnaie.
1: Parce qu'en fait, la monnaie existait avant Crésus. Mm-hmm. Il a les pièces d'électrum, comme vient de le dire notre
0: mélange
1: expert.
0: Mélange d'or et d'argent.
1: C'est 50%, c'est à peu près d'or et 50% d'argent. Alors, il y a un problème. D'une part, l'or, il n'y en a pas beaucoup. Mmh. Et puis, c'est pas très pratique, c'est un peu trop cher. Essayez d'aller acheter un croissant avec une pièce d'or, vous verrez comment vous serez reçu. C'est pas très pratique. Donc, il n'y en a pas beaucoup. Il y en a 40 fois moins dans la terre que d'argent.
0: Que de l'argent, oui.
1: Donc, c'est quelque chose de rare, qui est convoité, que Crésus raffine dans ses palais. Hein. On a fait des fouilles qui ont bien montré ça. Donc, l'or est une chose qui est convoitée, mais il n'y en a pas assez. Alors ça, c'est lié à la controverse qui a duré longtemps pour savoir si l'or avait un intérêt militaire ou un intérêt commercial. Je vais répondre les deux. Les deux parce que imaginez, ce n'était pas des plaisanteries, les armées de Crésus, les armées des Perses, les armées des Grecs, ce n'était pas 150 colons qui se battaient dans le coin d'un champ ou sur un petit village.
0: C'était des dizaines de milliers de gens
1: qu'il fallait payer. Il fallait les payer donc avec un argent qu'il fallait peser et dont il fallait garantir ce qu'on appelle le titre, c'est-à-dire la pureté de l'argent. Donc, une fois qu'on a mis le sceau du roi sur la pièce, on peut effectivement payer très rapidement des dizaines de milliers de gens. S'il fallait peser chacune des pièces pour chacun des soldats...
0: Voilà. C'est pour l'armée, c'est pour les échanges, c'est pour faire une monnaie d'échange. Et l'argent est à la fois précieux... mais quand même assez abondant dans ces régions-là. C'est ça, en fait.
1: Et on peut le transporter.
0: On peut le transporter.
1: Alors, il n'est pas en Turquie, ce qui est aujourd'hui la Turquie, ou l'Asie mineure, à cette époque-là, il n'y avait pas beaucoup d'argent. Il y en avait un petit peu au nord-ouest.
0: D'argent métal.
1: Il n'y en avait pas beaucoup, mais comme il y avait une pratique qui consistait à extorquer des tribus à droite à gauche, les combattants se débrouillaient pour extorquer des tribus en argent ou en or aux gens qui perdaient les guerres. Alors, au lieu de détruire les gens, on leur disait, on veut tant de tonnes d'argent. Alors, c'était des talents, c'était pas des tonnes à cette époque-là. Voilà. Et donc, ça permettait de payer des grosses armées. Alors, les gens disaient, non, ça a été inventé pour le commerce. Mais évidemment, puisque une fois que le mercenaire revient à la maison, qu'est-ce qu'il fait? Il achète un champ. Il épouse une femme, je n'ose pas dire qu'il l'achète, mais finalement, il y a quand même les aspects. Il achète des esclaves parce qu'il ne va quand même pas faire le travail lui-même. Un esclave, c'est 400 grammes d'argent, à peu près. Ça vous donne une idée de ce que c'est.
0: Dans l'Antiquité grecque.
1: Voilà. Donc, et tout cet argent est réinjecté dans l'économie locale, ce qui fait une explosion du commerce en même temps. Et que l'on commence à trouver des quantités mais énormes d'épaves au fond de la mer Méditerranée, de la mer Noire, à partir du VIe siècle. Voilà, 600, 520, 530, 550, on commence. Et la montée du nombre d'épaves est absolument hallucinante.
0: Ce qui prouve qu'il y avait du commerce grâce à cette monnaie d'argent.
1: À la fluidité que donnait la monnaie frappée.
0: La monnaie frappée en argent, cet argent qui était... Il y avait des mines d'argent dans toute cette région méditerranéenne, Grèce, etc. Autour de la question pourquoi c'est en Grèce, puis à Rome, plus tard, en Occident, autour de la Méditerranée, que l'argent est devenu monnaie courante. On continue de s'interroger avec vous, Francis Albaret, sur ce que ça dit de nous et de notre monde. À l'écoute maintenant de Ray Lema, en sélection du mois sur RFI. C'est pas tout à fait un hasard, ou ça devrait nous plaire aujourd'hui, parce que ce morceau s'intitule « Partage ».

0: incurablement solidaire avec Ray Lema sur RFI et ce morceau partage en playlist de ce mois de mai. Autour de la question, comment l'argent est devenu monnaie courante, notre invité, le géochimiste Francis Albaret, éclaire le passé et le présent de ce métal qui a changé le cours de l'histoire, pour reprendre le sous-titre de son essai « La naissance de l'argent », ouvrage qui ne peut laisser personne indifférent car il ouvre une autre grille de lecture finalement sur et de notre monde, comme le souligne mon confrère François Lassagne du mensuel Pour la Science, qui nous a laissé une question pour vous, Francis Albaret.
1: Francis Albaret, bonjour. Vous avez mis le nez sur une mine incroyable, les mines d'argent autour d'Athènes en particulier, pour montrer avec un regard inhabituel, parce que vous n'êtes pas historien, c'est plutôt un regard de chimiste, de géophysicien que vous avez montré que c'était essentiel en fait pour l'histoire de l'Antiquité, pour l'histoire de la cité grecque d'Athènes, que ces mines d'argent. Et très curieusement, quand on lit votre livre, on dit mais c'est fou parce qu'on n'en a pas entendu parler tant que ça. Et même, on a entendu parler de l'or et encore aujourd'hui, on parle de l'or comme si l'or avait toujours, partout, été le déterminant des grandes cités, des grandes civilisations. Qu'est-ce qui fait que l'argent que vous avez découvert après des années d'enquête est resté sous silence, en fait, dans le rôle pourtant historique que ce métal a joué?
0: Comment l'expliquez-vous, Francis Albaret? Parce que moi aussi, ça m'a frappé, si j'ose dire ça, mon mauvais jeu de mots.
2: Je ne vous cacherai pas que ça m'a frappé aussi.
0: Eh oui.
2: Alors, c'est une question qui relève de plusieurs disciplines à la fois. Mmh. Pourquoi l'argent autour de la Méditerranée? C'est une question pour le géologue, c'est-à-dire l'Afrique et l'Europe qui rentrent en collision. C'est une chose qui explique pourquoi il n'y a pas d'argent en Chine, pourquoi il n'y a pas d'argent en Afrique. Pourquoi il n'y en a pas en Afrique du Nord, en Amérique du Nord,
0: etc. Amérique du Nord, c'est-à-dire que ce que vous dites, c'est la collision, enfin, c'est vraiment le géologue qui parle de la tectonique des plaques, de la collision, et qui montre où est-ce qu'il y a de l'argent et où est-ce qu'il n'y en a pas.
2: Voilà.
0: Et il n'y en a pas en Afrique, il n'y en a pas en Inde, il n'y en a pas en Chine.
2: Voilà.
0: Voilà, déjà. Hein, oui. Ce qui explique.
2: Il y en a sur les bords de la cordillère américaine, parce qu'il y a des collisions, parce que les continents.
0: Dans l'Amérique du Sud.
2: Et un peu en Amérique du Nord aussi.
0: Ah, d'accord.
2: Mais c'est des morceaux qui viennent en collision avec l'Amérique et qui contiennent de l'argent. Et dans le cas de Potosi, c'est-à-dire en Amérique du Sud, des quantités énormes. Dans le cas du Mexique, c'est pareil.
0: Bon,
2: c'est
0: on viendra sur l'argent. Donc ça, c'est le géologue qui sait trouve l'argent.
2: Alors, vient après le géochimiste. Le géochimiste... Comme nous l'avons évoqué, c'était un peu le garagiste de l'historien. Il lui donnait des chiffres.
0: L'historien
2: lui disait : est-ce que tu peux utiliser ces isotopes pour me dire d'où ça vient ?
0: C'est une grande idée
2: qui date des années 80, qui est une idée très très fertile, très féconde. Donc ça, le géochimiste que je suis, je connais bien les isotopes du plomb et qui sont particulièrement utiles pour répondre à cette question. Il ne faut pas ignorer non plus la métallurgie, quand et pourquoi l'argent a été... Il faut se replacer dans un contexte dans l'Antiquité où les gens n'avaient aucune idée de la notion d'éléments.
0: Mmh, bien sûr.
2: Les éléments, c'était l'air, le feu, l'eau, etc., etc. Ce n'était pas le cuivre, le zinc, le plomb, etc. Donc,
0: bien sûr.
2: Les éléments, c'était l'air, le feu, l'eau, etc., etc. Ce n'était pas le cuivre, le zinc, le plomb, etc. Donc, ces gens, par